0: L'album est sorti, c'est...
1: Oui.
0: C'est toujours, une joie, parce qu'avec depuis 2 ans et demi, c'est vrai que...
1: C'est un boulot,
0: beaucoup de travail, ouais, c'est beaucoup de travail. Je pense que les gens qui écoutent de la musique et qui adorent écouter des chansons, je suis pas sûr qu'ils se rendent compte à quel point on passe énormément de temps à s'écouter. C'est d'ailleurs pour ça que je ne m'écoute plus une fois que c'est sorti. J'adore écouter les autres, d'où cet album Héritage,
1: en fait. Ouais. Parce que c'est vraiment des chansons qui sont écrites sur mesure. En fait, c'est la haute couture. Ce que vous avez fait, Pascal.
0: C'est gentil, merci.
1: Mais c'est vrai, c'est de la haute couture, puisqu'en fait, chaque chanteur, chanteuse, et à la fois, bonjour, je parlais de Star Wars, mais c'est aussi un peu les Avengers de la chanson française qui sont là. Et donc, non seulement les textes, ce sont des textes qui leur parlent et qui ont été associés donc à des mélodies que vous avez composées, des musiques que vous avez composées en pensant à eux, à leur voix, à ce qui leur correspondrait. Enfin, c'est de la haute couture et c'est aussi beaucoup d'amour.
0: D'abord, c'est le boulot d'un compositeur de pouvoir s'adapter à l'interprète.
1: Quoique, Gainsbourg, il faisait l'inverse. Hein. Il faisait exprès de taper des notes très hautes pour faire souffrir Jane Birkin.
0: Ouais, mais sauf que là, le problème, c'est que je me suis positionné en tant qu'un compositeur, sauf qu'eux, ils n'avaient pas besoin de moi. Ah. C'est le principe. Parce qu'ils sont aussi auteurs-compositeurs. Oui. Et en fait, c'est ça le concept, c'est rendre hommage à une stylistique un peu des années 70. Mon album est complètement organique. Un album, comme je dis pour rigoler, INA, une intelligence non artificielle.
1: C'est bien.
0: Et le reste, c'est vrai que, voilà, remercier des icônes de ces années-là, et puis des héritiers aussi, comme Bruno Benabar, comme Icar. Alors, pour vous répondre à votre question, parce que, voilà, vous savez pas, peut-être pas pourquoi c'est le volume 2, c'est parce que quand vous enregistrez 26 duos, on répartit un peu en fonction.
1: On fait deux disques.
0: Ouais. On fait deux disques, on essaye d'équilibrer entre les plus anciens, les plus jeunes, un peu de génération, etc. Équilibre de générationnel. Et puis surtout que, il faut quand même avoir un peu d'élégance parce qu'ils sont tous venus quasiment au même moment dans la période de 2 ans et demi.
1: Ouais.
0: Donc en fait, l'élégance était que le volume qui sortait en octobre s'appellerait le volume 1.
1: Ouais,
0: tout simplement.
1: J'aime bien. Oui, mais c'est bien comme ça, ça fait pas. Ah, tiens, il reste un fond du tiroir, on vous le met.
0: Exactement.
1: Là, c'est le volume 1.
0: Surtout que dans le volume 1, il y a.
1: On le dit ou pas?
0: Oui, moi, je. Mais à chaque fois qu'on vient.
1: Oui, c'est vraiment balance des noms.
0: On dit. Il y a Véronique.
1: Il y a Véronique Sanson, William Scheller, ouais. Eddie Mitchell, Serge Lama. Donc voilà, vivement la rentrée.
0: Calogero, Robin Cers, il y a pas mal d'artistes.
1: Santa, Adjani.
0: Ouais.
1: Ah non, ça va être beau. Mais là,
0: je suis en train de le finir.
1: Voilà.
0: Concentrons-nous sur celui-là, c'est beaucoup de travail.
1: Donc effectivement, composer pour des auteurs-compositeurs qui, en plus, d'habitude, ne chantent que sur leur propre musique.
0: Ils s'en foutent complètement de vous.
1: Voilà. C'est ça. Prenons l'exemple de Cabrel. Cabrel, ouais. Il écrit ses paroles, il écrit ses musiques, il est tranquille, il ne demande rien à personne. Il est venu chanter. Il faudrait que pleuve l'amour.

0: qu'un Cabrel. Si c'est de la drague, je sais pas.
1: Bah déjà, on se connaît depuis les restes du cœur, parce qu'il est, voilà, on s'est croisé beaucoup. Je l'avais invité déjà pour l'album pour le sida. Et puis là, grâce à l'application, parce que tout a été déclenché par mon application Obispo All Access, que vous pouvez avoir sur Apple Store ou sur Google Play, si c'est, voilà, avec
0: et sur laquelle
1: des choses. Voilà, je fais une anthologie de la chanson française. Et à chaque fois que je fais une petite anthologie, c'est-à-dire je fais un album sur un artiste,
0: je lui envoie.
1: Ouais. Donc j'ai envoyé à Francis. Est-ce que ça l'a influencé? Je sais pas.
0: Bah en tout cas, ça lui a pas déplu.
1: Le truc, c'est que la qualité principale d'un compositeur, quand il décrète qu'il veut écrire pour quelqu'un, c'est qu'il faut au moins aimer d'abord l'artiste, connaître son répertoire. Donc déjà, c'est le truc. Ouais, c'est la base, quoi. C'est aimer l'artiste. Donc à partir du moment où un artiste sait que vous le respectez, vous aimez son répertoire, vous le connaissez bien, vous chantez, vous produisez pour rien. C'est-à-dire que moi, je le fais juste pour le plaisir avec mes sous. Ça, peut-être que ça fait quelque chose. Après, je pense que je suis aussi heureux que d'être reconnu par ces artistes, ces auteurs-compositeurs. C'est vrai que c'est un projet un peu ambitieux, mais finalement ils sont venus, donc je suis hyper fier et je suis hyper touché, hyper fier, et je leur dois, je leur en dois une.
0: Il y a Renaud aussi.
1: Ouais.
0: Bah oui, là encore. Alors pareil, Renaud qui chante pas des mots qu'il a écrits. Ça, c'est dingue.
1: Ça n'existe pas, ouais.
0: C'est que chez Obispo qu'il y a ça. Le dernier des rugissants.

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1: Yeah. Le dernier des rugissants. Ouais, ouais. Ah oh là là, la chair de poule, Pascal.
2: Bah oui, c'est un enfant.
1: Quand il vient en studio, justement, ou quand vous allez l'enregistrer, d'ailleurs, je sais pas comment ça s'est passé pour Renaud spécifiquement, mais il y a aussi toute l'admiration. Il y a le Pascal, peut-être gamin, qui écoutait Renaud et tout. Il faut qu'il se taise à ce moment-là, parce que sinon, on est trop fan, on est trop impressionné, non?
2: Alors, au début, quand ça commence, on est comme ça.
1: Ouais.
2: Et après, je deviens un despote.
1: Vous avez engueulé Renaud?
2: Non, pas du tout. Bah, je rigole parce que c'est Pierre qui m'appelle comme ça.
1: Le despote.
2: Non, pas du tout. Mais il me dit, on aurait dit un commandant, ah oui, quoi.
1: Il faut un
2: militaire.
1: Temps.
2: Et en fait, voilà, le fan laisse place au producteur en studio. Et j'ai de la chance d'avoir un acolyte qui s'appelle Yuri Benaïs qui fait le son, qui mixe. Et puis aussi d'avoir des super musiciens avec qui j'ai fait l'album. Fred Nardin, Romain Saron, Zizou Sadki, Seb Chouard, Michel Aimé, Christophe Deschamps. J'ai eu une équipe de musiciens de folie. Donc ils sont là, donc voilà, tout va bien. Je suis pas tout seul pour dire non.
1: Ouais.
2: Et en fait, l'idée c'est que ouais, pour Renaud, je lui ai demandé de parler. Je trouvais que c'était plutôt pas mal d'entendre sa voix parler sur cette chanson, le dernier des rugissants, qui lui va bien. Plutôt ce que ça dit, c'est vraiment lui.
1: C'est Lionel Florence et Pierre-Dominique Burgot qui ont écrit des textes.
2: Ouais.
1: Les textes sont nés avant les musiques.
2: Oui, c'est-à-dire que... En fait, au début, je voulais faire un album tout simplement dans la stylistique des années 70.
1: Un peu comme l'Archipel des séquelles qu'on avait écouté avant.
2: Alors, l'Archipel des séquelles, c'est plus un album de femmes, où on met en exergue le silence, un peu jazz.
1: C'était un peu 70s aussi, moi, je trouvais. Le duo avec Carla Bruni.
2: Ouais, c'est 70s, mais là, on utilisait beaucoup plus de piano, alors que là, vraiment, c'est un 70s de 66 à 77 qui est plus basé sur les guitares, sur les 12 cordes, sur l'orgue. Voilà, c'est vraiment des éléments de langage particuliers à cette période-là, avec des solos de guitare qui sont plus près de George Harrison que de Scorpion. ou de David Gilmour, par exemple. Voilà, ah ouais. c'est vraiment des éléments de langage de cet album. Donc, je suis parti comme ça. Et puis après, de fil en aiguille, comme je faisais en même temps les chansons pour des artistes, voilà, je faisais mon anthologie à droite, à gauche. Ben, je fais des albums comme ça, enchaînés. Ben, j'ai osé... je me suis dit, oui, c'est ça. La vraie question, c'est si j'osais... leur envoyer, et j'ai osé.
1: Et ben vous avez bien fait.
2: J'ai osé, et puis je trouve que ça fait un... Et puis c'est bien, la musique, c'est du partage. Dans un monde qui tend à se fragmenter, et se communautariser, je sais pas si ça existe, ce mot.
1: Ouais, s'archipéliser, puisqu'on parlait de l'archipel.
2: Ouais, voilà.
1: Des petits archipels.
2: Et en fait, voilà, il y a un peu... Voilà, je trouve que l'artiste est là pour faire des ponts justement entre ces communautés, et l'artiste est là pour résister et proposer comme Zazie elle le dit aussi, mais il faut qu'on s'aime, quoi. Enfin,
1: ouais.
2: C'est juste ça, c'est juste le problème. Il faut qu'on s'aime tous, il faut qu'on s'entende tous. Si on s'entend pas, c'est la merde. Donc, et un artiste est là pour ça. Moi, c'est pour ça que je fais jamais je parle jamais de politique, parce que je trouve que la politique, c'est super clivant. Faut qu'on choisisse un camp. Je m'en fous de choisir un camp. Enfin, nous, on est né avec Touche pas à mon pote. On est là pour faire de la musique ensemble. Et quand tu vas travailler dans une autre communauté musicale, artistique, t'apprends des trucs, puisque c'est pas ton domaine. Donc, nous, on n'est pas contre ça. On est vraiment pour chanter ensemble, pour faire de la musique ensemble. Et c'est vrai que cet album, c'est un peu ça. C'est hérité de cette appétence pour l'autre, tout simplement.
1: Alors quand l'autre, c'est Julien Clerc, et que, je vous cite, Pascal Obispo, c'est l'un des plus grands mélodistes français.
2: Ah oui, sans aucun doute. Ouais.
1: Sans aucun doute. Et que donc, tu lui proposais une chanson qui s'appelle Nénuphar. Alors on va
2: écouter. Dans la merde.
1: Vous vous rendez compte quand même qu'il n'était pas vraiment dans la merde, Pascal Obispo, parce que vous avez bien soigné votre histoire.
2: Ouais.

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1: C'est chanter après, c'est plus dur.
2: Du soir. Là, quand je parlais tout à l'heure de haute couture, de sur-mesure, c'est vraiment ça. C'est-à-dire que vraiment, c'est une chanson de Pascal Obispo, c'est une chanson de Julien Clerc.
1: Mais c'est le boulot d'un compositeur.
2: Ouais, mais là, c'est un exemple criant, c'est un exemple frappant. Et personne d'autre, on peut la filer à personne d'autre, celle-là.
1: Si, on peut la chanter, mais c'est une chanson qui est faite pour Julien.
2: Mais ça s'entend.
1: Enfin, moi, je l'ai fait pour Julien, donc... Ouais. J'ai tellement de respect pour lui, c'est tellement un gars qui m'a inspiré quand j'ai commencé à faire de la chanson en français, ouais. Après ma période rock évidemment, quand j'ai commencé à mettre les mains dans de la chanson française, d'où la pop, ce que vous voulez, c'est vrai que...
2: Ouais, c'est lui.
1: T'écoutes Julien Clerc, tu dis, oh, mais c'est compliqué quoi, parce que là il va falloir travailler un peu, et j'ai mis 35 ans. Honnêtement, c'était un des premiers, s'il refusait, c'est vrai que je pense que j'aurais pas fait l'album. En fait, enfin, j'aurais pas continué, ouais, à demander des duos. Et quand Julien a accepté, je me dis, ah, c'est franchement merci, c'est une vraie reconnaissance et ben, c'est sans doute touchant pour lui parce qu'on a envie d'être reconnu par d'autres générations. Et c'est aussi touchant pour moi. Donc en fait, c'est gagnant-gagnant. Cette
2: en fait,
1: histoire.
2: Ça se sent. C'est exactement ça. Ça se sent dans tout l'album, dans tout ce volume 2 Héritage que je vous recommande. Hein. C'est ça. C'est que tout le monde est heureux d'être là et tout le monde se donne des choses très positives. Vous tirez pas la bourre.
1: Alors
2: que parfois, il y a des duos que je ne citerai pas. Non, mais on sait que c'est toi qui as la plus grosse. Là, c'est pas le cas. Vois.
1: Non, mais le truc c'est que moi, je suis qu'un compositeur qui chante. Donc en fait, je vais pas me mettre au niveau de ces auteurs, compositeurs, interprètes, qui sont aussi des super interprètes. Ouais. En fait, je me mets pas au niveau. Moi, je me mets vraiment dessous et derrière. J'ai pas de souci avec ça. Moi, je veux que la chanson soit belle. Il y a pas de compète. Il y a juste, allez, on va essayer d'harmoniser nos deux voix et essayer de faire en sorte que ce soit la plus belle chanson qu'on ait écrite. À chaque fois, je fais la même chose pour chacun. Quoi. Ouais. J'essaye.
2: Alors, il y a aussi vos fantômes bienveillants, ceux que vous avez aimés, que vous aimez encore, même s'ils sont plus là sur ce disque. Il y a Philippe Pascal, le chanteur de Marquis de Sade.
1: Ah ouais.
2: C'est un de vos groupes de jeunesse, quoi.
1: C'est mon groupe
2: hyper formateur.
1: Ouais, c'est ce qui m'a construit.
2: Philippe Pascal était devenu votre ami.
1: Ouais.
2: Il n'est plus là, mais il est là sur l'album. La chanson s'appelle Les Roses.

0: c'est pas la première fois qu'on entend vos voix ensemble. Vous aviez chanté en vrai dans la vraie vie, mais là, de faire ce duo...
1: J'avais trois chansons. On avait fait un album avant qu'il refonde Marquis de Sade avec Franck. Ouais. Voilà, j'ai dû avoir une petite influence aussi parce qu'en fait ils se sont revenus, ils habitaient dans la même ville 15 ans après à mon concert. J'avais fait chanter Philippe, on avait fait une reprise de Marquis de Sade et j'avais invité Franck. Donc ils s'étaient revus, j'avais un peu déclenché tout ça. J'espère que ça n'a pas signé son départ parce que j'ai toujours une forme de culpabilité par rapport à ça depuis qu'il n'est plus là. Mais donc on avait fait quelques chansons et puis j'en avais gardé trois où il chantait, il en reste encore une c'est sur, qui est sur mon application, sur un poème de Charles Cros. Là c'est un texte de Lionel Bourque parce que Philippe cultivait des roses, il adorait son rosier.
0: Voilà, c'est important pour vous de le mettre sur ce disque. Oh bah,
1: s'il n'y a pas Philippe, il n'y a personne.
0: Ouais, c'est ça, en fait c'est la source.
1: S'il n'y a pas Philippe, s'il n'y a pas Franck. Alors le début quand j'ai commencé la musique, mais avant moi j'étais Marie-Thys Hibert-Carpentier. Ouais. Et cet album, il est très comme ça, il est très la musique avant Rennes. Mais je ne pouvais pas faire un album héritage sans mettre aussi ceux qui m'ont donné envie de la faire physiquement. Donc c'était Marquis de Sade, c'était Philippe, c'était Franck, Darcel. Et il nous manque sérieusement.
0: Ouais, mais c'est beau qu'il soit là.
1: C'est ce qui m'a construit, donc je veux pas. Y a pas de, moi, j'ai pas de posture. De toute façon, j'ai pas de posture, j'ai pas de carte. Donc comme j'ai pas la carte, je peux pas avoir de posture. Moi, je suis de toutes les musiques. Philippe, il aimait pas tout ça. Il s'en foutait de tous ces trucs-là.
0: Des chapelles musicales.
1: Bah oui, il s'en foutait. C'était la plus grande icône du rock français indépendant des années 80 et 90. Et lui, il voulait que je vienne chanter, jouer du piano avec Marquis de Sade. Je lui dis mais non, je peux pas. Ce que je raconte toujours, cette anecdote. Je dis mais non, mais l'ami te dit oui, mais le fan te dit non. Tu vas pas avoir Pascal Obispo avec Marquis de Sade, Philippe, c'est pas possible.
0: Les gens vont pas comprendre.
1: J'ai quand même été chanter, il a insisté pour que je vienne chanter au festival des Inrecuptibles.
0: Ouais.
1: C'était chaud.
0: C'était Vanda's Loving Boy.
1: Exactement. Je me souviens très bien. T'es sûr ou quoi? Il faut que tu viennes et tout. Tu viens. Voilà. Donc ça, c'était Philippe. Et puis voilà. Et puis Michel Delpech. Lui, il était fan de rock. Donc tout va bien.
0: Ouais.
1: Tout va bien. Ils sont tous ensemble avec la même envie de faire la musique avec la même culture, quoi. Quelque part. Avec des nuances, évidemment. Mais bon.
0: Et vous, ça vous procure un peu de réconfort d'avoir ces bandes-là, de travailler sur les bandes de Delpech? J'imagine, oui, vous l'avez beaucoup, beaucoup aimé, parce que là, carrément, pour l'anniversaire de sa mort, il y a carrément.
1: On a fait un album,
0: voilà,
1: oui.
0: C'est un album. Voilà, il y a Daniel Lévy aussi, ouais. Daniel Lévy, à qui vous avez fabriqué la comédie musicale de l'an 2000. Les Dix Commandements. Et Daniel Lévy, il est là, sur Héritage, la chanson s'appelle L'amour qu'il faut. On a...

0: Daniel Lévy, il est mort hyper jeune, il avait encore plein de choses à faire. Vous aviez peut-être des trucs à faire ensemble.
1: Oui, ben, c'est sûr.
0: Est-ce que c'est réconfortant de les mettre dans un disque, dans votre disque?
1: Ce serait vraiment bizarre de ne pas considérer qu'il puisse être dedans, en fait. C'est évident que Daniel, c'était une partie de ma vie très importante.
0: Oui. Mais je ne demande pas si c'est bien, je demande si ça vous fait du bien.
1: Ouais, ça me fait du bien, en même temps ça me fait du mal, mais c'est impossible qu'il ne soit pas là, quoi. Voilà, okay. J'ai des bandes, je dois le faire. C'est tout, j'ai les bandes de Philippe, j'ai les bandes de Michel Delpech, j'ai travaillé avec lui, j'ai les bandes de Daniel, c'est normal. En plus, cette chanson a été sortie d'une manière différente, il y a 10-15 ans. Elle n'avait pas marché, et c'est impossible que cette chanson ne marche pas. Enfin, je veux dire, c'est une super chanson, et je l'ai refait avec justement la stylistique de cet album. Elle est un peu soul comme ça, et avec la voix de Daniel, c'est vraiment magnifique. Alors lui, pour le coup, lui c'est un chanteur, moi je suis vraiment un compositeur qui chante.
0: Il y a aussi des copains, des gens qui n'ont pas le statut de super-héros dont on parlait tout à l'heure de la chanson française, comme Jonas, comme Claire, comme Renaud, comme Cabrel, mais des gens qui sont plus contemporains, on va dire, de votre carrière à vous, Pascal Obispo. Sur
1: pas des gens des années 70, on va dire, voilà. 60-70, c'est plus... on va dire, on est plus dans les 90.
0: Voilà, 90, voire 2000, comme Icar. Viens.

0: Icar, comment il débarque sur le projet ?
1: En fait, je connaissais, je l'avais vu à la télévision, je le trouvais bizarre.
0: C'est vrai qu'il était bizarre,
1: Il m'a interpellé quand il faisait ses yeux, là, comme ça. Mais c'est vrai que je l'ai vu sur scène, je trouvais qu'il avait un côté Beko 2.0. J'étais subjugué, je l'avais jamais vu sur scène. Je trouve que la scène, c'est beaucoup mieux, encore mieux que les disques, pour le connaître. Pour ceux qui connaissent pas Icar, il faut aller le voir sur scène et vous allez voir qui est cette personne qui, entre les chansons, vous ennuyez jamais, et sur scène, il est fabuleux. Donc, j'aime beaucoup cet homme. Aussi bien lui que, Benabar.
0: Oui, qu'on a entendu tout à l'heure. Il y a Chico et les Gypsies.
1: Exactement.

0: y a des chansons qui donnent de l'élan. Il y a aussi des chansons qu'on connaît, comme l'archipel des séquelles avec Zazie.
1: Oui, je l'ai refait parce que je voulais lui donner une...
0: Un côté plus guitare.
1: Un style, ouais, plus 70.
0: Ouais.
1: Entre, je sais pas, Simon and Garfunkel.
2: Ouais.
1: Et
0: America.
1: Ouais. C'est là qu'il y a le solo, non? Ah ouais, faut écouter le début. Ouais, ce côté rock 70, ouais. J'adore.
0: C'est rock progressif, mais avant que ça devienne chiant. Moi, je trouve que le rock progressif, ça devient chiant dans les années 80, mais dans les années 70, c'est vachement bien.
1: Ouais.
0: Et là, c'est beau.
2: Ouais.
1: Les Floyd et tout ça, ça c'est un peu ça. Enfin, on a essayé. Et le truc pour les Gypsy, je voudrais dire un tout petit mot, parce que Zazie, elle a le package complet. D'ailleurs, j'adore son nouveau single, peu importe. Les gypsies, c'est parce que mon père a toujours rêvé que je fasse un truc de flamenco. Mon père est plus là depuis 2011. Et parce que je suis espagnol aussi, je suis franco-espagnol, j'ai deux passeports. Et c'est vrai que c'est un exercice particulier pour moi, l'enfant du rock. Mais pour moi, c'était vraiment une performance de pouvoir chanter un truc flamenco comme ça. Mais j'en rêvais depuis longtemps. Je n'allais pas faire un album en entier. Et j'adore tout ces... Moi, j'adorais Manitas de Platas, etc. C'était vraiment... C'est les trucs qu'aimait mon père, quoi.
0: Ouais. Et puis alors, il y a le rock à guitare en français.
1: On va pas laisser l'intro en entier, elle fait 1 minute 30.
0: Axel Bauer.

0: Là, vous avez lâché les chevaux. Mais lui aussi, sous son dernier album, d'ailleurs. Hein. Retour de la guitare ou pas? Qu'est-ce qu'on dit
1: Pour cet album, c'est que guitare, moi.
0: Ouais.
1: Donc.
0: Oui, mais dans la vie, dans la musique en général, on nous promet depuis quelques années, on nous dit retour du rock, retour de la guitare.
1: Là, en tout cas, moi, j'ai fait ce que j'ai pu de mon côté.
0: Oui, bravo. Oui, c'est vrai. La pierre a été mise à l'édifice.
1: Et Axel Bauer, lui, c'est pas une pierre qui m'a mis à l'édifice, c'est un pont. C'est-à-dire que quand on écoutait Marc Itzad et tout, on n'avait pas envie de faire de la variette, quoi. Non. C'est en gros. Et c'est vrai que Axel, ça a été vraiment un mec qui m'a fait un pont entre le rock et la chanson en français. Son premier album, je le connaissais par cœur. Et d'ailleurs, quand je l'ai rencontré, il était très surpris que je connaisse toutes ses chansons. Donc, en fait, on a lié amitié comme ça au fur et à mesure depuis toutes ces années. C'est un super gratteux, mais au-delà de ça, c'est un mec super. C'est un mec qui aime la musique. Et ça, c'est le truc principal, quoi. Le mec, il pue la musique, quoi. C'est la folie. Et travailler avec des mecs comme ça, tu vois, bon. C'est un super musicien. Je suis très heureux qu'il ait accepté. Voilà.
0: Ce Héritage volume 2 est disponible et le volume 1 paraîtra en octobre.
1: Le 23.
0: Voilà, on y attend. Véronique Sanson, William Scheller, Eddie Mitchell, Serge Lama, Santa, Calogero, David Hallyday, Gauvin Cerf, ouais. Isabelle Adjani.
1: Il y a du monde.
0: Il y a du monde. Merci.
1: C'est génial.
0: Voir,
1: merci,
0: Pascal.
1: Merci. Et c'est vrai que ça fait toujours plaisir de venir ici parce que voilà les personnes qui aiment la musique dans les radios là, donc je voulais simplement te le dire parce qu'on se tutoie dans la vie.
0: Oui, c'est vrai, quand le micro est éteint. Ben je te remercie.
1: Quand le micro est éteint, c'est ce que j'ai remarqué à chaque fois. Merci d'aimer la musique et merci d'écouter les chansons.
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2: Le pianiste français le plus demandé au monde, aussi à l'aise à l'opéra qu'à Bercy.

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1: De l'ultime album du rocker belge Arnaud au Imagine de la cérémonie d'ouverture des Jeux Olympiques Paris 2024, Sofiane Pamart flirte avec le million de disques vendus. Il a dépassé tranquillou le milliard de streams. Il ne cesse de nous éblouir depuis 2019, début de sa carrière solo. Et il sera en avril 2027 le premier pianiste à se produire au Stade de France. Sofiane Pamart vient de sortir son quatrième album, Movie. On est fan et heureux de l'accueillir dans Décibels. Bonsoir Sofiane, bienvenue.
2: Bonsoir, merci pour cette magnifique introduction, pleine d'entrain, pleine d'enthousiasme. Ça me touche beaucoup.
1: Et d'admiration, Sofiane, on s'était vu pour la première fois au moment de Noche, votre troisième album. Le nouveau Movie vient de sortir. Et alors c'est fou, hein, à chaque fois, les titres de vos albums, c'est un mot. Le premier c'était Planète, le deuxième Letter, puis Noche, la nuit. Et là c'est Movie, film. Vous êtes fan de cinéma ?
2: J'adore le cinéma et je rêvais de composer la musique de mon propre film.
1: Ouais.
2: C'est un rêve que je pouvais rendre réalité avec un album musical où il y a une histoire. J'ai d'abord écrit un scénario qui commence par un lever du soleil, qui termine par un coucher du soleil. Dans ce scénario, en fait, c'est l'histoire d'une journée qui est tellement dense émotionnellement qu'on passe par peut-être tous les sentiments qu'on peut traverser à travers une seule vie. Donc, c'est très ambitieux. Ne vous inquiétez pas, cette journée est inspirante. Elle n'est pas lourde. Trop autre chose.
1: Il y a des tempêtes émotionnelles quand même. Hein.
2: Voilà. C'est ça. Donc, c'est la promesse de cet album. Et donc, je viens de le terminer. J'ai mis 2 ans et demi dessus et je suis trop heureux d'en parler et de le promouvoir parce que c'est un projet auquel je crois beaucoup.
1: Ah, on va se balader au cœur de ces nouvelles chansons, chère Sofiane Pamart. Mais avant, il faut qu'on se situe géographiquement. Vous, le nordiste, vous habitez à Los Angeles maintenant ? Alors ça, pour un fan de cinéma, c'est le rêve.
2: Exactement. Moi, j'ai envie de construire ma vie en fonction de mes inspirations artistiques, en fonction de mes cycles de création. Donc, quand j'ai décidé de faire un film, je me suis dit, où est-ce que je vais être le plus inspiré pour pouvoir le faire ? Et si j'allais à Hollywood ?
1: Ouais.
2: Donc c'était un rêve un peu d'enfant sur cet univers-là, glamour du cinéma, et surtout un désir de réaliser une œuvre vraiment ancrée dans un décor cinématographique.
1: Ouais.
2: Donc tous les jours, je me réveillais avec mon piano qui donnait sur cette sublime ville, sur la skyline de Los Angeles, cette énergie de cette ville qui vibre, qui est au milieu en fait de quelque chose de très urbain et quelque chose de très nature, et aussi avec toutes ces personnes qui sont acteurs ou actrices ou qui rêvent de le devenir. J'ai tout pris pour le mettre dans cet album.
1: Et il est très beau. Movie, avant de le découvrir, on va faire un petit retour. Donc, Sofiane Pamart, on peut vous entendre en solo, évidemment. Je le disais tout à l'heure, hein, ça peut être dans un opéra. Vous pouvez évidemment, avec brio, jouer de la musique classique. Hein. Vous êtes médaille d'or du Conservatoire National de Lille. Ça peut être donc sur vos compositions à vous. C'est vrai que tous les pianistes ne sont pas compositeurs. Vous, c'est le cas. Je parlais de Noche tout à l'heure, je m'en suis toujours pas remis, moi.

Et puis depuis le début de votre carrière, vous avez eu cet instinct et ce coup de génie d'aller jouer avec des artistes très différents. On peut vous entendre avec Edith Depréto reprendre du William Scheller.

0: Mexico.
1: Alors le piano classique, votre piano à vous, le piano dans la chanson française, dans la variété, mais aussi dans le rap, tout ça, ça fait partie de vous. Vous avez réussi, en fait, ce que peu d'artistes arrivent à faire, c'est à mettre toutes vos facettes artistiques sous les yeux et les oreilles du grand public.
2: C'est vrai, et maintenant, ça s'entend. Et j'ai mis du temps à réussir à ne pas être rangé dans une seule case.
1: Oui.
2: C'était vraiment mon désir, c'est de faire en sorte que... non, je ne suis pas juste un pianiste classique ou le pianiste des rappeurs ou un pianiste qu'on voit dans l'univers plus de musique électronique. Ou... En fait, je ne voulais vraiment pas être dans une case.
1: Et c'est vous juste... en aviez peur.
2: J'avais peur de ça, mais ouais. Surtout que c'était un désir de singularité où j'ai l'impression que toutes ces facettes multiples créent mon identité d'artiste et c'est très difficile au début de prouver toute sa multiplicité. Ouais. Donc il faut du temps, et ce temps je l'ai pris en travaillant beaucoup. J'ai essayé de gagner du temps, à essayer de produire en peu d'années un grand catalogue pour que justement je puisse m'élever en côtoyant plein de genres musicaux et plein de gens extraordinaires qui ont aussi des parcours complètement fous,
1: ouais.
2: Mais aussi pour essayer de montrer que finalement en fait tous ces mondes qu'on a tendance à ranger dans des boîtes, à diviser et à opposer, ils sont pas si éloignés que ça. Si jamais on s'intéresse juste à l'émotion, on peut relier un peu tout le monde.
1: Et oui, et notamment avec le piano. Là, vous nous l'avez prouvé, c'est sûr. Et alors, ce qui est génial, c'est que le public a compris ça, a répondu présent. Et l'année prochaine, dans moins d'un an, hein, en avril 2027, vous allez jouer au Stade de France. Ce qui, voilà, pour un musicien, pour un pianiste, est une grande première. Samedi 17 avril 2027, ça paraît loin parce que c'est l'année prochaine. Et en même temps, bah, c'est vite, c'est moins d'un an. Comment avez-vous eu cette idée, ce désir, comment on peut se dire je vais faire un Stade de France?
2: Waouh, j'en perds mes mots tellement.
1: Je sais que c'est vertigineux.
2: C'est vertigineux.
1: Ouais.
2: C'est vertigineux, mais j'ai décidé de jalonner mon parcours d'artiste de grands actes qui vont nous servir de point de ralliement et de manière de raconter cette aventure. Et il me manquait un grand événement pour pouvoir célébrer tout ça. Et je me suis dit, et si jamais c'était le moment pour faire un Stade de France, de la même manière que j'ai vécu l'expérience d'être le premier pianiste à jouer à l'Accor Arena à Bercy.
1: Bercy, ouais. Alors Bercy, un vrai Bercy, ras la gueule, vraiment, ouais. Pardon, il n'y a pas d'autre mot, c'était plein, voilà. Quoi. Ouais, c'était fou.
2: Je me suis dit, ok, maintenant le mouvement est devenu encore plus grand, et si on allait chercher le Stade de France comme un grand moment de rassemblement populaire, mais aussi de rassemblement où il y a plein de valeurs qui se fédèrent à travers la musique, et où on se laisse aller dans nos sentiments, dans un voyage introspectif, mais en même temps spectaculaire.
1: Dans les grands rendez-vous qui rassemblent, Sofiane Pamart, vous en avez vécu un il y a 2 ans, la cérémonie d'ouverture des JO Paris 2024. Alors, le Comité international olympique laisse assez libre les villes de ce qu'ils mettent dans leur cérémonie d'ouverture. Mais il y a un truc qui n'est pas négociable, c'est qu'il faut jouer Imagine. Et le deuxième truc pas négociable, vous vous doutez bien, c'est que Imagine, votre version doit être validée par les ayants droit de John Lennon, c'est-à-dire en l'occurrence Yoko Ono. Et donc ça vous est arrivé, Sofiane, vous avez joué Imagine, c'est Juliette Armanet qui chantait. Est-ce que vous pouvez me raconter ce que vous avez ressenti déjà quand on vous l'a proposé, et puis quand Yoko a dit « Yes !»
2: Alors déjà j'étais dans la confidence 2 ans et demi avant le projet.
1: Ah vous aussi, il fallait vous taire, rien dire à personne.
2: Personne n'a...
1: Même la famille.
2: Ouais, même la famille, ils l'ont appris une semaine avant parce que ça a fuité à un moment donné dans la presse. Et donc du coup j'ai été obligé de leur expliquer à ce moment-là, mais je respectais cette confidentialité et cette surprise que j'allais leur offrir. Et j'ai aimé prendre cette responsabilité de jouer Imagine, qui est une grande chanson de paix, avec cette flamme, le piano en feu sur la scène, comme si ça représentait cette flamme olympique, et un geste aussi que j'affectionne particulièrement, de mettre mon piano en feu.
1: Oui, c'est vrai, c'est votre truc. Jimi Hendrix mettait le feu aux guitares, Sofiane Pamart met le feu au piano. Voilà.
2: Mais tout ça pour célébrer en fait un moment où en fait on a la chance de représenter quelque chose de profondément culturel et de profondément français aux yeux du monde. Donc avoir l'honneur d'être choisi aussi longtemps en avance pour pouvoir faire cet événement, je trouvais ça complètement dingue. Et bien sûr que quand Yoko Ono a accepté la version et a beaucoup aimé la version,
1: on m'a dit qu'elle avait particulièrement apprécié.
2: Et ben j'étais très honoré aussi, et en fait ça a donné un tableau très poétique. C'est un autre événement, on parlait des événements majeurs qui jalonnent un parcours. La cérémonie d'ouverture des Jeux Olympiques de Paris, c'était vraiment fou en 2024.
1: l'album Movie qui vient de sortir. Alors, on a parlé du côté cinématographique. Sofiane Pamar vous l'a dit, comme tout bon film et toute bonne journée à Los Angeles, ça commence par un lever de soleil.

0: dans ma palette. Et c'est comme ça que je me suis dit, ok, la musique orchestrale, c'est une musique qu'on a beaucoup dans les films, je peux me permettre d'y aller. Donc pour la première fois, j'ai commencé à travailler, à composer pour l'orchestre, et à entendre les pupitres des violons, donc je faisais 100 pas et j'entendais un peu de cuivre, j'entendais les bois, j'entendais les coups de timbales.
1: Vous entendiez tout ça dans votre tête, dans, je précise, c'est ça qui est dingue. Non mais imaginez ça déjà, composer du piano, composer une mélodie, on se dit, waouh, mais là c'est tous les instruments de l'orchestre, et puis c'est pas un petit orchestre.
0: Et c'est pas c'est un orchestre de 70 personnes,
1: ouais,
0: et,
1: voilà.
0: Et en fait, faut les laisser rentrer, ces 70 voix à l'intérieur de soi. Et donc progressivement, je commençais à trouver des clés, et c'est pour ça que j'ai pris beaucoup de temps pour composer cet album, parce que c'est un album vraiment qui a été très artisanal dans sa manière d'être conçu, et qui m'a obligé à m'élever. Donc il fallait que la proposition soit très claire dès le premier morceau, et c'est pour ça qu'on recommence par du piano quand même, tout au début, et l'album termine par du piano, mais entre-temps, on invite l'orchestre, le chœur, et toutes ces voix qui arrivent, parce que j'avais besoin de me renouveler, et parce que j'avais besoin de d'autres témoignages qu'uniquement le mien. Ma voix, c'est celle du piano, c'est le fil conducteur de cet album, mais j'avais besoin d'acteurs, j'avais besoin de d'autres personnages qui apparaissaient dans ce film.
1: C'est intéressant de dire des acteurs, parce que pour le coup, toutes les personnalités qui sont en majorité des chanteurs et des chanteuses qui sont invités dans votre disque, c'est des héros de film. Ils ont tous une personnalité, ils ont tous une aura, une dégaine. Je pense par exemple à Mélodie Gardot, c'est la première dont on va écouter la voix sur votre album. Mélodie Gardot, avec ses lunettes noires, avec sa blondeur hollywoodienne, elle est incroyable, Mélodie Gardot. Et vous lui faites chanter le moment polar noir, évidemment.
0: Exactement.
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1: Vous la voyez, l'héroïne fatale, un peu vénéneuse. Moi, j'imagine avec un foulard dans les cheveux en train de fumer une cigarette.
2: C'est tout elle. C'est vraiment ça. Elle. On ne va pas faire semblant. Il n'y avait qu'elle pour jouer ce rôle-là.
1: Rôle, ouais.
2: Et à ce moment-là, que ferait un réalisateur avec un acteur, avec une actrice, avec autant de personnalité? Il réinventerait complètement son film pour le faire sur mesure pour cette héroïne.
1: C'est ce qui s'est passé pour la chanson.
2: C'est ce qui s'est passé pour la chanson.
1: Ouais, Mélodie Gardot. Pour elle ou pour d'autres chanteurs, chanteuses qu'on trouve sur votre album, Sofiane? Je pense à Wyclef des Fugees, à J Balvin, Laurine, Raïm de Christine and the Queens, Sia. Enfin voilà, il y a des personnalités vraiment du monde entier. Comment vous leur avez présenté le projet? Vous leur avez dit, on va faire une chanson ou on va faire un film?
2: Je leur ai dit qu'on allait faire un film et que je leur réservais une scène rien qu'à eux. Et qu'il fallait absolument qu'ils jouent le jeu d'enlever leur carapace, d'être vulnérables, parce que pour beaucoup d'entre eux, non, ils n'ont jamais posé sur uniquement du piano.
1: Bah non.
2: Et donc je voulais que le fil conducteur, ce soit celui-là, que la patte, l'étalonnage du film, ce soit cette approche uniquement piano-voix, pour eux, pour les invités. Et en faisant ça, je pouvais aller chercher des artistes d'univers complètement différents, et à ce moment-là, en fait, finalement, il y a quand même une direction artistique claire qui se crée au fur et à mesure de le film. Sur le papier, quand on voit tous ces artistes au même endroit, on se dit, mais comment ils se retrouvent autour du même banquet? Et en fait, finalement, quand on écoute l'album, vraiment, je peux vous le garantir, j'ai beaucoup travaillé pour arriver à cet effet-là, mais on a l'impression qu'ils viennent juste les uns après les autres, ouais, dans une pièce où il y a le piano qui les attend pour qu'ils puissent se livrer.
1: Comme dans tous les bons films, vous avez pensé à tout, Sofiane Pamart, et notamment à avoir un narrateur, une voix qui vous raconte. Et quelle voix, Jimmy Butler. C'est la première fois que dans une émission musicale, sans doute, on va parler de lui. C'est un grand basketteur.
2: Un champion de NBA que j'ai eu la chance de rencontrer à l'anniversaire d'un autre invité de l'album qui est J Balvin. Et quand il a pris la parole pour remercier J Balvin de sa générosité pour son anniversaire, dans sa manière d'accueillir ses amis proches, et je me suis dit, mais quel narrateur extraordinaire,
1: quelle voix incroyable.
2: Et donc je cherchais une voix pour ce film, et je lui ai dit, est-ce que tu veux être cette voix, et est-ce que tu accepterais de raconter ton histoire, parce que j'ai besoin d'une voix réelle, parce que ce film est basé sur une true story, ouais, et c'est sur une histoire vraie. Et donc, il me fallait non seulement un narrateur charismatique, mais aussi un narrateur qui puisse être légitime dans son parcours de vie pour raconter quelque chose de fort. Et lui, il a été jusqu'à devenir grand champion de basket, mais aussi il a perdu son papa, il a été père, et en fait, il parle de tout.

0: ça. Et finalement, il a un langage, un discours très universel. Donc, je vous invite, soit si vous connaissez l'anglais, à apprécier tout son discours, soit à regarder la traduction des paroles, parce que c'est très très très beau ce qu'il dit.
1: Et il le dit d'une telle manière.
2: I mean, I was a kid who didn't have much of anything, but there's a kind of clarity that you get when you're up alone at midnight too. Other people may have more than me, or an easier path, or whatever. But right now, I got you beat. And I know I'm gonna give more of myself to this day than anybody else would. Because I know what it feels like to have nothing. And so that's what I did. And I still do.
3: Un pianiste classique, oui, ça c'est sur le papier et au début du CV, mais Sofiane Pamart, c'est plus de 750 000 albums vendus, 1 milliard de streams, 29 singles d'or, des disques d'or aussi, 5, et puis de platine, et puis de diamants aussi, un Bercy complet, mais l'Opéra Garnier également. Il joue pour des marques de luxe, des familles royales, des amateurs de classiques, mais aussi de rap, de chansons, de rock, de musique latine. Il est là partout, Sofiane Pamart, et le meilleur partout. C'est celui qui réunit 80 000 personnes, le Stade de France, l'année prochaine en 2027. Est-ce que vous êtes un artiste comblé? Pour le moment.
0: Je suis un homme comblé parce que j'arrive à exprimer mes émotions de plein de manières différentes et que j'ai la chance d'avoir un public que j'arrive à entraîner dans cette aventure.
3: Ouais, ils vous suivent, voilà. Ils vous font confiance
0: très,
3: en fait.
0: Très très fidèles et que je rencontre très souvent après mes concerts. Et grâce à ce lien, j'arrive à comprendre ce qui les fait vibrer et mon rôle dans leur vie et leur rôle dans ma vie, je leur exprime aussi. Donc oui, je suis comblé de cet amour-là.
3: Vous avez pris le risque, parce que c'est un risque quand on vient du classique et qu'on peut y rester. Vous auriez pu faire carrière simplement en tant qu'excellent concertiste. Vous avez pris ce risque de composer votre musique, d'imposer votre style, d'aller, vous l'avez dit tout à l'heure, contre cette idée qu'il faudrait rester chacun dans sa petite chapelle. Vous avez vraiment pété toutes les cages. Ce risque a été payant parce qu'aujourd'hui, j'ai l'impression que vous avez une liberté folle.
0: Ma liberté est totale grâce à ces risques-là, c'est clair. Après, j'ai une admiration folle aussi pour ceux qui suivent la spécialisation du pianiste classique, qui est un risque aussi, qui est un risque conséquent, mais en même temps qui est admirable. Mais je pense que le risque qui vaut le plus la peine d'être pris dans toutes les vies, c'est celui qui nous ressemble. C'est essayer de faire en sorte qu'on aille au bout de notre singularité, de notre caractère. Et pour ça, c'est jamais perdu. Tous les investissements, tous les efforts, ce n'est jamais une perte d'énergie. Et c'est ce que j'ai fait. J'ai cru très tôt en moi. Et ça m'a pris, en fait, finalement, beaucoup, beaucoup de temps parce que j'ai su vite ce que je voulais devenir.
3: Vous aviez quel âge, vous pensez, quand
0: même? J'avais l'âge du petit garçon qui est sur
3: la pochette. Ah oui,
0: de l'album.
3: Tellement mignon! Le petit Sofiane. Vous aviez quel âge, là,
0: J'avais 8 ans et j'avais déjà un plan très, très, très, un plan. J'avais pas un plan, mais j'avais un désir très fort de m'exprimer au piano parce que j'avais compris que c'était mon instrument et que c'était ce que j'allais devenir. Et le reste, c'est juste de l'entraînement au conservatoire, la discipline, les efforts, mais aussi beaucoup, beaucoup de rêves.
3: Ouais.
0: Et après, du voyage encore et encore et encore et trouver une manière de faire en sorte que ce rêve prenne vie. Et là, maintenant que la machine est vraiment lancée, eh bien, je peux aller toujours un peu plus loin.
3: Vous avez eu cette intuition, finalement, à 8 ans, que votre vie, ce serait le piano. Mais alors, quand votre maman vous a mis au conservatoire, c'était même avant vos 8 ans, il me semble, est-ce qu'elle aussi, elle a eu l'intuition? Elle a dit, ce petit-là, il est pianiste? Parce que vous n'êtes pas d'une famille de musiciens classiques, pas du tout.
0: Non, pas du tout, pas du tout. Et en fait, ma mère qui me voyait jouer sur un
3: petit jouet, Fisher-Price.
0: Ouais, un petit mini-clavier, elle s'est dit, il a l'air d'aimer ça, je suis admirative de ce monde-là, il faut absolument que je le mette au conservatoire pour lui donner toutes ses chances. Et à 6 ans, j'intègre le conservatoire et depuis, j'ai continué tout ce parcours. Donc oui, j'ai eu les armes pour pouvoir m'exprimer et c'est ce que j'encourage vraiment à tous les parents d'accompagner les intuitions des enfants parce qu'elles sont souvent très très très justes. Et même si ça passe par une organisation particulière et beaucoup d'efforts, ça vaut toujours le coup d'accompagner ça. Et moi, je suis reconnaissant à vie à la fois de l'encadrement de mes parents, mais aussi des grands maîtres que j'ai au conservatoire et de l'institution publique dont j'ai pu bénéficier depuis que je suis tout petit.
3: Réaliser ses rêves, c'est aussi parfois inviter des artistes qu'on écoutait quand on était ado sur son album. Alors, j'ai vu le nom de Wyclef Jean dans la liste des invités de Movie et Sofiane Pamart. Wyclef, c'est les Fugees, c'est le plus grand groupe de la fin des années 90. Voilà ce que vous faites ensemble.

0: Je ne l'ai jamais entendu chanter comme ça. Qu'est-ce qui s'est passé ce soir-là? C'était la nuit, hein?
1: C'était la nuit. En fait, ce qui était beau, c'est que j'étais à New York. J'organisais des dîners dans une très belle suite où il y avait aussi un piano. Et parfois, j'improvisais au piano pendant la nuit. On me filme. Et je sais pas comment, mais cette vidéo atterrit dans le téléphone de Wyclef qui demande à me voir. Je le rencontre le lendemain dans la nuit, et d'ailleurs dans le studio d'Alicia Keys et sur le piano d'Alicia Keys.
0: Pardon, monsieur. Ah oui, non mais c'est vrai. Et c'est Hollywood, hein, ah, les gars.
1: Et donc tout est surréaliste, mais tout est très beau. Et quand je le rencontre, vraiment, on a une des premières choses qu'il me dit. Donc d'abord, il vient avec sa guitare, on improvise au piano, et après il me regarde droit dans les yeux et il m'a dit, tu sais ce qu'on va faire? On va faire une chanson de paix. Ah. Et There Will Be a Day est une chanson de paix. C'est une chanson où en fait on s'imagine un monde où on est tous en train de boire la même eau, de boire, d'être réunis autour du même oasis, d'avoir des protections spirituelles, des armées d'anges qui font en sorte que on est en train d'œuvrer pour la paix. Elle est très très très belle, cette chanson, et c'est l'histoire d'une rencontre qui est devenue on est devenus de grands amis à partir de cette première rencontre en studio et en créant ce morceau.
0: Il parle un peu français en plus, il est haïtien.
1: Exactement. Donc, voilà, c'est ce qu'il me dit. Et une des choses qu'il m'a dit aussi, c'est aussi une histoire de paix et d'amour entre Haïti et la France qu'on va écrire. Deux grands projets. Ouais.
0: C'est beau. Elle est magnifique, cette chanson. Elle s'appelle There Will Be a Day. Cet album est un film. Ce film est un voyage en 20 scènes avec des invités et puis aussi des moments où vous êtes tout seul, Sofiane. Qu'est-ce que je peux vous souhaiter pour la suite?
1: Qu'on soit toujours plus nombreux à se fédérer autour du piano.
0: Ah, c'est un beau vœu, et en plus vous ne le faites pas pour vous-même du coup, mais pour tout le monde, pour la communauté, j'aime beaucoup. Et merci beaucoup d'être venue nous voir, Sofiane.
1: Merci Émilie, j'ai passé un excellent moment, et je te remercie personnellement pour la classe et la manière de mettre en valeur tes invités. Je suis touché par ce qui vient de se passer.
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2: Salut à toutes, salut à tous et merci d'avoir choisi ici pour passer votre samedi soir. Vous n'aviez pas de rancard ? Vous en avez un, mais alors là, formidable, avec David Hallyday qui vient partager ses chansons préférées. Salut David Hallyday.
3: Salut, comment ça va ?
4: Salut à tous.
2: Comment ça
4: va ? Ce beau micro bleu, azur.
5: Il est magnifique. Hein.
4: On se croirait dans les tropiques.
2: Ouais, bah ça fait un petit rappel avec vos
3: très,
2: yeux.
3: Très, très agréable.
2: Oh là là. Allez, ça commence fort ce rencard du samedi soir. Alors moi, je suis très, très contente déjà de vous revoir parce que vous êtes un ami de la maison. Et aussi parce que je sais que vous êtes super fan de musique. La première fois que je vous ai interviewé.
3: C'est le cas de le dire.
2: Ouais. Oui. La première fois que je vous ai interviewé, vous aviez un t-shirt Nirvana. Moi, j'ai dit, voilà, cet homme-là, il a bon goût. Et porter des t-shirts de musique. Non, mais porter des t-shirts de groupe quand on est musicien,
4: tout le monde ne le fait pas. C'est un peu typique, non ?
2: Je sais pas tous. Hein. Il y en a, ils sont tous pour eux. Hein. Vous pourriez avoir un t-shirt David Hallyday.
4: Non, ça, je n'ai pas fait. Je n'oserais pas. Non, je n'oserais pas.
2: Ça serait marrant. Alors, là, vous vous demandez, mais qu'est-ce qu'on va écouter ? Alors, jusqu'à 21h, je ne vais pas tout vous dévoiler, mais.
4: Plein de choses voilà, différentes.
2: Je peux donner. Le mot-clé éclectisme. Voilà. Je peux dire qu'il y aura du français, de l'américain, des surprises, des découvertes. Moi, il y a un artiste que je ne connaissais pas, voilà, dans la playlist de David Hallyday. Et puis vous dire aussi que si vous connaissez, et c'est évident, le David Hallyday rocker, n'oubliez pas que sur son nouvel album, Requiem pour un fou, il a inséré, utilisé beaucoup de sonorités pop et électro, et ça lui va bien. Hein. Aux deux.

0: Les synthés, les beats électroniques, tout ça, c'est dans vos goûts depuis toujours ?
1: Ouais, depuis toujours. Enfin, moi, j'ai commencé la musique dans mes groupes. Alors, c'était très organique, hein, c'était très brut de décoffrage. Et puis après, quand j'ai commencé à vivre de ma passion, je vais avoir 17 ans, 18 ans.
0: Et ah, j'avais... C'est super tôt, en fait.
1: Ouais, en fait, j'avais la chance de pouvoir bosser pour une... proposer des chansons à une grosse boîte d'édition musicale aux États-Unis quand j'habitais là-bas. Et en fait, à chaque fois qu'ils aimaient un titre, ben, ils m'achetaient le titre. Je gardais zéro droit, mais je m'en foutais complètement parce qu'ils m'achetaient bien mes chansons. Et j'ai pu partir de chez moi, en fait, grâce à ça. Et donc, j'avais forcément, j'étais sur des synthés, j'étais en appartement. Dans un petit studio, donc je pouvais, il y avait que des synthés et les premiers logiciels, Notator, des trucs avec les floppy, les disquettes et tout.
0: Ça c'est les années 80.
1: Un bordel de mais il fallait des plombes pour faire juste un copy paste, fallait une heure quoi, c'est un calvaire, mais c'était intéressant aussi et donc j'ai eu et puis j'ai été, comme je suis très cinéphile, j'ai adoré les musiques de John Carpenter dans ses films, et puis d'autres, John Barry, Amor Oder et Enco, quoi. J'ai toujours adoré les BO,
0: santé,
1: les Midnight Express, donc c'est les débuts de un peu des synthés dans les BO. Donc j'ai toujours aimé ces deux mondes, et je trouvais que le rock et l'électro, tout ça se mariait bien. Et comme la musique classique d'ailleurs, la classique avec le rock, tout va avec le rock en fait, quelque part.
0: C'est ça.
1: Bah c'est
0: Ça pourrait être d'ailleurs le fil conducteur de pas mal de chansons que vous avez choisies ce soir, ça, que tout va avec le rock. Et que vous...
1: On voit les concerts BBC qui font avec les Rage Against the Machine, avec l'orchestre symphonique de Londres. C'est magique, quoi. Ça se marie vraiment bien. Donc il y aurait plein de trucs à faire.
0: Bon, alors pour un David Hallyday symphonique,
1: Ça se peut aussi, ouais, j'adore. J'adore.
0: Bon, affaire à suivre.
1: Il reste encore des choses à faire, heureusement, parce que ce serait triste.
0: Alors nous, on va démarrer l'émission avec un choix qui fera faire plaisir.
1: Éclectique.
0: Ah bah oui, c'est éclectique. Là, c'est Florent Pagny pour démarrer. Mmh. Et c'est une chanson très particulière, parce que c'est une chanson qui est très très importante dans la carrière de Florent Pagny, c'est Savoir aimer. Qu'est-ce qu'elle vous évoque, cette chanson?
1: Je pense que c'est, pour moi, hein, attention, hein, pour moi, c'est une de ses plus grandes, c'est peut-être sa plus grande chanson, Savoir aimer. Ça m'évoque quoi? C'est l'importance du texte. Cette rencontre avec Lionel Florence, que j'ai rencontré aussi.
0: C'est lui qui a écrit les paroles.
1: Ouais. C'est lui qui a écrit les paroles et qui a écrit Tu m'as pas laissé le temps, et avec qui je fais encore des choses aujourd'hui avec lui, un grand auteur. Voilà, je pense qu'il y a toujours une chanson qui est définie, qui est un symbole un peu, qui est l'ADN d'un artiste. Et pour moi, chez Florence, c'est celle-là.
0: Elle s'appelle Savoir aimer, vous la connaissez. Les plus pointus d'entre vous savent même rejouer le clip en langue des signes. C'est le premier choix ce soir de David Hallyday, Savoir aimer, Florent Pagny.

0: ça fait du bien, cette guitare.
1: C'est bon, ça, hein?
0: C'est bon, merci.
1: Welcome back aux guitares, quand même.
0: David Hallyday, merci d'avoir choisi. Ah bah oui, oui, oui, savoir aimer, Florent Pagny. Il y a de la bonne guitare, mais alors justement, là, il va y en avoir aussi. Ça, j'aime bien, dans votre playlist, David, c'est les Pixies.
1: Where is my mind?
0: Oh là là, cette chanson, elle est géniale. Elle est sur le premier album des Pixies, en 88. Ouais. Et alors ça, j'aime bien, parce que c'est votre côté américain. Parce que nous, évidemment, on dit, bah non, David Hallyday est français. Oui, il est français, mais enfin, vous avez quand même vécu par intermittence
1: français,
0: aux États-Unis.
1: Bien sûr, je suis français et j'ai grandi, appris la musique aux États-Unis.
0: Ah ouais.
1: Et comme mes premières aventures musicales ont été faites aux States.
0: C'est ça.
1: Et sont devenues européennes après et françaises plus francophones. On va dire la suite de ma carrière musicale.
0: C'est ça. Mais quand vous avez une dizaine d'années, par exemple, vous vivez aux États-Unis,
1: ouais.
0: Plus tard, voilà, vers 17
1: ans. Et je vis avec mon environnement musical local, on va dire, ouais. Entre parenthèses. Et donc, les Pixies, je crois qu'ils ont sorti en 86, je crois.
0: Alors, ça commence en 86, ouais. Et l'album, là, c'est Surfer Rosa, 88.
1: Ouais, ouais. Et ben, c'est 88, c'est la première chanson que je sors de mon premier album. Qui s'appelle Hi. Et donc c'est la même année.
0: Oh là là. Et donc vous aimez les Pixies, le groupe de Frank Black, la chanson c'est Where Is My Mind, qui a eu deux vies, comme souvent les grandes chansons, puisque c'est la BO de Fight Club.
1: Ouais.
0: Et donc du coup à la fin des années 90, il y a plein de gens qui ont redécouvert la chanson. Ouais. Pour celles et ceux qui n'ont jamais entendu cette chanson, qu'est-ce que vous pouvez leur dire pour les préparer psychologiquement à la beauté qui arrive?
1: Ben je sais pas. En fait, il y a ce côté authentique de ce groupe que j'adore, un peu cru, pas réfléchi. Tout ce que j'aime dans la musique rock, un peu alternative, on va dire. Ce sont des belles années. En fait, c'est le début du rock alternatif californien.
0: Et puis un peu le début du grunge.
1: Qui ont précédé
0: aussi,
1: un peu du grunge aussi, de tout ce qui est garage.
0: Ouais.
1: Ils ont été assez précurseurs. Ensuite, ils ont suivi début 90, fin des années 80, 89, 90, 91, toutes ces années-là. Avec des groupes garage qui sont arrivés, genre Pearl Jam, qu'on a moins connu peut-être en France. Ou peut-être, je sais pas, j'y étais pas, donc je sais pas, mais qui sont un petit peu moins connus que peut-être que les Pixies. Et puis d'autres qui ont continué cette mouvance-là. Donc il y a ce côté honnête et un peu précurseur, on va dire, dans ce style de rock, quoi.

0: C'est pas bon ça?
1: Ah bah si, c'est bon David. Évidemment, c'est bon. Where is my mind, les Pixies, 1988. Et alors en écoutant avec le casque et tout en studio, je me rends compte à quel point la batterie, on l'entend très fort, on dit en langage musicien, la batterie elle est devant. Alors forcément, il faut que je vous pose 2-3 questions, parce que vous qui êtes batteur au départ.
0: Mais c'est pas parce que je suis batteur qu'il faut qu'elle soit devant, mais dans la musique.
1: C'est beau.
0: Dans ce style de musique.
1: Ouais.
0: C'est dans les pays anglo-saxons, elle est devant quoi. Les voix sont au même niveau, mais sont pas devant à ne plus ressentir la musique en fait.
1: C'est ça.
0: Mais nous, on est plus un pays de texte et de littérature que de musique quelque part, je trouve.
1: Et c'est pour ça que la voix.
0: Donc c'est pour ça qu'on fait plus attention au fond d'une chanson et à la thématique et aux paroles, ça a plus de signification, plus important que la musique. Alors que je trouve que c'était bien à une certaine époque, mais aujourd'hui c'est bien quand on entend aussi la musique, on entend il y a l'émotion musicale harmonique qui est avec la voix au même niveau.
1: Ouais.
0: Et ça les Anglais ont commencé en premier à faire des voix qui étaient un petit peu en retrait. Et voilà, donc c'est super, ça rappelle des bons souvenirs.
1: Oh oui. C'est David Hallyday, les amis, qui est aux commandes de la programmation musicale de votre radio jusqu'à 21h. Et là, c'est Clara Luciani. Tiens, mais quelle bonne idée! Une chanson de son tout dernier album, c'est le troisième, et elle s'appelle « Cette vie ». Vous vous souvenez comment vous l'avez découverte, Clara?
0: Oui, sur un plateau radio,
1: ouais.
0: En extérieur, en promo. Je la connaissais pas du tout et j'ai découvert et j'aime beaucoup cette fille, ce qu'elle dégage.
1: Elle est musicienne, elle, comme vous, elle est guitariste.
0: Carrément, ouais. Et elle est un peu touche à tout et elle fait ça très bien et j'aime beaucoup sa voix. Il y a une espèce de. Ouais, j'ai l'impression de revivre des années en arrière quelque part avec son style. À la belle époque de la chanson française, tu vois, j'aime beaucoup, musicienne quelques interviews que j'ai pu voir d'elle, et j'aime bien le personnage.
1: Elle a la classe, Clara Luciani. Cette vie, c'est donc sur son nouvel album qui s'appelle Mon sang, pour lequel elle est en tournée avec son groupe. Et notamment avec sa guitare. Il y a du bruit aussi. Clara Luciani sur votre radio, ici choisie par David Hallyday.

0: effectivement, les guitares et les violons peuvent très bien s'entendre.
1: Là, ça se marie bien.
0: Ah, ouais. Ça se marie
1: super. Super titre.
0: Cette vie, Clara Luciani, elle est en tournée, comme mon invité de ce soir, David Hallyday. Mais oui, pour l'album Requiem pour un fou, eh bien, il y a un spectacle qui correspond. Il y a déjà eu toute une série de concerts. Ça reprend au mois de novembre 2025, puis au printemps 2026, partout en France. Vraiment, ne le ratez pas. Quand vous êtes sur la route, quand vous êtes en tournée, vous en écoutez de la musique dans le bus ou avec les musiciens, vous écoutez quoi ?
1: Je sais pas.
0: Vous n'avez pas des trucs honteux, vous chantez pas la chenille ou des trucs comme ça?
1: Non, c'est pas trop ma tasse de thé, mais non, je n'écoute pas ça, mais non, plein de choses. On aime bien se faire découvrir des nouveaux artistes ou des fois pas, même pas.
0: Des classiques.
1: Ouais, un peu de tout.
0: En tout cas, il y a de la musique tout le temps, quoi. Il y a de la musique pendant le concert, mais autour du concert aussi.
1: Souvent, ouais. Ouais, souvent.
0: Bon,
1: ouais.
0: Nous aussi, on aura de la musique ensemble et avec David Hallyday jusqu'à 21h. Merci d'avoir choisi ici pour passer votre samedi soir. Oui, on est là aussi le week-end maintenant, Décibel, et on sera là aussi demain soir à 20h pour cette fois-ci les chansons préférées des auditrices et des auditeurs. Demain 20h.
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0: Et on a de la chance, notre invité ce soir, il a très bon goût musicaux, David Hallyday. J'en veux pour preuve le début de cette sélection de Florent Pagny, Pixies, Clara Luciani, on s'est régalé. Et là, on part en Angleterre avec Bowie. Chacun a un Bowie préféré, une incarnation de Bowie préféré, un souvenir de Bowie. Alors il faut me raconter, David, pour vous, Bowie, c'est qui, c'est quoi, c'est quand ?
1: C'est très tôt, en fait.
0: Ah ouais.
1: Très tôt. Il a ce beau mélange androgyne et en même temps à ces mecs, cette belle combinaison qui reflète sa musique aussi. Pour moi, c'est un. En fait, et puis il a eu un parcours quand même atypique parce que c'est un des artistes qui a commencé en groupe.
0: Oui.
1: Et le groupe, pendant des années, n'a pas marché, en fait. Et c'est le moment où il se désolidarise de son groupe qu'il commence à cartonner. Et avec une évidence folle aujourd'hui, que quand on connaît un petit peu toute sa discographie, son parcours artistique. Mais on n'en parle pas beaucoup de ces années de groupe. Et il y avait des bonnes choses aussi. Mais Bowie, c'est un phénomène. Ça a toujours été un phénomène pour moi. C'est une star du rock osée. Et puis la musique de l'époque aussi, cette musique anglo-saxonne, anglaise, c'était les seuls qui pouvaient se permettre de s'habiller comme il s'habillait,
0: oui.
1: de d'assumer complètement cette espèce de folie artistique, parce que quand on est artiste, on a le droit d'être fou, en fait, on a le droit d'oser des choses, et sa musique était tellement bien empruntée de sa personnalité. Il y a tellement de titres que c'est difficile d'en choisir un, quoi. Plus tard, même Let's Dance, c'était quelque chose de plus moderne pour lui, mais qui lui allait si bien, quoi, dans les années 80.
0: Oui, donc les synthés lui vont.
1: Bowie est un des classiques du rock, pour moi, de par son histoire, mais de son originalité aussi, et de qui il fut et qu'il est encore, parce qu'il est encore. Je pense que Bowie est intemporel. Enfin, je pense que dans 50 ans, on parlera encore de David Bowie.
0: Ah, j'espère. En tout cas, moi, je suis contente parce que vous l'avez dit, il y a plein de chansons, plein de périodes de David Bowie qu'on peut choisir. Alors, vous avez choisi ma chanson préférée.
1: Ah.
0: Starman de Bowie. Je trouve qu'elle est hyper intéressante parce qu'il y a la place de cette guitare acoustique.
1: Elle a été tellement reprise, cette chanson. Et je me suis dit, au début, je vais choisir Starman, c'est un peu évident. Parce qu'elle a été tellement reprise et montrée dans des BO, dans des films, tellement de fois. Mais en même temps, voilà, comme je disais, pour moi, cette chanson est l'empreinte de Bowie. Voilà, point final. Pour moi. Après, il y a tout le reste qui est merveilleux aussi. Mais celle-là, c'est comme savoir aimer de Florent Pagny, si tu veux.
0: Tu as,
1: pour
0: c'est
1: moi, celle-là. Il y a celle-là pour David.
0: La chanson de David Bowie. Voilà, écoutez-moi cette petite guitare. Oh là là, qu'on est bien avec David Hallyday. Voici David Bowie et la chanson merveilleuse, c'est Starman.

0: oui, des années 70, celui de The Rise and Fall of Ziggy Stardust and the Spiders from Mars. On peut dire Ziggy Stardust aussi pour aller plus vite. Cette chanson donc Starman, qui est un enchantement. Merci David Hallyday, vraiment.
1: Écoute, merci à lui surtout. Ouais.
0: Oui, alors, merci à David. C'est pas faux, on peut remercier Bowie. Mais je remercie les deux David, moi, parce que voilà, il y en a un qui l'a fait, mais il y en a un qui l'a choisi. Voilà, ça se passe très bien ce soir.
1: Il y a ceux qui font et qui choisissent.
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0: Notre invité, donc, c'est le David qui choisit la chanson de David, mais aussi la chanson de Louane.
1: Ouais, je l'adore.
0: Alors, Louane, c'est quoi l'histoire ?
1: Il n'y a pas d'histoire entre nous, hein,
0: Oui, non, pardon.
1: L'histoire, c'est que...
0: Louane. Mais non, non, mais
1: bah, l'histoire, la découverte, c'est vrai, c'est une émission de radio dans un Zénith, il y a longtemps, et je présentais, je crois, mon album que j'avais fait, je ne me souviens plus lequel, mais enfin, on avait la même loge, en fait. Il y avait une loge multi-artiste, okay. Et je ne le connaissais pas. Et je l'ai vu sur scène et j'ai trouvé vraiment intéressant. Et je me suis. J'ai écouté quelques trucs d'elle. Et puis, il y a eu le film.
0: La famille Bélier.
1: Et ensuite, voilà, j'aime la pureté de sa voix, j'aime sa douceur, j'aime sa vulnérabilité dans la musique. Elle fait bien ce qu'elle fait et ça me touche ce qu'elle fait. Donc voilà, c'est pourquoi.
0: Vous l'avez entendu chanter la chanson de votre père, toute la musique que j'aime.
1: Oui, oui, j'ai vu.
0: C'est marrant parce qu'elle a une voix claire et douce, mais là, elle y va quand même. Hein.
1: Elle
0: pourrait chanter du rock, Louane.
1: Elle pourrait.
0: Ouais. Là, c'est une chanson pour le coup qui est plus pop, un petit peu teintée d'électro, qui s'appelle La pluie. Alors, elle nous a raconté que c'était très premier degré. Elle l'a vraiment écrite sous la pluie, en vacances en Grèce avec son amoureux. Pas de bol.
1: C'est du vécu.
0: Une semaine de flotte.
1: Ça nous arrive combien de fois
0: Voilà.
1: Il faut regarder la météo avant de partir.
0: C'est ça. Donc voilà. Louane a une chanson pour vous, les amis. La pluie. Et elle est choisie pour vous. On vous espère sous le soleil quand même, par David Hallyday.

0: Louane qui devient grande, hein, c'est incroyable. On lui souhaite une très belle tournée pour ses 10 ans de carrière. Mais ouais, déjà, vous écoutez Ici, bon samedi soir à vous.
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0: Mon invité, c'est David Hallyday, qui nous ramène en Amérique.
2: Yes,
0: maintenant.
2: Yes, ma'am.
0: Tout à l'heure, on disait à quel point c'était compliqué de choisir une chanson de David Bowie. Vous l'avez fait avec brio. Comment on fait pour choisir une chanson de Michael Jackson?
2: Bah, c'est très compliqué.
0: C'est dur. Je vous ai fait bosser hein, pour cette émission.
2: Bah, je me dis, si je devais partir sur une île déserte avec seulement une chanson, avec laquelle ne me lasserait jamais, en fait. Bah voilà quoi. Donc,
0: c'est Billie Jean.
2: Bah oui, non mais attends. Bon.
0: Ah. Okay. Si, alors donnez-moi quelques arguments.
2: Oui, oui, bah, quelques arguments, mais il n'y a pas d'arguments. Je veux dire, c'est. Quel argument? Quel argument? Il n'y a pas d'argument. Il y a des fois, il y a des choses qui nécessitent aucun argument. C'est naturel, c'est normal. C'est non?
0: Ouais, non. Mais je comprends pas.
2: Quelle autre chanson de? Il y en a plein d'autres qui sont extraordinaires.
0: Ouais.
2: Même des Jackson 5 qui sont super.
0: Oh, oui.
2: Mais oui,
0: mais c'est pas pareil.
2: Mais de Michael Jackson. Mais c'est voilà. Pour moi, l'empreinte à part Thriller. Mais il y en a d'autres aussi. Mais c'est Billie Jean. Voilà, Billie Jean.
0: Ouais.
2: Merci. Au revoir. Terminé. Voilà. C'est comme ça.
0: Vous avez compris? C'est comme ça.
2: Allez.
0: Montez le son.
2: Allez, Billie Jean.
0: Michael Jackson, Billie Jean.

0: peut pas faire débat. Billie Jean, Michael Jackson.
1: On est d'accord ou on n'est pas d'accord?
0: Tellement d'accord.
1: Sur on a le droit de ne pas être d'accord, hein, évidemment.
0: Non, bah non. Mais c'est l'avantage, hein. C'est votre émission, c'est votre playlist. Et pour le coup, non, mais voilà, qui veut débattre? Qui veut débattre?
1: On peut débattre. Les débats sont tous.
0: Oh non. On préfère kiffer, nous, ici, jusqu'à 21h. Ce sont des chansons choisies pour vous par David Hallyday. J'aime bien, parce que là, ce qui arrive, c'est vraiment votre côté David l'Américain. David qui chante en anglais, vous le savez, fort bien.

quelques années, donc avant Hi, premier tube pour vous David, il y a une chanson sur laquelle moi j'ai une petite théorie. Je pense qu'il faut être

0: d'adolescence qui parle de la vie, on va dire. D'une fille qui vit dans un lieu très modeste, qui prend le train, c'est-à-dire qui se perd, qui prend le train sans avoir destination, et un garçon de l'autre côté qui vit la même vie, qui prend le train vers une destination inconnue et qui se rencontre sur le parcours. Et c'est une image qui est très belle et pleine de pudeur et de simplicité. Et la ligne harmonique, sur ce, sans rentrer dans le détail, cette chanson, c'est un truc de fou, quoi. Je la trouve extraordinaire.
1: C'est une chanson du tout début des années 80, 1981. C'est peut-être
0: et qui porte un beau message, Don't Stop Believing. Ouais. Il dit ne perdez jamais espoir, croyez toujours en vos rêves que les choses peuvent bien finir, en fait. Et c'est une chanson hyper positive.
1: On a besoin parfois de ce genre de message en chanson.
0: On a tout le temps besoin de ce genre de chanson.
1: C'est Journey, le groupe. Ah oui, je ne vous ai pas dit, il y a du synthé, mes amis. À tire-larigot.
0: Pas beaucoup, hein.

0: Croire, il connaît toutes les paroles par cœur, David.
1: Steve Perry, les amis. Steve Perry, l'un des meilleurs chanteurs pour moi de cette époque et encore aujourd'hui. Et il a eu une fin dramatique, Steve Perry, parce qu'il a arrêté de chanter parce qu'il avait des nodules sur les cordes vocales.
0: Aïe.
1: Et en même temps, il en avait marre de tourner et il se perdait dans les dérives qu'on connaît de l'époque. Et en fait, il a préféré arrêter et pour se retrouver, il pouvait pas continuer à tourner et à chanter avec Journey, son groupe, alors qu'ils étaient, c'était des monuments, hein, ils faisaient des stades et tout, même à l'époque, dans les années 70 et 80, c'était énorme. Et ben, en de moto, il s'est acheté une moto, il est parti seul à travers les États-Unis, seul pour essayer de se retrouver et trouver une raison à son existence. Et il a délaissé toute la musique d'un seul coup. Il y a un très beau documentaire sur Steve Perry, justement, qui explique les raisons de tout ça. C'est très intéressant pour ceux qui aiment la musique et qui ont cette curiosité.
0: Ouais. Ok, ça raconte l'histoire de Steve Perry, donc le chanteur de Journey. Vous l'écoutez comment d'ailleurs la musique? On dit que la chanson qu'on vient d'entendre, Don't Stop Believing, c'est une des meilleures chansons à écouter en voiture, très fort et en roulant un peu vite, dans la limite, mais un peu vite quand même. Vous l'écoutez en voiture, vous l'écoutez chez vous,
1: bon,
0: vous l'écoutez comment la musique?
1: Ça s'écoute n'importe où, hein.
0: Ouais. Vous n'avez pas un endroit spécial, un moment non. spécial de votre vie ou
1: non, et comme elle apparaît beaucoup sur TikTok, j'ai pas besoin de.
0: Ah oui, c'est vrai.
1: Tu passes, elle revient hyper
0: souvent.
1: C'est
0: drôle, ça. C'est drôle, ces chansons qui ont plein de vie.
1: Mais c'est super. C'est la musique est faite pour ça, pour être transmise et passée d'une génération à l'autre quand elles sont bien les chansons. Tu vois,
0: c'est vrai. Et là, c'est David Hallyday qui vous a transmis Don't Stop Believing.
1: Donc, nous ne sommes que des passeurs.
0: Ouais, bah franchement, voilà. Ça fait plaisir. Moi, je trouve que c'est un joli rôle aussi. Merci d'avoir choisi ici.
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0: Une découverte maintenant, David. Achille et la chanson Millions de cœurs. Alors moi, je ne connaissais pas.
1: C'est vrai?
0: Achille, bah oui, c'est vrai, j'avoue. Moi, j'ai arrêté de faire genre, oui, bien sûr, je connais, et puis après, vite d'aller chercher sur Internet.
1: Ouais.
0: Je ne connais pas ce garçon, Achille, je sais que c'est une chanson de cette année.
1: Ouais, c'est nouveau.
0: Et alors, mais comment vous l'avez découverte et pas moi? Enfin.
1: Mais parce que j'ai les réseaux sociaux, moi. mais tu sais bien qu'on trouve tout sur les. Tu sais bien qu'on est. On trouve tout sur les.
0: Il n'est pas sur Facebook.
1: Tout et n'importe quoi, sauf que là, c'est pas n'importe quoi, c'est touchant, j'adore.
0: C'est donc un artiste français, premier album. Il a collaboré avec Oxmo Puccino ou encore Gaëtan Roussel. Et c'est un petit coup de cœur, hein, je dois dire, millions de cœurs. Un choix signé, le très informé, David Hallyday.

0: découverte grâce à David Hallyday ce soir dans Décibel. Le garçon s'appelle Achille et sa chanson Millions de cœurs. Et c'est déjà l'heure de la dernière chanson, David.
1: Déjà ?
0: Bah, ça passe trop vite avec vous, franchement. Oh. Et bon goût. Alors, on termine. Allez, avec Youngblood.
1: Il faut finir avec panache.
0: Ouais. Là, ouais, avec je pense que c'est la première fois que cet artiste passe sur ici.
1: Sur...
0: Ouais. Je pense.
1: Bah, tant mieux, comme ça, c'est fait aussi. La radio est faite pour découvrir.
0: Bah oui. Moi,
1: choses.
0: C'est comme ça que je découvrais des artistes.
1: Bah, oui, moi aussi.
0: Quand j'étais ado, notamment, mais même après, ouais, la radio, ouais. Ça sert à ça. Pourquoi vous avez eu envie de nous faire découvrir Youngblood?
1: Parce que je savais que c'était
0: anglais.
1: Parce que je pensais, j'imaginais que c'était pas vraiment joué sur France Bleu. Donc je trouvais ça intéressant. Et puis. C'est un des jeunes artistes qui va ramener, on va dire, le rock, je pense.
0: Alors,
1: dans le tableau musical actuel.
0: Et là, pareil, c'est comme pour Michael Jackson, il n'y a pas de débat, ça nous a manqué. Il est temps qu'il revienne, le rock.
1: Mais moi je trouve, ouais, le rock doit faire partie de c'est montré comme un truc un peu has-been et tout, mais c'est complètement faux, en fait. Et c'est faux parce que d'abord, il y a un énorme public français pour ça.
0: Ouais.
1: Énorme, et je trouve qu'on leur sert pas assez ce qu'ils ont envie d'entendre. Pour ma part, c'est bien d'avoir la musique éclectique, de servir un petit peu tous les goûts si c'est possible.
0: Ouais.
1: Et d'avoir des radios, je trouve, qui jouent un panel de choses différentes. Et je trouve que ça manque, on va dire, dans le mainstream, on va dire, le rock doit revenir.
0: Alors,
1: et s'il y en a un qui peut le ramener bien à l'international aussi, c'est lui.
0: Youngblood, il y a de la guitare, bonne batterie, bien devant aussi, comme on aime.
1: Et une belle mélodie surtout.
0: Et une belle mélodie, la chanson s'appelle Zombie, et c'est là-dessus qu'on se quitte. Merci David Hallyday.
1: Merci à toi et à vous tous.
0: Et bonne tournée, hein.
1: Merci beaucoup.
0: Tout le mois de novembre, tout le mois de mars, tout le mois d'avril, emballé, c'est pesé.
1: Allez, hop là.
0: Bonne route David, merci.

0: Disney, Youngblood, dernier choix de cette soirée musicale fort agréable avec David Hallyday. Ah, il nous a gâtés hein, avec sa playlist de chansons préférées. David Hallyday reprend sa grande tournée Requiem pour un fou à partir du 17 novembre prochain. La billetterie est déjà ouverte.
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Piano, Cosmo, la chanson préférée de Patrick Fiori. C'est un ami, c'est un artiste que j'aime beaucoup et qui, j'en suis certain, va passer de multiples générations parce qu'il est fait que du bon, il est fait que

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3: 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C'est Willy vient déjeuner chez vous, numéro 1079. 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Alors, si vous nous découvrez pendant cet été, bien sachez que nous sommes en direct toute l'année. Voilà, les samedis et les dimanches, entre midi et 13h, pour parler actu comme nulle part ailleurs, avec des invités pour comprendre, des chroniques pour se détendre, de la musique. De la musique, des auditeurs, des cadeaux. Notez bien le dossier du jour. Dans un instant, on va parler de cette loi qui est entrée en vigueur en début de semaine concernant le démarchage téléphonique. Normalement, depuis mardi dernier, on ne doit plus nous appeler sans que nous l'ayons demandé. Ah voilà, pour nous vendre tel ou tel truc dont on n'a pas besoin. Alors bon, moi encore hier, j'ai reçu un appel. Alors apparemment, il y a encore quelques trous dans la raquette. Mais que dit vraiment le démarchage, cette loi sur le démarchage téléphonique ? On en parle dans une minute. Et à 12h30, toute autre chose, la folie de la guinguette. Alors c'était devenu un petit peu ringard, la guinguette. Et puis depuis quelques années, c'est revenu à la mode. Au point que maintenant, il y en a vraiment partout en France qui cartonnent. Surtout, bien évidemment, l'été. Alors pourquoi vous aimez tant guincher à la guinguette ? La réponse dans 20 minutes. Et bien sûr, on ne change pas une formule qui gagne, mes amis. Vous savez que j'adore parler avec vous. C'est mon moment préféré quand on prend quelques minutes comme ça pour discuter. Alors, notez bien le numéro de téléphone de la libre antenne du week-end, 0810 055 056. Si vous voulez réagir sur les thèmes du jour, voilà, si vous en avez marre qu'on vous appelle tout le temps pour vous vendre tel ou tel truc au téléphone, si vous êtes fan de guinguette, bah, dites-moi où vous allez boire un petit coup, danser, boire et un peu danser. Eh bien, venez me parler de votre guinguette. Et puis, comme on est encore un week-end, apparemment, ça roule pas mal là sur la route. Donc, si vous êtes sur la route, si vous partez en vacances, si vous rentrez de vacances, dites-moi un petit peu où vous êtes, dites-moi ce que vous faites. 0810 055 056. Et vous repartez avec votre sélection pour ayez une carte carburant, pour gagner une carte carburant d'une valeur de 200 euros. Voilà, je crois que j'ai tout dit. Je n'ai pas encore salué l'équipe qui est dans la technique. Alors, il y a Dylan qui vous attend en standard. Appelez-le, c'est un petit feignant. Dès qu'il n'y a pas d'appel, il se lève, il se balade. Alors, je ne veux pas qu'il se lève. 0810 055 056. Ah bah, d'ailleurs, les manettes, il y a Iki. Je l'adore, Iki. Il sait que je l'aime. Il est un peu russe comme ça, il est un peu, mais il sait que je l'aime. Et Mathilde qui est là, qui n'arrête pas, qui a pris son éventail. Mathilde qui, depuis ce matin qu'elle est arrivée, elle a à peu près 88 ans, Mathilde. Elle n'en peut plus, t'en peux plus, Mathilde. Tu vois, elle n'en peut plus. Elle m'a dit, j'en peux plus. Eh ben, t'en peux plus quand même. Eh ben, on va démarrer. Allez, zou.
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3: Allez, ouvrons notre premier dossier. Bonjour, Pierre-Yves Verzelen.
4: Bonjour, Willy. C'est Pierre-Jean.
3: Pierre-Jean, pardon. Oh là là. Mais vous vouliez pas changer de prénom ? Appelez-vous Pierre-Yves. En plus, j'ai écrit Pierre-Jean. Excusez-moi, Pierre-Jean. Vous êtes sénateur de l'Aisne. Là, ça va, je me suis pas trompé.
4: C'est tout bon.
3: Ouais, génial. Alors, mon cher Pierre-Jean, vous êtes à l'origine d'une loi donc sur le démarchage téléphonique qui est normalement, on va dire, appliquée depuis mardi 11 août. Est-ce que vous pouvez nous dire déjà ce qu'elle va vraiment changer pour nous, là, cette loi, nous qui sommes appelés 600 fois par jour en moyenne ?
4: Mais qu'est-ce que cette loi est différente avec tout ce qui est voté depuis 15 ans ?
3: Alors.
4: C'est que jusqu'à maintenant et jusqu'à mardi, nous étions dans le monde du consentement généralisé. Ça veut dire que le principe, c'est chacun d'entre nous est OK pour être démarché téléphoniquement.
3: Ouais.
4: Ce qui explique d'ailleurs que ça n'a pas fonctionné du tout pendant toutes les années. Ouais. Là, cette loi, elle inverse totalement le cadre. Le principe, on n'a pas le droit de vous appeler, sauf si c'est le consommateur qui fait une démarche active en disant « je suis intéressé par tel produit » et qui donne ses coordonnées téléphoniques.
3: Voilà, donc le fait que par défaut je ne sois pas consentant, ça peut vraiment changer les choses.
4: Ah mais c'est simple, tout appel que vous recevez par principe c'est de la fraude.
3: Ah oui, d'accord. Et ça c'est quelque chose par exemple qui existe en Allemagne, c'est ça ?
4: Ça a été voté en Allemagne s'était mis en place il y a quelques mois, ouais, avec des résultats probants. Alors, je ne dis pas qu'il n'y a plus zéro appel en Allemagne, ouais, mais ils sont passés de 10 ou 12 par semaine, hein, tous les 15 jours, vous voyez. Donc, ça,
3: ah ouais,
4: ça a
3: voilà,
4: quand même un peu changé
3: voilà,
4: la donne.
3: Voilà, donc ça...
4: Ce qu'il faut bien voir, c'est que sur un plan législatif, on peut, et je ne dis pas ça pour me la raconter, parce qu'on est plusieurs à avoir travaillé dessus.
3: Non, Pierre-Jean, ce n'est pas votre genre de la raconter. Alors là, voilà, ce n'est pas le genre de Pierre-Jean.
4: On ne peut pas aller plus loin sur un plan législatif. Ouais. Les décrets qui sont parus il y a quelques jours, je dois le reconnaître, ils sont bons. Ils sont dans l'esprit du texte. Maintenant, quelle va être la capacité du gouvernement à faire appliquer cette loi?
3: Ouais.
4: Et ça veut dire quoi? Ça veut dire taper au portefeuille, vite, et comme il faut, les boîtes qui jouent pas le jeu.
3: Voilà, parce que c'est-à-dire que si, par exemple, moi, je reçois encore des appels, par exemple, je dois signaler l'entreprise qui m'a appelé, c'est ça, hein?
4: Il y a un site qui s'appelle Signal Conso, ouais, qui pour le coup est un truc bien fait et simple.
3: Ouais.
4: Vous rentrez le numéro qui vous a appelé, si vous avez été au bout de la conversation, ce qu'ils ont voulu vous vendre, ouais, et vous laissez vos coordonnées, ça part dans les services qui gèrent les fraudes et qui doivent se retourner vers l'entreprise.
3: Voilà.
4: Vous disiez que vous avez été appelé hier, c'est ça?
3: J'ai été appelé hier, Pierre-Jean. Alors du coup, je me suis permis de donner votre numéro. J'ai dit non, mais appelez Pierre-Jean. Donc ils vont vous appeler.
4: Et c'était pour vendre quoi?
3: Non, alors pour être très très franc, j'ai vite abrégé, mais voilà, j'ai sorti de vanne et puis bon, j'ai dit que j'avais voilà que j'entendais pas bien, alors que j'entendais très bien. Hein.
4: Mais parce que c'est là où il faut tout ce qu'on. Alors moi je trouve, alors pour l'instant c'est mon téléphone et puis on va voir ce que ça donne. Mais moi j'ai été pas encore appelé cette semaine.
3: Ouais.
4: Mais je sais que j'ai des gens que je connais qui ont eu un appel ou deux, etc. Il faut tous aussi qu'on se mobilise un peu.
3: C'est ça.
4: Il faut tous qu'on aille sur ce site Signal Conso, d'ailleurs que le gouvernement va en faire la promotion, parce que il faut qu'on signale les boîtes.
3: Voilà, voilà, Pierre-Jean,
4: on a tous un petit rôle à jouer pour que ça fonctionne.
3: Voilà, c'est ce que vous dites, Pierre-Jean. Il faut qu'on soit tous acteurs, parce que si à chaque fois on le signale, donc normalement derrière l'entreprise, elle va se prendre une grosse amende. C'est ça le truc, hein.
4: Ah mais c'est pas normalement, c'est sûr.
3: C'est sûr.
4: Et c'est une amende, hein. C'est dans le texte de loi. C'est pas. On fait un procès pour savoir qui a tort, qui a raison. C'est comme si vous êtes flashé en voiture.
3: Voilà.
4: Vous n'avez pas respecté la règle, vous avez une amende qui est élevée.
3: Et puis une grosse amende. C'est pas 10 balles. Hein.
4: Une amende qui va jusqu'à 375 000.
3: Voilà.
4: Mais après, c'est proportionné au nombre de fraudes, c'est proportionné à la taille de la boîte. Enfin, il y a plein de méthodes de calcul.
3: Pierre-Jean, qu'est-ce que vous dites aux gens là, qui disent voilà, qu'il y aura peut-être de la casse sociale voilà, parce qu'il y a. Dans les centres d'appel, il y a forcément des gens qui y bossent. Donc.
4: Ouais, mais dans les centres d'appel en France, on n'est quasiment plus maintenant que sur la relation commerciale. C'est-à-dire, c'est votre mutuelle, mais on est dans le suivi, dans l'entretien de la relation commerciale.
3: On n'est plus sur la relation client. On n'est plus sur la relation client,
4: oui,
3: en France. Voilà.
4: Exactement. Ouais. Exactement. Le démarchage dans le dur de prendre un téléphone, d'appeler un numéro au hasard.
3: Ouais.
4: En général, les plateformes, elles sont plutôt de l'autre côté de la Méditerranée, où cette loi, pour le coup, fait beaucoup parler. Là, en termes d'emploi, c'est plus massif qu'en France.
3: Au Maroc, par exemple.
4: Et après, ce sont des robots IA qui tombent tout seuls. Donc, en termes d'emploi en France, je dis pas que ça ne touche personne.
3: Ouais,
4: mais enfin, c'est à la marge.
3: C'est à la marge. Bon, donc, c'est en place donc depuis mardi 11 août. Et donc, vous nous dites, voilà, pardon, vous nous le rappelez, donc, que si on est de nouveau appelé, on peut donc signaler. Vous pouvez nous redonner l'adresse pour signaler alors le.
4: Signal Conso.
3: Voilà.
4: Comme
3: signal
4: un
3: conso.
4: Signal et conso.
3: Signal Conso.
4: Et c'est très bien fait en plus.
3: C'est comme un pratique. Signal et conso. Bravo Pierre-Jean, c'était très clair. Merci en tout cas d'avoir répondu à mon appel et de ne pas m'avoir dit
4: merci
3: non.
4: Merci à
3: ça
4: vous, Willy, et puis bonjour à nos auditeurs.
3: Merci beaucoup. Hein. Passez un bon week-end. Donc, sénateur de l'Aisne et donc à l'origine de la loi sur le démarchage téléphonique, donc entrée en vigueur depuis le 11 août. Voilà, maintenant c'est vous, mes amis, que je veux entendre. 0810 055 056. C'est la libre antenne du week-end. Tiens, si vous voulez réagir là-dessus. Combien d'appels vous avez reçus par jour? Combien de fois vous avez dit « Ah non, ça ne m'intéresse pas, non ?» Ou combien de fois vous avez raccroché au nez? Dites-moi ce que vous faites quand vous en avez marre qu'on vous appelle pour rien. 0810 055 056, appelez-moi. Ici, c'est chez vous. Voilà, nous sommes en direct jusqu'à 13h. Hein. Il est midi 14 bientôt. Je ne vous mens pas. Voici Alain Souchon. À tout de suite, mes amis.

bouchons avec la balade de Jim, bien évidemment en hommage à Véronique et Davina, hein, bien sûr, hein, c'est en hommage à Jim Tonic, hein, bien évidemment la balade de Jim Tonic, regarde, c'est ça, voilà, c'était ça, c'est la balade de Jim Tonic.

0: C'est exact, tu vois. J'ai l'oreille musicale, c'est fou.
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0: Une espèce de talent, quoi. Ça va, ma Florence ?
2: De vous avoir, oui.
0: Comment vas-tu, ma Florence ? Tu nous appelles d'où ?
2: De Nîmes.
0: De Nîmes ? C'est joli, Nîmes.
2: C'est très joli, oui. Il fait très, très chaud.
0: Ma pauvre Florence, il fait chaud partout, partout. On est
2: oui,
0: tous...
2: c'est juste.
0: Qu'est-ce que tu bois beaucoup en ce moment ? Tu bois beaucoup d'eau ou d'alcool ?
2: Ah oui. Non, de l'eau. De l'eau.
0: Tu mets du pastis avec ou que de l'eau ?
2: Non, que de l'eau.
0: C'est bien. Là, quoi comme eau ? Est-ce que tu as une eau préférée ?
2: Je change.
0: Mais la cristalline, elle est pas chère. Elle est bien, la cristalline. Mais l'épargne, elle fait aller. C'est ça le problème, c'est que l'épargne, elle fait aller.
2: Oui, exactement.
0: Voilà. Une bonne conversation sur l'eau minérale avec ma Florence. Je crois que tu voulais réagir sur les appels intempestifs, c'est ça, t'en as marre, on te démarche beaucoup.
2: Ah oui, moi j'en ai une dizaine par jour et c'est saoulant. Moi j'ai fini par raccrocher.
0: Puis alors maintenant, avant, il y avait des numéros un petit peu bizarres, maintenant t'as vu, c'est même des 06, des 07, donc on
2: tout
0: se dit, c'est
2: fait.
0: Peut-être, voilà, donc on s'est fait avoir. Alors,
2: tout à fait.
0: Si tu as entendu notre sénateur de l'Aisne, Pierre-Jean Verzelaine, normalement, depuis mardi, tu devrais en avoir moins. Tu as remarqué ça ou pas ?
2: Oui, ça c'est vrai, C'est vrai, parce que c'était vraiment une bonne dizaine tous les jours.
0: Ah là là là là là là. Qu'est-ce que tu disais
2: Au début, j'attendais, puis je me disais, bon, les pauvres, ils font leur boulot, machin, et puis ça finit par, on en a ras-le-bol, et
0: voilà.
2: On a marre de perdre du temps. Ouais. Surtout que c'est souvent des trucs enregistrés, c'est-à-dire que si on veut dire quelque chose, en fait, non, ils continuent.
0: Ouais.
2: Donc, c'est très, très curieux, quoi.
0: C'est très curieux.
2: Donc,
0: bon,
2: maintenant, les derniers temps, je raccrochais, voilà. Dès que je comprenais d'où venait l'appel, je raccrochais.
0: Ben c'est vrai, et Florence, t'as raison, c'est vrai qu'au début on était tous un peu patients, un peu souriants, on disait bon voilà, les pauvres gars ils bossent et tout, tu vois, et puis après, c'est vrai qu'au bout d'un moment...
2: Bien sûr.
0: Bon, moi Florence, qu'est-ce que tu vas faire cet après-midi ?
2: Je vais partir vers la mer, vers les Saintes-Maries de la mer.
0: C'est bien, dis donc, là c'est très beau là-bas, c'est très très
2: c'est
0: beau,
2: joli, c'est très joli.
0: Ah ouais, c'est très beau. Profite bien ma Florence, merci d'être passée nous voir.
2: Ça m'a fait très plaisir Valérie.
0: Et moi donc, bon week-end, à très bientôt. Tu repars évidemment avec ta sélection pour la carte carburant d'une valeur de 200 euros, mes amis. Allez, dans un instant, je vais vous présenter un invité pas banal, parce que j'aime vous présenter des invités pas banaux. Mais d'abord, on va écouter... cette chanson est pour moi. C'est Escroc. Avec Marine, bien évidemment, sur votre radio ici. À tout de suite, mes petits choubidous.

0: c'était Marine avec Escroc Jingle.
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0: Bon, vous savez qu'ici, je dis toujours la vérité à nos auditeurs. À vous là qui m'écoutez aujourd'hui, là, je suis. Vous savez que je vous dis toujours tout. Hein, je ne vous mens jamais. Alors là, normalement, on devait avoir donc notre invité pas banal de ce samedi. Alors, on a une petite galère de numéro de téléphone. Je pense qu'il doit pas être le bon. Alors, en fait, voilà, vous savez que tout le reste de l'année, vous connaissez Nicolas Malabeuf qui est là, qui fait la chronique télé, notre enfant de la télé, et Nicolas aussi programme les invités. C'est-à-dire que voilà, toute la semaine, je regarde un petit peu l'actu, puis dès que je vois quelqu'un d'intéressant, je dis tiens Nico, essaie de caler cet invité-là. Nicolas est exceptionnel, en deux secondes il arrive à caler tout le monde parce qu'il est vraiment super mon Nico. Sauf que là il nous a laissé le numéro de notre invité pas banal, qui doit pas être le bon. Et depuis tout à l'heure on essaie de rappeler Nico pour dire bah Nico, il y a une coquille. Alors attends, je vais voir, je vais rappeler Nicolas, j'en ai rien à foutre moi. Rien à foutre qu'ils sont en vacances ou pas en vacances. Hein. Non mais évidemment qu'hier soir il est sorti. Et là, ça se trouve, il est même pas encore rentré. Il est peut-être encore au bistrot, là. T'imagines la tête qu'il doit avoir. Je m'en fous, je vais l'appeler. Je vais laisser sonner 100 fois. J'ai rien à faire. Rien à faire. Ça, c'est de la radio en direct. Hein. Rien à foutre, moi. Il y a Laurence qui est là. Il y a une auditrice qui est là. On va prendre Laurence aussi, tiens. Et Isabelle. Isabelle, tu es là, Isabelle ?
2: Oui.
0: Comment vas-tu, Isabelle ?
2: Oh, c'est super. Ah, je suis très contente de vous avoir.
0: Ah, bah, moi, alors tu me dis-tu, Isabelle, tu me dis-tu, sinon je te raccrochonnais. Je te raccrochonnais. Attends, Isabelle, on appelle encore Nicolas Malabeuf, bouge pas une seconde. Hein. Tu vois, ouais, il décroche pas, hein. Je sais pas, où est-ce qu'il traîne encore ce Nicolas ? Bon, on va essayer de savoir un peu où il est d'ici un petit instant. Alors, comment vas-tu, toi, alors ? Tu nous appelles d'où ?
2: De Courseulles-sur-Mer.
0: Ah, c'est où ?
2: C'est en Normandie, c'est Calvados.
0: Ah, bah oui, j'aime bien le Mongol, comme si c'était évident. Donc, dans le Calvados, c'est bien là-bas, c'est joli ou c'est moche ? T'as le droit de dire que c'est moche.
2: Oh, on a... c'est magnifique, très bien, on est très bien.
0: Ah et là là.
2: On a du beau soleil avec un petit peu d'air et tout, on respire.
0: Ah, très très bien. Donc là, c'est un beau coin, ça ressemble à quoi ? Il y a une route.
2: Il y a une station balnéaire,
0: la mer,
2: bien sûr.
0: Ah, il y a la mer. Oh là là. Il y a des routes. Et toi, t'as une petite maison qui donne pas loin de la mer.
2: Oui. Oh là là. Une petite maison de ce qu'on appelle des petites maisons de pêcheurs dans le temps. On appelait ça
0: pas mal. C'est pas mal, ça, dis donc.
2: C'est génial.
0: Il faudrait que je vienne te voir un jour.
2: La porte est ouverte.
0: Très bien. Je le note. Qu'est-ce que tu vas faire de beau aujourd'hui?
2: Alors là, j'ai téléphoné parce que j'ai mes petites filles qui sont en vacances, enfin, grandes petites filles.
0: Ouais.
2: Et voilà, parce que j'avais envie de parler jeudi, on les a emmenées à l'abbaye du Mont-Saint-Michel où il y avait un super spectacle colorama. Et vraiment, c'est magnifique.
0: Oh là là, quelle chance. Comment elles s'appellent tes filles? Tes petites filles?
2: Juliette et Eva.
0: Quel âge est-elle, Juliette?
2: Juliette, elle va avoir 15 ans.
0: Ah oui, elle est grande, Juliette, elle est grande. Et Eva ?
2: Oui, Eva aussi, elle va avoir 17 ans.
0: Oh là là, oui, c'est qu'elles sont que des grandes jolies filles.
2: Mes petites filles.
0: Bah bien sûr, pour la vie, ça sera tes deux petites filles, évidemment. Elles passent l'été avec toi, quelques jours chez toi ?
2: Non, juste, elles sont arrivées mardi, ouais. Elles repartent demain.
0: Et elles repartent demain, très bien. Ben, oui. Et toi, du coup, toi, les vacances, c'est chez toi, en fait, parce que c'est tellement
2: beau. Moi, je suis à la retraite, donc je suis en vacances toute l'année.
0: En vacances toute l'année, il n'y a pas besoin de partir à l'autre bout du monde, en plus. Parce que tu as le rêve, tu regardes pas la fenêtre et c'est bon, quoi, tout est réglé.
2: Je ne regarde pas par la fenêtre, je vais directement dans de la mer, et puis voilà.
0: Et puis c'est tout. Hein. Qu'est-ce que tu faisais avant d'être à la retraite ?
2: Alors, on était commerçant avec mon mari à Caen. Voilà, on avait une presse.
0: J'adore les trucs de presse. T'as vu qu'il y a une odeur particulière dans les magasins de presse. Je trouve qu'il y a une odeur.
2: C'est le papier qui sent ou l'encre, je sais pas.
0: Ça, c'est vachement bien, ça. Est-ce que tu lisais Les Voici toutes les semaines?
2: Ah non. Oh enfin, mon mari, il aimait bien.
0: Ah, voilà. Ton mari, il aime bien les cancans. Il aime bien les cancans, ton mari. Moi, j'adore. Moi, j'adore voir les stars en maillot de bain. Comme ça, je me moque un peu. Comme ça, je me dis, tu vois, lui, il est pas si. Ma Isabelle. Bon, écoute, je t'embrasse fort. T'embrasse Juliette et Eva, de ma part, s'il te plaît. Sois gentille, d'accord?
2: Et oui, il y a une. Elles ont fait un constat et ça les chagrine parce qu'elles t'adorent. Elles disent qu'à Fort Boyard, on te voit pas beaucoup.
0: Ah, bah, c'est parce que peu mais bien. Ça, c'est un peu ma truc.
2: Il voilà, y a la qualité, c'est ça. La qualité.
0: Isabelle, t'as tout compris. La qualité. Peu mais bien. Moi, je fais tout, mais pas beau. Vite. Je fais tout vite. Mais à la fin, on dit, bah, tu vois, ça n'a pas duré longtemps, mais c'était bien. Voilà. Isabelle, je t'embrasse fort. Merci beaucoup. Hein. T'embrasse Juliette,
2: aussi, oui,
0: t'embrasse Juliette et Eva. Elles sont là, elles sont à côté de toi?
2: Juliette est à côté de Mélanie.
0: Ah, bah vas-y, vas-y, passe-moi Juliette, vite. Je lui fais un petit bisou. Vas-y, vas-y, passe-moi Juliette.
2: Allô?
0: Juliette?
2: Allô?
0: T'es là, ma Juliette?
2: Oui.
0: C'est toi qui as 15 ans, mon bébé?
2: Oui.
0: Et comment elle est, mamie? Comment elle est, mamie? Elle est sympa ou bof? Vas-y, dis la vérité.
2: Bah, elle est sympa.
0: Tu vas faire quoi aujourd'hui? Tu vas faire quoi cet après-midi?
2: Rien de spécial.
0: Tu vas rester sur le téléphone, tu vas scroller.
2: Oui, voilà.
0: Eh ben voilà, vive la jeunesse. Je t'embrasse fort, Juliette. Tu dis à mamie qu'elle repart avec sa sélection pour la carte carburant d'une valeur de 200 euros. Ok? Passez un bel été, les filles. Je vous embrasse très, très fort.
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3: Allez, partons gaiement vers la deuxième demi-heure de votre grand talk show du week-end en direct partout en France. Nous sommes en direct et oui, ici l'été, c'est pas fermé. Dans un instant, on va parler de la folie de la guinguette. Tout à l'heure, on a essayé d'avoir notre invité pas banal, programmé par Nicolas Malabeuf. Vous savez, votre enfant de la télé que vous entendez tout le reste de l'année. Et depuis tout à l'heure, on essaie de rappeler Nicolas. Mais alors, il décroche pas. Il n'y a pas moyen. Je ne sais pas où est-ce qu'il... Il doit être dans un bar. Ça, c'est sûr qu'il est dans un bar. Là, ça, c'est sûr qu'il n'y a pas bougé depuis 3-4 jours. Mais alors, quel bar? Je suis très inquiet, il ne répond pas. En plus, je sais qu'il y a sa maman qui nous écoute tous les week-ends. Elle doit être inquiète aussi. Donc, je suis très heureux d'inquiéter toute la famille de Nicolas Malabeuf qui ne décroche pas le sagouin. Le sagouin! Allez, en attendant, vous décrochez votre téléphone. 0810 055 056. Appelez-nous. C'est la libre antenne du week-end. Vous venez réagir sur ce que vous voulez. On a parlé tout à l'heure du démarchage téléphonique, de la guinguette. Là, on va en parler dans un instant. Et puis dites-moi aussi ce que vous faites aujourd'hui, si vous partez en vacances ou pas. Voilà, faites ce que vous voulez. Ici, on est ensemble, c'est la famille. 0810 055 056. Mais d'abord, si vous n'avez pas suivi l'actu, pas de panique. L'actu vous suit. Il est temps pour moi de mettre les points sur les i.
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3: Et on commence avec les pompiers qui ont été reçus cette semaine par le ministre de l'Intérieur, Laurent Nunes, afin qu'ils entendent leurs nombreuses revendications. Laurent Nunes qui leur a répondu, écoutez, avec tous les feux qu'il y a en ce moment, vous n'aurez aucun mal à bien aller vous faire cuire un œuf. Mercredi, la Lune avait rendez-vous avec le Soleil, mais la plus grosse éclipse de l'été n'est pas solaire. C'est celle de Patrick Bruel qui a disparu depuis 2 mois. C'est une éclipse de sa Lune, d'après les masseuses. Prochaine éclipse, mai 2027, celle des Emmanuel Macron. Emmanuel Macron qui est cette semaine en une de Paris Match en jet ski. Ça le change un peu, parce que le reste de l'année, il rame. Et puis lui qui fait sans cesse des vagues, au moins, il peut naviguer dessus. Près de 700 000 contribuables potentiellement concernés par une fuite de données sur le site des impôts. Bon, ça change pas grand-chose en fait. Quand on voit ce que l'État a fait avec nos impôts, c'est déjà une grosse arnaque. Julien Lepers a fêté cette semaine ses 77 ans. Vu son âge, ça sent bientôt le 4 à la fuite. Oh oui. Bon anniversaire également à Sylvie Vartan qui, après avoir fait ses adieux, a finalement annoncé qu'elle allait remonter sur scène pour, je cite, « prolonger ses moments de partage » qu'on appelle aussi payer ses impôts. Pardon, mais là, Sylvie Vartan, elle a vu son lifting, là, c'est Sylvie Vartendue. Avec la canicule à Paris, l'eau froide n'est plus aussi froide, elle est à 31 degrés. Mais que les Parisiens se rassurent, l'eau du robinet n'est plus aussi froide, mais elle est toujours aussi crade. Finalement, cette eau du robinet finit par être à l'image des Parisiens, imbuvable. L'aventurier Macorn recommande aux Parisiens de plutôt boire leur pisse. Dans le Finistère, 3 aides-soignantes d'un EHPAD jugées pour avoir forcé une retraitée à faire une course de fauteuil roulant. Il n'a pas l'air ouf, le nouveau Fast and Furious. Pardon, Flac, mais pas Furious. Sinon, dans les pas de la course, a été remporté par le champion français Alain Prostat. Devant Ayrton Senna et Michael Schumacher, le vrai lui. Enfin, le saviez-vous, l'hymne national espagnol n'a pas de mots. Presque comme dans les chansons de Jul. Là, il y a des mots, mais pas un de correct. Allez, heureusement, dans 138 jours, c'est fini 2026. Allez, donc, ouais. Une course de fauteuil roulant dans un EHPAD. Ah, mais ça, c'est extraordinaire.
4: Voilà, pourquoi pas.
3: Allez, mes amis, c'était le récap de l'actu. Voilà, on a résumé brièvement. Alors, écoutez, si là, vous n'avez pas le moral, ça peut arriver. On a le droit d'avoir des petits coups de mou. Dans un instant, je vais vous donner un truc. Alors là, ça va repartir. Alors, en 2 secondes, quand je vais te dire à toi, tu vas me faire palababala et tu verras que tu vas retrouver le moral. Allez, regarde, là, ça va pas bien. Là, t'es pas bien.
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3: T'as le coup de mou.
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3: À toi, palababala. Et voilà, ça va beaucoup mieux. On est la seule radio au monde avec un jingle et ça va beaucoup mieux. Vous aimez George Harrison, et tant mieux parce qu'il est là avec My Sweet Lord. Et juste après, c'est vous que je veux entendre. 0810 055 056. Nous allons parler des guinguettes. On danse sur du George Harrison dans les guinguettes? Ouais. Ah oui, il y a Mathilde qui a posé son éventail 2 secondes pour me dire ouais. Écoutons George Harrison. Alors à tout de suite, mes amis. À tout de suite sur votre radio ici. Ouais.

0: Sweet Lord, c'est beau ça. C'était George Harrison sur votre radio ici.
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0: Allez, les 12h39, nous sommes en direct. Où vont notre nouveau dossier? Bonjour Nina.
3: Bonjour Willy.
0: Bienvenue ma chère Nina, vous êtes la propriétaire de la guinguette La Belle Roulotte. Alors elle se situe où cette guinguette ma chère Nina?
3: À Réac, sur la commune de Mazeyrat-l'Allier.
0: À Mazeyrat-l'Allier, oh là là là là. Bon alors dit-on, alors elle est comment cette guinguette? Alors allez-y, faites-moi la vente. Elle est comment? On y trouve quoi? Est-ce qu'elle est jolie? Est-ce qu'elle est moche? Est-ce que c'est bon? Alors qu'est-ce qu'il y a?
3: Qu'est-ce qu'il y a? Il y a deux roulottes.
0: Des roulottes.
3: Il y a des hamacs. Il y a une tente raïma, c'est une tente traditionnelle berbère.
0: Ouais.
3: On travaille avec des producteurs locaux, notre jardin.
0: Oh là là.
3: Avec une cuisine intuitive.
0: Ah, attends, Nina, c'est quoi la cuisine intuitive?
3: La cuisine intuitive, oui. C'est-à-dire qu'on se réveille, on va récupérer ce qu'on a sous la main.
0: Ah, d'accord. Voilà. C'est comme quand moi, je me réveille dans Carrefour, hop, je prends des Babybel, des gnocchis à poêler. C'est pareil.
3: Pas du tout, on est à Carrefour.
0: Donc, c'est ce qu'il y a dans le jardin. Voilà, c'est selon l'arrivage du jour, on va dire. Alors,
3: tout à fait.
0: Alors, dites-moi, Nina, il paraît que... Voilà, Nina, écoutez-moi bien. Est-ce que vous pouvez me donner une définition du mot guinguette? Parce que Nina, elle est colère. Je vous ai lu, ma chère Nina. Il paraît que vous n'aimez pas parce qu'on emploie le mot guinguette un peu n'importe comment. Nina, elle est colère. Et quand elle est colère, ça gueule, ma Nina. Alors, c'est quoi une vraie guinguette?
3: Une guinguette, ça a été créé vers Paris, au bord de la Seine. Et guinguette, ça vient du mot guercher, qui veut dire danser.
0: Ouais.
3: Du coup, c'était un espace au bord de la rivière pour se retrouver, boire et danser.
0: Voilà.
3: Voilà.
0: Et vous, c'est ce que
3: de convivialité.
0: Voilà. Et vous, ce que vous n'aimez pas, c'est que il y en a qui se disent guinguette alors que c'est pas une guinguette, quoi. Du coup.
3: Non, j'ai pas dit.
0: J'ai pas dit que je n'aimais pas.
3: J'ai dit que c'était devenu un mot marketing.
0: Voilà. Ah, voilà. Ça veut dire.
3: Et que du coup, un restaurant pouvait s'appeler la guinguette, un bal pouvait s'appeler guinguette et que tout, voilà. Et que. Quand je me suis montée il y a 5 ans, chez nous, personne ne connaissait le mot guinguette. Ouais. Et que là, depuis, c'est devenu un effet de mode. La preuve,
0: les
3: journalistes nous appellent parler des guinguettes.
0: Eh ben voilà. Mais
3: voilà.
0: Pour rebondir sur ce que vous venez de dire, ma chère Nina, quand vous êtes installée il y a 5 ans, là, à Mazeyrat-l'Allier, comment vous avez été
3: accueillie?
0: Mazeyrat-l'Allier. Comment est-ce que les gens vous ont regardé? Ils vous ont dit, qu'est-ce qu'elle vient faire, celle-là? C'est ça, non?
3: Alors moi déjà je suis originaire de là-bas, mais oui effectivement ça a été un peu compliqué dans les débuts. Oui.
0: Ah ouais? Parce qu'ils connaissaient pas le concept.
3: Oui.
0: Ouais. Et alors maintenant?
3: Ça va.
0: Oula. Oh Nina, pas plus que ça, si.
3: Si, ça va.
0: Ah, bon ben voilà, ça va. Bon ben Nina, ça va. Ben faut le dire quand ça va. Parce que ça reste quoi? C'est un peu fragile comme modèle économique, je veux dire, voilà, parce que vous êtes un petit peu dépendante de pas mal de choses, quoi, de la météo, tout ça, quoi.
3: Ben, cette année, c'est compliqué.
0: Ouais.
3: Mais ça a été compliqué pour tous les restaurateurs de France, je crois.
0: Ouais.
3: Le gasoil est cher, les Français n'ont plus d'argent, la canicule.
0: Ouais.
3: Donc oui, ça peut être compliqué, oui.
0: Ça peut être compliqué. Et quand on monte une guinguette, j'ai lu par exemple qu'il fallait quoi? Il faut 15 000 euros pour démarrer. Mais du coup, tout le monde peut monter sa guinguette ou faut... Ah, Nina, j'aime bien Nina parce que je sens qu'à tout moment, elle peut s'énerver. Nina, alors...
3: Je suis très calme.
0: Non, je vois ça. Je vous taquine un peu, Nina. Mais c'est quoi? Vous dites quoi? Que tout le monde peut monter sa guinguette ou non? C'est quoi les qualités pour monter une guinguette, ma chère Nina? Quelles sont vos qualités, Nina? Allez-y, dites-moi.
3: Pour monter sa guinguette, ouais. Comme il disait sur les journaux, faut son permis d'exploitation, faut passer la HACCP.
0: Ouais.
3: Mais surtout, faut avoir des autorisations au niveau des mairies.
0: Ouais.
3: Faut bien s'entendre avec ses voisins.
0: Ah.
3: Faut être commerçant.
0: Ouais.
3: Le métier de restaurateur, c'est pas un métier facile.
0: Bah non.
3: Barman encore moins. Il y en a beaucoup qui pensent que c'est rigolo de servir des verres, mais non, c'est pas forcément facile.
0: Non, c'est plus rigolo de les boire.
3: C'est beaucoup de travail.
0: Plus que de les servir.
3: Tout à fait.
0: J'ai bien compris.
3: Tout à fait.
0: Mais là, parce que quand on imagine les guinguettes, voilà, effectivement, on imagine la bonne ambiance, la fête, les rencontres.
3: Non, c'est génial.
0: Les rencontres.
3: C'est
0: voilà.
3: Ça.
0: Voilà, c'est ça. Hein. Oui. Mais il y a aussi forcément, bah voilà, comme dans tous les métiers, de moins bon côté. C'est normal.
3: Je crois que vous travaillez beaucoup.
0: Voilà, vous travaillez beaucoup, surtout l'été, j'imagine. Parce que le reste de l'année, vous avez quoi? Vous avez un resto en dur, j'allais dire, en vrai?
3: Non, je suis saisonnière.
0: Ah, saisonnière, très bien. Je crois qu'il y a des concerts tous les samedis. Ce soir, il y a qui, par exemple, chez vous?
3: Kenta Ferra. C'est un groupe de Clermont-Ferrand qui reprend des classiques de musique traditionnelle grecque, portugaise et d'autres pays.
0: Très bien. Très bien, Manina. Donc on vient, on peut venir alors.
3: Voilà, n'hésitez pas à venir, bien sûr.
0: On vient et puis
3: après l'orage.
0: Après l'orage, il y aura quoi à grignoter? On mange quoi alors aussi ce soir, la belle roulotte?
3: Pour les soirs de concert, on fait des menus uniques avec tagine végétarien, tagine viande.
0: Oui, tagine. Tagine, c'est bien de la région, ça, c'est bien, Manina.
3: Dans merci. L'histoire de la France, complètement, oui.
0: Bah, voilà, évidemment, Manina. Merci beaucoup. Hein. Donc, propriétaire de la guinguette, donc, qui s'appelle La Belle Roulotte, à Mazeyrat d'Allier. Voilà, c'est en Haute-Loire. Hein. Voilà, donc la guinguette qui est à la mode. Mais vraiment, mais attention, parce que Nina, attention, faut pas la chauffer. Tout le monde n'aime pas une guinguette. Hein. Donc vraiment, les vraies guinguettes, surveillez-les parce que il y en a partout. Mais bon, voilà. Et puis effectivement, allez-y pour l'ambiance surtout. Merci infiniment, ma chère Nina. Ben, bonne soirée ce soir donc avec votre concert. Merci, merci.
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0: Attends. Je vais rappeler Nicolas. Parce que il m'énerve. Je vais lui dire qu'il m'énerve. Je vais lui dire qu'il m'énerve parce que moi, c'est comme ça. Moi, j'aime bien les gens, mais quand ça m'énerve, ça m'énerve. Et il a redisparu. Parce qu'on l'a eu. On l'a eu. Il s'est platement excusé. Ça y est. Nico !
4: Coucou, Willy.
0: T'es où, toi, Nicolas ? Tu es où, toi ?
4: Ah non, mais alors, ma mère a bondi dans ma chambre. Willy, essaie de t'appeler. Il y a tout le monde qui m'appelle.
0: Hey, mon chéri, t'es en direct, là. Hein. Dis donc.
4: Coucou à tous les auditeurs.
0: Ouais. Okay. Ne fais pas le malin, toi. C'est quoi le faux numéro que tu nous as donné?
4: Déjà. Oui, je me suis trompé de numéro.
0: Oui.
4: Je suis réalisé.
0: Et tu étais où?
4: Excuse.
0: T'es rentré à quelle heure hier soir? Ce matin, t'es rentré à quelle heure?
4: En tout cas, il faisait jour.
0: Voilà, il faisait jour. Bah, ouais. T'es censé revenir quand à l'antenne, toi, normalement? T'es là quand?
4: Dans pile de semaines.
0: Et bah, tu reviens plus. Tu reviens plus, mon chéri. D'accord? Voilà. Bah, dis au revoir aux auditeurs. Dis au revoir aux auditeurs, parce qu'apparemment, Ilias ne répond toujours pas. Voilà, en fait, notre invité pas banal ne répond toujours pas. Tu ne reviens plus, Nicolas. Au revoir. Au revoir, mon Nico. Au revoir. Tes vacances sont prolongées. Au revoir, Nico. Au revoir. Il m'énerve. Voyez, bah, ça, il m'énerve. Donc, on n'a pas notre invité pas banal. Il décroche pas. Bah oui, bah évidemment. Bah évidemment, en plus il est à l'étranger, on lui dit qu'on l'appelle à midi 20, bah voilà. Hein. Ah bah ça c'est la faute de Nicolas, Nicolas Malabeuf, donc que vous ne retrouverez plus jamais sur cette antenne. Qui est là du coup? On a un auditeur? Lauriane, ça va Lauriane?
5: Ben oui, ça va, merci, oui.
0: Oh, comment vas-tu ma Lauriane, tu nous appelles d'où?
5: D'Aix-en-Provence.
0: Oh, c'est pas vrai, bah tu sais que j'y suis le week-end prochain, Aix.
5: Ah ouais, moi j'y serai pas, je serai partie.

0: mes vies, quoi.
1: T'en as une à nous conseiller du côté d'Aix-en-Provence?
0: Il y en a plusieurs.
1: Il y en a plusieurs.
0: J'en ai pas une en particulier.
1: D'accord, donc t'aimes bien y aller. Toi, c'est ton truc, c'est d'aller aux guinguettes, à la guinguette.
0: Ouais, avec des amis, rejoindre des amis, faire des rencontres aussi. Hein.
1: Mais voilà, on peut faire. Lauriane,
0: pour les célibataires. Ce n'est pas mon cas, attention.
1: Lauriane, tu ne me mens pas. Est-ce que des fois, même si t'es en couple, est-ce que parfois il y a eu bisous avec quelqu'un d'autre?
0: Hop. Non. Par contre, on regarde.
1: Ah, t'es une mateuse. Lauriane, elle mate. Voilà, ça c'est bien.
0: Mais
1: ça.
0: Comme tout le monde, attends. Bah,
1: évidemment, c'est pas parce qu'on est en couple qu'on est aveugle. Je suis désolée, hein, voilà.
0: Oui, bah, voilà.
1: Voilà. Bon, bah, Lauriane, bravo. Merci infiniment de ta franchise. On embrasse ton chéri. Il s'appelle comment ton chéri, Lauriane?
0: Nicolas.
1: Eh ben, on embrasse Nicolas, qui devrait être très prudent. Parce qu'à tout moment, Lauriane, dans une guinguette, je t'embrasse fort. Passe de bonnes vacances en Corse. Tu vas où exactement en Corse?
0: Du côté d'Ajaccio.
1: Bah, profite bien de 15 jours là-bas, ça va être magnifique. Merci beaucoup, Lauriane, de ta fidélité. Merci d'être passé nous voir.
0: Merci à toi.
1: Est-ce que tu veux me dire un petit compliment avant de partir?
0: Écoute, continue de nous parler de plein de choses différentes, d'avoir le sourire toujours quand tu parles.
1: Toujours.
0: De nous faire rire. Voilà, c'est ça l'essentiel.
1: Eh ben, merci, Lauriane. Repasse quand tu veux pour me dire ça. Je t'embrasse fort. Okay. Merci infiniment. Tu repars évidemment avec ta sélection pour la carte carburant d'une valeur de 200 euros. Le tirage, ça sera demain, à peu près dans ces eaux-là. Voilà. Allez, si vous aimez Julien Lib, il est là avec Autrement. Autrement, Julien Lib, j'ai pas. Donc, ça sera Julien Lib. Et puis c'est tout. Merci d'être sur votre radio ici. À tout de suite, mes amis. Je vous aime, sachez-le.
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0: seulement. Bah oui, bah c'est comme ça. C'était Julien Lib avec Autrement. Mes amis, si vous êtes fumeurs, je vous laisse en griller une petite dernière. C'est la dernière. OK ? Et je vous retrouve juste après ça.
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1: De retour ici, c'est Willy vient déjeuner chez vous en direct tout cet été. Hein, la pause fraîcheur du week-end, elle est là. Les samedis et dimanches entre midi et 13h. Alors vite, comme ce sont les 5 dernières minutes, terminons cette émission par une bonne initiative, une belle idée. Bonjour Arthur Chambriard.
2: Bonjour.
1: Bienvenue ici, mon cher Arthur. Alors, vous êtes de Clermont-Ferrand. Bah, décidément, aujourd'hui, là, Clermont-Ferrand, en fait. Clermont-Ferrand, et vous êtes le cofondateur de l'application Kaiho. K-A-I-H-O.
2: Oui, hein,
1: c'est ça? Ça se prononce comme ça? J'ai bien prononcé? Kaiho.
2: Oui, c'est ça.
1: Voilà. Donc, cette application, elle aide, mais elle aide qui à quoi, alors, mon cher Arthur?
2: En fait, c'est une application qui aide les fumeurs à se libérer du tabac.
1: Aïe, aïe, aïe. Voilà. Vous l'avez créé avec qui cette application? Je crois que c'est quelqu'un que vous suiviez sur les réseaux sociaux et puis c'est comme ça qu'il y a une connexion qui a été faite.
2: Voilà, donc en fait j'ai cofondé cette application avec Vincent Pellomaille qui est le coach numéro 1 anti-tabac en France.
1: Okay.
2: Et donc on est rentrés en contact tous les deux et on a décidé de monter cette application tous les deux.
1: Voilà, donc Vincent Pellomaille qui est le président de l'association Respire Libre. Voilà.
2: Et donc voilà, vous avez.
1: Voilà. Et donc vous avez
2: c'est
1: une idée.
2: C'est une association qui.
1: Pardon. Allez-y. C'est une association qui.
2: C'est une association qui accompagne les fumeurs à se libérer du tabac de manière gratuite sous forme d'accompagnement plusieurs fois dans l'année.
1: Voilà. Et donc elle fonctionne comment alors votre appli à vous? Donc c'est une application de sevrage tabagique. Elle fonctionne comment alors?
2: Et ben en fait, à partir du moment où vous pensez à arrêter de fumer, vous pouvez installer notre application.
1: Ouais.
2: Et puis vous retrouverez à l'intérieur plus de 180 vidéos de Vincent qui vont vous aider à déconstruire votre addiction au tabac et qui vont vous accompagner tout au long de votre process pour écraser votre dernière cigarette.
1: Voilà, Kaiho qui signifie libération en japonais apparemment, hein, c'est ça?
2: Tout à fait.
1: Voilà. Donc l'idée de l'appli, donc c'est aussi de comprendre pourquoi on est addict, comment on est addict.
2: Exactement, c'est là toute la méthode de Vincent, c'est-à-dire qu'à travers les vidéos, vous allez en fait comprendre les mécanismes de l'addiction, parce que nous, ce qu'on sait, c'est que on se libère pas du tabac uniquement par la volonté, mais on s'en libère en comprenant son addiction en fait.
1: Oh là là là là là là là là. Vous nous expliquez aussi, vous nous aidez aussi au moment difficile, parce que c'est dur de
2: Oui, tout
1: de
2: à fait.
1: Traquer.
2: En fait, dans l'application, vous allez retrouver 6 modules au total. Et il y en a un qui est spécialement dédié au moment où vous avez une envie. Vous sentez que vous avez envie d'allumer une cigarette. Vous pouvez lancer l'application. Et il y a un module qui est dédié vraiment à ce moment-là où vous mettez la situation dans laquelle vous êtes. Par exemple, que vous êtes stressé, que vous vous ennuyez, que vous êtes en soirée. Et en fonction de la situation dans laquelle vous êtes, vous allez avoir une petite vidéo conseil de Vincent, un mantra de Vincent. Et vous allez retrouver aussi quelques activités qui vont vous permettre de laisser passer cette envie et de vous occuper pendant cette envie.
1: Sinon, dès qu'on a envie de fumer, tac, on va sur l'appli, vous mettez une photo de Michel Houellebecq et franchement, on arrête. Là, tu dis, non, j'ai plus envie.
2: Ça pourrait marcher.
1: Ah, faut l'essayer, Arthur. Tu vois, si t'as besoin d'aide, tu me demandes. C'est quoi le plus dur, là, quand on veut arrêter la cigarette, justement, Arthur? Il y a beaucoup de choses dures, je suppose, mais c'est quoi le plus dur?
2: Le plus dur, c'est vraiment de pas se sentir coupable, parce que c'est vrai que c'est quelque chose que les gens ont tendance à faire, mais en fait, nous, ce qu'on explique à travers les vidéos dans l'application, c'est que c'est pas du tout de la faute du fumeur, c'est la faute de votre cerveau qui...
1: Exactement.
2: C'est lui qui vous génère le manque, en fait. Donc voilà, c'est aussi pour ça que l'application est là, c'est vraiment pour aider à comprendre tous ces mécanismes-là et se libérer du tabac en toute sérénité.
1: Bon, et vous fumez, Arthur?
2: Alors non, moi j'ai pas été fumeur, mais j'ai des fumeurs dans ma famille.
1: Ouais, et alors? Alors, ils ont pas téléchargé l'appli?
2: Ils ont téléchargé l'appli, mais c'est un chemin en cours.
1: Ouais, c'est un chemin.
2: Exactement.
1: Parce que là, l'appli, elle est toute récente, hein.
2: L'application, on l'a lancée début juin.
1: Voilà,
2: c'est
1: début
2: ça.
1: Juin. Là, c'est quoi les premiers retours que vous avez? Est-ce qu'il y a déjà des gens qui ont commencé au moins à réduire la cigarette?
2: Oui, bien sûr. Ouais. On approche des 6000 inscrits sur l'application.
1: Très bien.
2: Et on a déjà la moitié, en fait, des gens qui sont inscrits sur l'application n'ont pas encore arrêté de fumer.
1: Ouais.
2: Donc, ils sont encore dans le process de regarder les vidéos, de comprendre leur addiction.
1: Bon.
2: Et l'autre moitié des gens ont déjà arrêté.
1: Ah, déjà? Voilà. Donc, c'est-à-dire qu'en 2 mois, on peut arrêter de fumer.
2: Alors, on peut ne plus fumer, effectivement.
1: Ouais, ouais.
2: Après, le mécanisme de l'addiction
1: prend plus de temps
2: à passer.
1: Voilà, exactement. L'appli, elle s'appelle donc Kaiho, K-A-I-H-O. IHO. Hein, voilà.
2: C'est ça.
1: Voilà. Elle est gratuite, elle est payante. Comment ça coûte?
2: Alors, elle est disponible sur iOS et sur Android.
1: Oui.
2: Et elle est gratuite. Donc, vous avez accès à toute l'application gratuite, à une grosse partie de l'application gratuitement. Et après, vous avez un abonnement pour avoir vraiment, pour débloquer vraiment la totalité de l'application.
1: Ah, bah, dis donc, c'est vachement bien. Bah, bravo, Arthur. Hein, voilà. Donc, ça s'appelle Kayo. Donc, l'application qui vous aide à cesser de fumer. Qui fume dans la régie? Dylan, au standard, tu fumes? Non, il me dit non, non. Iki, tu fumes, mon bébé? Tu fumes pas? Il me dit, je sais pas. Bon, il sait plus. Il sait plus s'il fume. Et notre réalisatrice Mathilde? Ah, elle a arrêté il y a 7 ans, Mathilde. Bravo. Plus envie? T'es plus retombée? Aucune envie. Juste la volonté? Ah, bah, bravo. Et un peu de cigarette électronique. Et bah, bravo, mes amis. Et merci, Arthur Chambrière. Donc, voilà, le cofondateur de l'application Kayo, K-A-I-H-O. Donc, l'appli d'aide au sevrage tabagique.
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1: Est-ce que Frédéric est là? Est-ce que Frédéric...
4: Oui, Frédéric ne fume pas non plus,
1: c'est ça?
4: Non plus, exactement.
1: Frédéric n'a
4: Je vais le proposer, cette appli, à des collègues, parce que c'est vrai que j'ai du mal à supporter l'odeur de
1: quand on est ne fumeur, c'est compliqué. Hein. Tu voulais réagir sur quoi, mon petit choubidou?
4: Non, rien. C'était un petit coucou.
1: Oui.
4: On a vu les clips en famille.
1: Ah, coup, alors, c'est bien. Est-ce que tu as mis des lunettes? Tu as mis des lunettes ou tu ne vois plus rien maintenant? C'est bien.
4: Non, on a mis les lunettes. On a tous mis les lunettes.
1: Très bien. Et alors, c'était joli. C'était joli.
4: Très important.
1: C'était joli.
4: Ouais, c'était magnifique. C'était à voir. C'était très joli.
1: Oui, ça a passé vite. Moi, je trouve que ça a passé vite. Mais alors, il y a un moment donné. Ça a passé trop vite, tu vois. Il y a eu un moment donné, tu vois, à Paris, pendant l'éclipse. J'étais avec Mathilde, la réalisatrice, entre autres. T'as vu, à un moment donné, il n'y a plus un mot. T'as vu, c'était hyper calme. T'étais où, toi?
4: Oui, c'est vrai. Hein, on était sur la plage, On était sur la plage, et du côté de la Grande Motte.
1: Ouais.
4: Et du coup, plus un bruit, à un moment donné.
1: Ah, voilà. Même dans Paris, à un moment donné, il n'y avait plus un bruit. C'était assez étonnant, ce qui n'arrive jamais dans cette capitale.
4: Ah, oui. C'est même Mathilde ne disait rien.
1: Ouais. Même Mathilde disait rien. Et ça, je peux te dire que ça m'a reposé. C'est pour ça qu'il faudrait qu'il y ait plus d'éclipses. Frédéric, je t'embrasse très fort. Merci beaucoup d'être passé nous voir. Je t'embrasse fort, fort. Merci pour ta gentillesse.
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6: C'est mon classique parmi les classiques. 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
2: Bonjour et bienvenue dans votre magazine Ma France, par ici les économies. Vous connaissez notre objectif, hein, chaque semaine, vous redonner du pouvoir d'achat. Alors aujourd'hui, on va s'intéresser à nos logements, colocation, sous-location, échange, habitat participatif, autant de solutions collaboratives pour dépenser moins ou gagner plus. Et on va tout vous dire avec notre invité. Bonjour Corinne Joly.
3: Bonjour.
2: Vous êtes présidente de PAP, particulier à particulier. Je vous propose pour commencer de répondre à cette question d'une auditrice.
4: Bonjour, c'est Juliette de Nanterre. J'ai entendu dire que vous alliez faire une émission sur le logement collaboratif et justement je me pose des questions pour ma maman qui devient dépendante. Savoir si c'était une bonne solution dans une société qui devient un peu individualiste. Est-ce que ça marche vraiment, surtout la collaboration entre personnes âgées et par exemple étudiants? Est-ce qu'il y a vraiment un avenir pour ce genre de logement quand on veut éviter les structures collectives comme les EHPAD? Merci beaucoup.
2: Question quasiment philosophique, hein, Corinne Joly, est-ce que dans cette société, effectivement, pour le moins très individualiste, il y a encore la place pour du collaboratif? Est-ce que c'est une solution concrète à la fin?
3: Alors oui, malgré tout, les difficultés financières et les difficultés à se loger que rencontrent notamment beaucoup de jeunes aujourd'hui font que le collaboratif n'a jamais autant existé. C'est-à-dire que l'entraide est devenue une nécessité sur le sujet du logement. Et en l'occurrence, la colocation intergénérationnelle est une solution qu'utilise un certain nombre de personnes âgées. Tout d'abord parce qu'elles le peuvent, quand on a un appartement qui était auparavant un appartement familial et que maintenant on est seul dedans, on peut se sentir un peu seul justement, on peut se dire que c'est quand même un peu grand pour soi et en même temps on n'a pas envie de partir parce que c'était le logement familial. Donc on en a un certain nombre qui effectivement les mettent à disposition de personnes plus jeunes. La limite, j'ai envie de dire, c'est un peu l'état de santé de la personne. C'est-à-dire que si on est dans une situation où on envisage l'EHPAD, on peut pas attendre d'un jeune qui fait des études, qui a peut-être un travail, qui a une vie sociale, qu'il remplace le personnel professionnel d'un EHPAD. Donc la plupart des personnes âgées qui font ça sont quand même des personnes qui restent autonomes. Ça ne peut pas remplacer un soutien, disons, médicalisé.
2: Bien sûr. Est-ce que vous constatez, Corinne Joly, un essor des solutions de logement collaboratif au sens large ?
3: Oui, il y en a. Alors, il y en a beaucoup déjà. Rien que la quantité de solutions collaboratives a énormément augmenté. La plus répandue, très clairement, qui est aujourd'hui complètement banalisée, c'est la colocation.
2: Ouais.
3: Mais c'est vrai qu'auparavant, c'était plus rare, mais ça a explosé depuis les années 2000, notamment chez les étudiants, mais pas que, parce que ça répond là pour le coup à une problématique très simple de budget, puisqu'on va pouvoir quand même réduire le coût du logement, mais aussi le coût de tous les abonnements qui vont avec le logement, l'abonnement internet, etc. Donc on va partager les frais. Ça, c'est aujourd'hui vraiment une solution plébiscitée par les étudiants ou les jeunes travailleurs. Et puis il y a toutes les autres solutions. Là, on a parlé de la colocation, mais dans sa version intergénérationnelle. Il y a aussi la sous-location pour faire un petit peu de location touristique quand on est absent. Et puis d'autres solutions d'habitat participatif, etc. Donc leur nombre a augmenté. Et certaines aujourd'hui sont vraiment très répandues. La colocation, c'est vraiment quelque chose que la plupart des étudiants envisagent au moins.
2: À vous qui nous écoutez, ce qui est super, c'est qu'on va parler justement de toutes ces solutions dans cette émission aujourd'hui, tout ce qui se passe au niveau du collaboratif pour le logement, avec à la fin cet enjeu du pouvoir d'achat, effectivement, mais aussi du partage, de l'entraide, hein, vous le disiez, Corinne Joly. Qui sont les principaux profils concernés aujourd'hui par ces nouvelles solutions? Vous avez parlé des jeunes, des étudiants, mais pas que en fait, c'est devenu intergénérationnel?
3: Alors ça s'est effectivement répandu. Les jeunes sont quand même les plus concernés. Donc il y a les étudiants avec la colocation et les jeunes travailleurs. C'est quand même la population qui est le plus confrontée, qui a aujourd'hui le plus de difficultés à se loger, même s'ils ne sont pas les seuls. Et après on va retrouver, alors selon aussi les modes de collaboration d'autres catégories, bon par exemple les familles, on peut les retrouver sur les questions d'échange de logement, parce que justement une famille elle a une maison potentiellement dans une zone touristique et donc pour réduire son budget vacances elle peut opter pour l'échange et donc là on va vraiment plutôt être sur des familles parce que ça demande quand même plutôt d'être propriétaire de son logement. On va retrouver aussi des personnes qui sont en situation de transition, je pense notamment aux divorcés. L'explosion des divorces crée aussi énormément de problèmes sur le logement. Souvent, quand on divorce, on a des difficultés. Chacun les deux conjoints vont avoir des difficultés à se loger. Certains, du coup, à ce moment-là, en plus, craignent la solitude et donc peuvent opter pour des solutions type colocation. voilà, avec personne de leur âge. Et puis il y a les seniors, là, parce que eux ont des logements plus grands et peuvent aussi souffrir de solitude.
2: Et c'est vrai qu'il y a des résidences hein, pour familles monoparentales, vous avez raison, pour partager un peu le quotidien tout en ayant son petit nid. Corinne Joly, est-ce qu'on a le droit de sous-louer son logement? Dans quel cas est-ce que c'est interdit, autorisé? Alors, sous-louer son logement, par exemple, on part ou on a la possibilité de le laisser plusieurs mois, ou alors un espace de son logement?
3: Alors, quand on est locataire de son logement, pour le sous-louer, la règle est simple, il faut impérativement avoir l'accord du propriétaire. C'est-à-dire que par défaut, si vous n'en avez jamais parlé avec votre propriétaire et si ce n'est pas précisé dans le contrat, c'est interdit. Il faut un accord et il faut un accord écrit.
2: Un mail, ça suffit? Un échange de mail?
3: Or, c'est mieux si vous l'avez un peu plus formalisé, notamment par un avenant au contrat. Ouais. C'est un peu plus solide juridiquement. Mais voilà, il vous faut un accord écrit, ça okay. C'est extrêmement important. Et puis, il y a une autre règle qu'on oublie souvent, c'est que normalement, vous ne devez pas sous-louer plus cher que ce que vous louez. Ça, c'est hyper important. Mais il y a une exception dont je voudrais parler parce qu'elle est importante, c'est justement la colocation intergénérationnelle. Si vous êtes une personne âgée et que vous voulez proposer votre logement à un jeune de moins de 30 ans contre une contribution modeste, alors votre propriétaire ne peut pas refuser. Donc là, pour le coup, vous avez le droit, vous devez l'informer, mais il ne peut pas refuser. Et vous avez même le droit, si vous êtes dans le parc social, c'est-à-dire en HLM, c'est autorisé aussi, alors que normalement, en parc social, la sous-location est interdite.
2: Ça, c'est très intéressant à savoir. Et dans quelques minutes, on va recevoir la fondatrice d'un opérateur de colocation intergénérationnelle pour tout vous expliquer, justement. L'entreprise s'appelle Colette. Donc, sinon, on peut sous-louer à condition d'avoir l'accord de son propriétaire. Est-ce qu'il y a des vigilances, des bonnes pratiques à avoir pour que ça se passe bien? Corinne Joly, vous êtes présidente de PAP, donc on a la bonne personne là.
3: Alors, il y a plusieurs cas déjà dans la sous-location. Il y a la sous-location partielle du logement, c'est-à-dire que vous êtes encore là. Donc, quelque part, vous allez vous mettre en colocation avec quelqu'un. Où là, on va dire que c'est les règles de la colocation qui s'appliquent. Il faut organiser cette vie commune. Et puis, il y a la sous-location en votre absence, qui est le cas le plus fréquent, et notamment la location court terme. Donc là, on est en fait dans la législation de la location touristique. Il faut vérifier les autorisations requises par la ville. Certaines villes imposent des déclarations. Et puis, il y a des limites en termes de nombre de nuits selon les communes. Certaines autorisent jusqu'à 120 nuits maximum, bon, ce qui est quand même assez large, hein, ça fait 4 mois. Et certaines sont un peu plus strictes maintenant, 90. Donc, il faut vérifier dans votre commune les règles locales. Évidemment, impérativement faire un contrat, parce que c'est quand même un acte juridique, prévenir le propriétaire. Voilà, ce sont des règles un peu de base, sinon ça se passe normalement.
2: Oui, et c'est quand même un bon plan pour, par exemple, un petit revenu d'appoint, parce que c'est vrai que dans certains cas, alors on peut avoir une chambre libre pendant un certain temps, ou tout simplement on va s'absenter, comme je disais tout à l'heure, et là on peut quand même avoir accès à un petit budget supplémentaire finalement, ça reste intéressant quoi.
3: Alors c'est très clairement un complément de revenu qui permet en gros que le logement soit quand même utilisé quand vous-même ne l'utilisez pas. Et puis dans certains cas, c'est aussi une façon de ne pas perdre son logement. Je pense notamment à des étudiants qui par exemple doivent aller faire un stage. Il y a beaucoup d'études où vous devez faire 6 mois de stage. Et donc, vous devez rendre votre logement, partir 6 mois, retrouver un logement. Et donc, ça peut contribuer à être assez stressant. Donc, quand vous êtes bien dans votre logement, on voit des étudiants l'utiliser pour garder le logement pendant la période et être sûr de savoir où il retombe, pas avoir à gérer 2 déménagements. Donc, oui, c'est quand même, de manière générale, un bon plan.
2: Et qui dit revenu, dit fiscalité, bien sûr.
3: Exactement.
2: Sinon, c'est pas drôle, on est en
3: Exactement.
2: France. Quelles sont les règles?
3: Ah, bah là, comme tous les revenus de la location, que ce soit de la location de courte durée ou de la sous-location, on va toujours être dans le cas de la location meublée, parce que voilà, ça c'est pas du logement vide que vous allez louer. Et donc, il faut le déclarer aux impôts dans la catégorie des bénéfices industriels et commerciaux. Et ça va rentrer dans votre revenu et vous allez être imposé comme tout le monde.
2: Voilà, donc il faut faire son petit calcul quand même avant pour vérifier que ça ne nous fait pas basculer dans une nouvelle tranche, etc. Prenez quand même le temps d'anticiper cela. Mais enfin, c'est vraiment un bon plan. Autre bon plan, et peut-être plutôt pour les familles, c'est ce que vous disiez Corinne Joly, l'échange de maison. Alors là, c'est plutôt les vacances. Et c'est pareil, c'est une tendance qui s'installe, y compris en France. On n'avait pas forcément la tradition de l'échange de maison, mais finalement, ça séduit pas mal de monde, j'ai l'impression.
3: Ça séduit pas mal de monde parce qu'on a quand même une chance en France, c'est d'avoir un territoire où il y a beaucoup de zones touristiques en fait. On a tout le littoral, on a la montagne, on a des zones rurales qui ont énormément de charme. Donc on a quand même un pays qui mérite d'être découvert un peu sous tous ses aspects. Et donc beaucoup de gens finalement habitent dans une zone qui a du potentiel touristique. Et le calcul qu'ils ont fait pour réduire leur budget vacances, qui est très pertinent, c'est de se dire, bah voilà, je mets ma maison à disposition sur une plateforme. Des gens vont pouvoir venir gratuitement et moi aussi, je vais pouvoir voyager gratuitement, enfin en tout cas pour l'hébergement, chez ces personnes. Donc là, on est vraiment dans un système où on peut aller, voilà, on peut partir en ayant réglé la solution de l'hébergement. La limite, évidemment, c'est ceux qui habitent dans une zone qui n'est pas du tout touristique.
2: Eh oui.
3: Je vais pas vous mentir. Par exemple, la banlieue parisienne n'est pas forcément une zone extrêmement touristique. Donc, ça peut être compliqué parce qu'il peut y avoir, enfin voilà, on peut avoir un logement où ça n'intéresse pas trop. Mais malgré tout, ça peut intéresser une autre catégorie de clientèle de la location touristique, qui sont les professionnels qui se déplacent. C'est-à-dire que la location touristique, il y a plusieurs marchés. Il y a effectivement vraiment le pur tourisme, mais il y a aussi tous les déplacements professionnels.
2: Donc ça se tente, quoi.
3: Ça peut se tenter.
2: Ouais, ça se tente. L'échange de maison, bon plan. Moi, pour avoir essayé quelques fois, et j'en parle régulièrement à l'antenne pour préparer les vacances à petit budget, c'est quand même pas mal. Voilà, il y a pas mal de plateformes. Bonjour Marie-Cécile.
5: Bonjour.
2: Bienvenue sur votre radio locale ici. Alors, vous habitez au sein d'une structure, d'une communauté appelée Habitat Participatif Anagramme, à Villeneuve-d'Ascq. Présentez-nous ce lieu, s'il vous plaît, Marie-Cécile.
5: Donc, ce n'est pas du tout une communauté, c'est un habitat participatif. Donc, le principe de l'habitat participatif, c'est qu'on a chacun notre logement et qu'on partage des espaces communs et visions communes. Donc, ici, j'habite ici depuis fin 90, donc depuis la construction. Il y a 10 logements de 55 mètres carrés à 175 mètres carrés, donc c'est très varié. Et on est propriétaire dans une société civile coopérative. On a construit avec un bailleur social et bénéficié des prêts aidés de l'État, c'est-à-dire que ça correspond à peu près au PSLA actuel. On a un jardin collectif, une maison commune avec une cuisine, un séjour, une buanderie, une chambre d'amis, un grenier, un garage à vélo, une cave collective, et tout ça est collectif. Et 5 familles sur les 10 sont toujours là depuis le départ et il y a eu 6 changements dans l'habitat.
2: Alors, attendez, pour bien comprendre, là, vous dites qu'il y a une maison qui est collective. Ça veut dire qu'une maison n'est occupée par personne et en même temps par tout le monde, j'ai compris ?
5: Oui, tout à fait. Il y a une maison commune qui fait 70 mètres carrés. Qui a une chambre, c'est là où il y a une chambre d'amis, une buanderie collective et puis un séjour et une cuisine où on peut faire des tas de choses, hein, des réunions, des repas, des accueils, voilà.
2: Et la chambre d'amis, comment ça marche ? Alors, chacun la réserve en fonction de ses besoins.
5: Voilà, chacun la réserve en fonction de ses besoins, oui. Puis on la réserve aussi de temps en temps, on la réserve un mois par an pour des réfugiés. Et puis on l'a aussi quelquefois prêté à des femmes qui étaient en instance de divorce ou des choses comme ça, voilà. Ouais.
2: Oui, ce que vous dites quand même, c'est que l'habitat participatif, c'est une philosophie, hein, c'est un état d'esprit, Marie-Cécile.
5: Complètement, oui.
2: Ouais, c'est-à-dire un état d'esprit aussi du vivre ensemble. J'ai parlé de communauté au début, vous m'avez repris, sans doute à juste titre, mais néanmoins, il y a quand même une solidarité dans le groupe.
5: Oui, complètement. Donc en fait, on est très solidaire, même si on n'est pas forcément amis avec tout le monde.
2: Oui.
5: On a des voisins, vraiment, c'est un peu comme une grande famille. Les solidarités, elles se sont beaucoup notées, surtout quand on a eu des maladies, des deuils, et puis alors pendant le Covid, là, c'était vraiment extraordinaire. Et puis donc, ce qu'il faut pour l'esprit de l'habitat participatif, il faut avoir le goût du collectif, en fait. C'est seul, on va plus vite, mais ensemble, on va plus loin. Les décisions sont plus longues, mais c'est vrai qu'on expérimente vraiment l'intelligence collective. On a aussi des façons de fonctionner qui sont très différentes de ce qui se passe dans la vie en France. On est vraiment sur des consentements. On ne vote pas. On travaille jusqu'à ce qu'une décision collective puisse être prise. Voilà. Donc c'est très formateur dans la résolution des conflits et ça aide tout le monde dans la vie de tous les jours aussi, au travail, dans les associations. Voilà.
2: C'est très clair. Merci en tout cas Marie-Cécile. Et puis à la fin, sans doute aussi, des économies, parce qu'on a besoin d'un peu moins d'espace, pas besoin d'une chambre en plus puisqu'elle est partagée. Il y a la buanderie, il y a du matériel, il y a des échanges, de la solidarité. Et je trouvais ça intéressant de vous le faire découvrir à vous qui nous écoutez. Ça s'appelle donc l'habitat participatif.
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2: On est en version magazine. Le thème aujourd'hui, les solutions collectives pour nos logements. Dépenser moins, gagner plus avec Corinne Joly, présidente de PAP, hein, particulier à particulier. Et Colline Guenel vient de nous rejoindre. Bonjour Colline.
6: Bonjour.
2: Vous êtes cofondatrice de Colette, un acteur de la cohabitation intergénérationnelle. Le site, c'est colette.club. C'est quoi Colette, en fait?
6: Colette, donc c'est une jeune start-up qui fête ses 6 ans. Et donc, on a différents services pour accompagner les seniors à mieux vieillir, et notamment un service de cohabitation intergénérationnelle dont on va parler particulièrement aujourd'hui.
2: Oui, la colocation intergénérationnelle ou cohabitation intergénérationnelle, c'est pas juste une coloc, c'est plus que ça, hein. Expliquez-nous.
6: Exactement. Donc, la cohabitation intergénérationnelle, elle est encadrée hein, par un contrat qui découle de la loi Elan. Et donc, c'est une colocation entre jeunes et moins jeunes avec certaines conditions. Donc, c'est un jeune de moins de 30 ans qui est hébergé chez une personne de plus de 60 ans. Il y a évidemment un sujet financier, donc évidemment des loyers plus bas que les loyers appliqués en France. Mais c'est surtout de l'humain, des relations, des belles histoires qui se créent. Donc, généralement, une personne qui héberge un jeune chez soi le fait pour arrondir ses fins de mois, mais pour rendre service aussi à un jeune et pour retrouver de la joie et de la vie dans son logement.
2: Oui, donc ce jeune qui est chez une personne plus âgée verse une contribution qui est plus basse qu'un loyer, en fait, concrètement. Mais enfin, ça fait quand même un petit revenu complémentaire pour le senior. Et puis, s'engage aussi, sans trop en faire, mais un petit peu, à donner des petits coups de main, à participer aussi, d'une certaine façon, à une vie commune.
6: Exactement. Donc, on n'appelle pas, c'est pas du tout de l'aide, hein, domicile, de l'aide à la personne. Il y a évidemment des petites aides au quotidien et dans les deux sens. Si l'hôte est malade, je sais pas, et a besoin qu'on lui ramène, qu'on lui fasse ses courses, c'est évident que le jeune doit être en accord avec ça. Mais voilà, c'est important. En tout cas, dans un service comme Colette, ce n'est pas de l'aide à la personne non plus.
2: Alors évidemment, la question centrale, c'est la sécurisation de l'échange. C'est-à-dire, il faut que ça se passe bien, parce que c'est quand même un peu un pas dans l'inconnu d'accueillir quelqu'un chez soi, de partager une partie de son quotidien avec une personne qu'on ne connaît pas au préalable. Comment est-ce que vous faites pour que ça se passe le mieux possible?
6: C'est évident que c'est pas rien d'ouvrir la porte de chez soi et d'héberger une personne inconnue. Et pour la petite histoire, quand il y a 6 ans, on a voulu comprendre pourquoi il y avait plus de 100 000 chambres inoccupées rien qu'en Ile-de-France chez les personnes de plus de 60 ans. On a interviewé plein de personnes dans la rue. Et ce sujet de sécurité est évidemment ressorti énormément de fois, et on le comprend. Donc on a vraiment essayé de construire ce service autour de cette problématique-là. Il y a 3 choses principales qui ressortaient. C'est après, moi je sais pas où trouver des jeunes de confiance. Donc on est là pour trouver des jeunes motivés et en qui on peut avoir confiance. Donc on vérifie un certain nombre d'informations, on fait des entretiens téléphoniques, on a beaucoup de partenariats avec les écoles. Donc les jeunes passent par leurs écoles, c'est quand même une sécurité.
2: Oui, ça c'est
6: en
2: pas
6: plus,
2: mal. Ouais.
6: On a vraiment décidé de se positionner comme un médiateur, comme un intermédiaire. On est présent pendant tout le temps de la cohabitation s'il y a le moindre souci ou le moindre problème de communication. Généralement, ça va pas plus loin qu'un problème de communication. Et on se propose vraiment comme médiateur pour rassurer tout le monde. Mais vous m'avez parlé du fait d'accueillir un jeune, mais moi j'ai tendance à dire que ça va dans les deux sens. J'ai pas envie de mettre n'importe quel jeune chez ma mère, chez mon oncle, chez mes grands-parents, et inversement, j'ai pas envie de mettre mon petit frère chez n'importe qui. Donc on sécurise des deux côtés.
2: Merci beaucoup, c'est très clair, hein, Colline Guenel, donc cofondatrice de Colette.club. Merci à vous en tout cas d'être intervenue sur votre radio locale ici, et puis pour intervenir et puis participer à l'émission, c'est par ici les économies @radiofrance.com. Corinne Joly, vous êtes présidente de PAP, donc particulier à particulier. Avant de nous quitter, vous allez vous prêter au jeu de notre quiz, le vrai faux, pour finir avec les idées claires sur ce thème du logement. Première question, on a toujours le droit de sous-louer son logement du moment qu'on y habite, vrai ou faux?
3: C'est faux, il faut obligatoirement l'accord écrit du propriétaire, sauf si vous êtes une personne âgée et que vous proposez une colocation intergénérationnelle à un jeune. Là, vous avez toujours le droit, le propriétaire ne peut pas s'y opposer.
2: La location saisonnière permet toujours de gagner beaucoup d'argent, vrai ou faux?
3: Faux, dans l'immense majorité des cas, c'est un complément de revenu et pas pour s'enrichir vraiment.
2: Dans certaines villes, on ne peut pas louer librement son logement en courte durée, c'est exact ou pas?
3: Vrai, il faut des autorisations ou des déclarations dans beaucoup de grandes villes et dans beaucoup de villes touristiques où la situation du logement est tendue.
2: L'échange de maison est totalement gratuit, vrai ou faux?
3: Vrai et faux, en fait, souvent il y a des frais de plateforme, en gros il y a une inscription, un abonnement, et puis ensuite l'échange est gratuit.
2: Vrai ou faux, l'habitat participatif permet de mutualiser certains espaces et coûts.
3: Vrai, c'est même son principe, c'est ce qui a été raconté tout à l'heure. Une maison commune, par exemple, pour la buanderie, pour la chambre d'amis, etc., dont les coûts sont mutualisés entre tout le monde.
2: Quelques questions colocation pour terminer. La colocation permet presque toujours de réduire son budget logement, c'est vrai ou faux?
3: Vrai et faux, ça dépend vraiment du niveau de confort que vous visez dans la colocation. Si vous voulez un grand salon commun, une belle cuisine, etc., à la fin, ça va vous revenir aussi cher.
2: Oui, il faut quand même faire attention, effectivement, à ça. Et puis, la colocation est aujourd'hui surtout pratiquée par les étudiants. Est-ce que c'est vrai ou faux?
3: Je crois que les étudiants représentent la moitié des colocataires. Donc, il y a quand même une autre moitié de jeunes travailleurs, de divorcés, etc., etc.
2: Corinne Joly, présidente de PAP particulier à particulier. Merci beaucoup, en tout cas, pour vos éclairages pendant cette émission. J'espère que vous y voyez plus clair, vous qui nous avez écoutés sur votre radio locale ici. 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Et la semaine prochaine, on va voir toutes les solutions pour mieux gérer votre budget au quotidien.

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1: Avons-nous bien conscience de vivre dans des mondes parallèles? Le monde sensoriel, celui qui nous semble réel, et un autre, celui des ombres, des tractations secrètes, des services de renseignement dont nous ignorons tout, et même au sein de ces organisations opaques, des mystères peuvent être jalousement gardés pendant des décennies. Dans les années 60, une question lancinante hantait les cerveaux surchauffés des jeunes recrues du MI6, les services secrets britanniques. Que pouvait bien contenir le coffre-fort qui trônait depuis une trentaine d'années dans le bureau de leurs directeurs successifs? Question lancinante et futile, mais qui s'était transmise de génération en génération durant toute la durée de la guerre froide. Car de mémoire de fonctionnaire, jamais personne n'avait vu le chef ouvrir ce qui constituait le sein des seins du service et dont lui seul possédait la clé. Vint le jour de 1994 où John Major, Premier ministre britannique, décida la construction d'un nouveau siège pour abriter le MI6. À la satisfaction des uns et au regret nostalgique des autres, on allait quitter les locaux vétustes du 54 Broadway. Sa lumière crépusculaire, ses escaliers vermoulus, ses trois ascenseurs grinçants et son bibliothécaire aux cheveux blancs qui, disait-on, avait sillonné les rues de Saint-Pétersbourg avec les révolutionnaires bolcheviques et envoyé en Angleterre des messages en morse. Mais qu'allait-il advenir du coffre-fort du chef, installé sur ordre de Sir Stuart Menzies, directeur du MI6 de 1939 à 1952 et obsédé de secrets? Les spéculations allèrent bon train parmi les jeunes agents et au pub, bien des billets de 10 livres changèrent de main au gré des paris. Chacun retenait son souffle et, sous un prétexte futile, grimpait au dernier étage, celui de la direction où se trouvait le coffre, afin d'évaluer l'avancement des travaux. L'antre du chef était une pièce mansardée aux fenêtres perpétuellement masquées par une triple épaisseur de rideaux crasseux. Là, le patron se tenait assis derrière un bureau vide, parlant par monosyllabes, invitait rarement ses visiteurs à prendre place dans l'un des fauteuils avachis. Il veillait jalousement sur son coffre, dont personne ne pouvait se targuer d'avoir entreaperçu l'intérieur. Enfin, une rumeur se répandit dans le service comme une traînée de poudre. Après un demi-siècle d'expectative, le mystère allait enfin être levé. Le coffre-fort du chef, pour vénérable qu'il soit, n'avait plus de raison d'être dans le monde moderne. Et puisque la clé avait disparu depuis longtemps, il serait ouvert par un montant-l'air chevronné, habitué à rendre de menus services à la police. Des officiers supérieurs du MI6 assisteraient à la scène et inventorieraient le contenu du coffre. Afin de contribuer à l'édification des jeunes agents, il fut aussi décidé que l'un d'eux se joindrait aux témoins. Armé d'un pied de biche et d'un chalumeau, le montant-l'air décèle délicatement le coffre-fort du mur. Lorsque ce dernier bascule sur le sol, il s'attaque à la combinaison. Le mécanisme est rouillé et résiste. Le cambrioleur doit s'y reprendre à 5 fois avant de parvenir à ses fins. La lourde porte s'ouvre enfin. Des têtes se penchent pour mieux voir. On se bouscule. Mais il n'y a rien à voir. Le coffre est vide. Il ne contient pas de secret d'État, pas de liste de noms, pas de documents compromettants, et moins encore de bouteilles de whisky millésimées. La frustration se peint sur les visages. Et soudain, le plus haut gradé pousse un cri. « Là ! Regardez !» Une planche en contreplaqué dissimule une cavité creusée dans le mur. L'officier tâtonne et en extirpe un vieux pantalon gris, épais et très poussiéreux. Il l'examine sous toutes ses coutures et découvre une inscription épinglée sur l'étoffe. Il lit à la cantonade « Ce pantalon a été porté par Rudolf Hess, le bras droit d'Adolf Hitler. Quand il est venu en avion en Écosse, négocier une paix séparée avec le duc de Hamilton dans l'espoir que celui-ci partagerait ses idées fascistes. » Et sur une autre étiquette, un gribouillis écrit à l'encre verte, « Faire expertise pour évaluation de l'état de l'industrie textile allemande ».

0: Ah, j'aime bien. Franchement, j'adore les Roxettes et j'espère que vous aussi. Ça, c'est une belle chanson justement pour commencer ce joli samedi à l'écoute de votre radio ici. Bonjour tout le monde et soyez les bienvenus.
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0: Samedi 22 août, c'est encore un beau week-end d'été qu'on va partager ensemble. Je suis ravi de vous retrouver une nouvelle fois aujourd'hui. Figurez-vous qu'on fête les Fabrices. Bonne fête à tous les Fabrices qui se réveillent avec nous ce matin. Et l'équipe, et voici l'équipe, bien entendu, qui vous accompagne ici jusqu'à 7h. Nous avons Guy Registe aujourd'hui, la rédaction en chef. C'est Diana, la réalisation de l'émission Au Standard ce matin pour vous accueillir comme il se doit. Vous retrouvez Dylan au 0810 055 056. Et pour l'actualité de ce samedi 22 août, c'est vous aujourd'hui, Valentin Bertrand. Bonjour Valentin.
2: Bonjour Louis, bonjour à tous.
0: Ce matin, on pense à ces paroles chantées par Laurent Voulzy, quand vient la fin de l'été.
2: Eh oui, ça y est, c'est l'heure du retour pour beaucoup, entre derniers souvenirs et début de nostalgie. Pas facile de mettre un point final aux vacances.
0: Et ça, on en parle à vos côtés dans un instant.
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0: Bon réveil et très bon week-end à l'écoute de votre radio ici, il est pile 6h. 6h, c'est parti pour le tour de l'actualité à vos côtés, Valentin. Les tentes repliées, les valises bouclées, ou presque pour beaucoup, eh bien, ça sent la fin des vacances.
2: Et bientôt le retour au boulot et la rentrée des classes dans une semaine, alors pas facile de partir. Et on comprend bien ces vacanciers croisés à Noirmoutier par Maël Prévost d'ici Loire-Océan.
3: C'est bien, l'île de Noirmoutier, il faut venir visiter. Il y a des beaux trucs, les marais salants, quand on a la plage aussi. Surtout la plage des Dames, c'est magnifique.
0: C'est bientôt la fin du coup ?
3: Ah oui, malheureusement. Mais bon, on rentre chez nous au Pays Basque, donc chez nous c'est les vacances tous les jours, donc c'est un peu comme ici quoi.
4: Je préfère pas me dire que c'est la rentrée, donc je profite encore et on verra plus tard.
0: Est-ce que vous allez ramener un souvenir de l'île de Noirmoutier là ?
4: Bon, le classique, le magnette et de la fleur de sel.
0: Bah, toujours triste de finir, mais bon, c'est comme ça. On a fait du canoë et kayak, c'est ce que j'aime, donc j'ai bien profité. Pour moi, c'est les derniers instants, ça c'est sûr.
5: Moi, c'est Tiffaine. Donc, on en profite de chaque jour, du matin au soir. Et on a vu la belle météo, on aurait bien prolongé les vacances. Mais bon, toutes les bonnes choses ont une fin. Donc, quand il faut retourner, il faut y retourner. On va rentrer tranquillement, on va vraiment prendre notre temps. Parce qu'à mon avis, il y aura du monde sur la route. Donc, on va pas partir trop tôt, mais on va prolonger ici le plus possible. Je préfère la rentrée quand il pleut. Au moins, il n'y a pas de regret d'être rentré.
2: Et voilà, en effet, ce ne sera pas le cas aujourd'hui. Beaucoup de monde. Sur la route des retours, toute la moitié ouest est en rouge. Sur la carte Bison Futé, l'est est en orange. Et dans l'autre sens, il y a encore des chanceux pour qui les vacances débutent. C'est orange pour les départs en Auvergne-Rhône-Alpes et dans un grand quart nord-ouest.
0: Un suspect mis en examen après la mort d'une influenceuse dans le Gard.
2: Sonia Bellina, dont le corps a été retrouvé il y a 10 jours, nu et en partie brûlé entre deux rangées de vignes à Saint-Gilles, au sud de Nîmes. L'homme est poursuivi pour assassinat après avoir reconnu Antoine Lifou avoir passé cette soirée avec la jeune femme de 29 ans.
6: La nuit des faits, Sonia Bellina a rendez-vous, comme la veille, avec cet homme de 32 ans en qualité d'escort girl. Ces femmes payées pour accompagner leurs clients lors de soirées ou autres événements. Si ce meurtrier présumé a confirmé pendant sa garde à vue ses rendez-vous, il s'est refusé à tout autre commentaire. Lui qui travaille et vit dans le Gard depuis un an et demi est bien connu de la justice depuis une quinzaine d'années pour ses comportements violents et en lien avec les stupéfiants. Après une condamnation pour violence conjugale dans le département du Nord fin 2023, il porte un bracelet anti-rapprochement, raison pour laquelle il était toujours suivi ces dernières semaines dans le Gard par les services pénitentiaires. Si des résultats sont encore attendus, il semblerait, selon la procureure de Nîmes, que la jeune influenceuse soit morte avant que son corps ait été brûlé.
2: Et ce suspect est également placé en détention provisoire. À Antibes, la mère suspectée d'avoir égorgé son fils de 17 ans mercredi est placée en hôpital psychiatrique. Selon le parquet de Grasse, elle a pris la fuite après avoir tenté de se poignarder elle-même. C'est le père de l'enfant qui a donné l'alerte. De l'uranium dans l'eau du robinet. C'est une information d'ici, Pays de Savoie. Les habitants de deux communes de Marienne, La Chapelle et des Chavannes, sont appelés à ne plus boire l'eau du robinet. Rien à voir ici avec un problème de radioactivité. Selon l'Agence régionale de santé, l'uranium est présent à l'état naturel dans le sous-sol.
0: Il a donné ses derniers coups de pédale le mois dernier sur les Champs-Élysées.
2: Julien Alaphilippe raccroche. À 34 ans, il officialise sa retraite sportive. Point final du plus beau palmarès du cyclisme tricolore. C'est le seul Français à compter 2 titres de champion du monde, des coupes et beaucoup de joie aussi chez les spectateurs. Et ses coéquipiers du tout début chez lui, dans le Berry, forcément ému par cette annonce, Jérôme Collin.
7: Julien Lafilippe, c'est le panache, un battant sur le vélo, un showman qui s'amuse avec les caméras. Romain Combeau, Berrichon, lui aussi, se souvient de son ancien coéquipier.
8: C'est quand on a signé notre contrat à l'armée, qu'on est monté à Compiègne, signé notre contrat, on était tous les deux en voiture. On était des gamins, 18-19 ans, donc on a eu des très belles années à l'armée où c'était une bande de potes, c'était la famille.
7: Le Saint-Amandois gravit les échelons petit à petit, il devient le chouchou des Français sur les routes, mais sans jamais changer.
8: Ce que j'en tiendrai lui, c'est vraiment la relation humaine et qu'il soit resté lui-même. Ouais, il s'est posé un petit peu avec les années et tout ça, mais il est toujours resté un petit peu foufou.
7: Foufou, mais pas un pitre. Le vélo, c'est sérieux pour Julien Alaphilippe. Une victoire sur Milan-San Remo, 3 sur la Flèche Wallonne, 6 victoires d'étape sur le Tour de France. Et puis le Graal, c'est 2 titres de champion du monde en 2020 et 2021.
9: Il m'a fait pleurer de joie, il m'a fait me lever dans le canapé.
7: Alain Préau a été le président de l'US Florentaise, le club de Saint-Florent-sur-Cher, où Julien Alaphilippe a passé 2 ans.
9: C'est formidable d'avoir eu un jeune comme ça dans son club et puis de voir à la télé tous les exploits qu'il accomplit. Sa façon de faire dans le vélo, de pratiquer le cyclisme, c'est exactement sa façon de vivre à l'instinct. C'est quelqu'un de formidable.
7: Peut-être que l'on reverra Julien Alaphilippe dans le Berry. Il y a encore des attaches et surtout, il a donné son nom au pôle espoir cyclisme de sa ville, Saint-Amand-Montrond.
2: Et l'avenir s'assombrit un peu plus pour les Girondins de Bordeaux. Le club de foot sera bel et bien privé des championnats nationaux la saison prochaine. Décision hier du tribunal administratif de Paris en raison des dérives financières des Girondins, relégués au passage en Régional 1, c'est-à-dire en 6e division.
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2: Et on jette tout de suite, Louis, un œil dans le ciel. Qu'est-ce que ça va donner aujourd'hui?
11: Alternance entre nuages et éclaircies hein, ce samedi sur les deux tiers du nord du pays. Ailleurs, un grand ciel bleu pour les températures en milieu de matinée. On dépassera difficilement hein, les 20 degrés à Strasbourg et Belfort, 16 degrés à Nantes, 17 degrés Clermont-Ferrand, 18, Toulouse, 20, Montpellier, Marseille en milieu de matinée, 23 degrés cet après-midi. Et bien, on reste sur la même dynamique ce samedi. Alternance toujours entre nuages et éclaircies. Pour les maximales, elles montent progressivement, notamment dans le sud, avec 27 degrés attendus au meilleur de la journée à Perpignan, 28 degrés à Nice. Et puis un mot de vigilance tout de même à vous qui allez emprunter la route aujourd'hui. Beaucoup de monde attendu, notamment dans le sens des retours. C'est rouge sur la moitié ouest de la France, du sud au nord. Prudence donc pour vos déplacements. Et pour celles et ceux qui nous écoutent déjà en voiture, bonne route avec nous.
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11: 6h06, une bonne chanson pour commencer cette journée. Je ne marche pas seul, je marche avec vous, Valentin Bertrand.
2: Oh, c'est beau.
11: Et on marche même à trois, j'ai envie de vous dire, avec Jean-Jacques Goldman et un classique pour vous qui entre en scène. De quoi bien lancer ce week-end. Voici Je marche seul, sorti en 85, à l'écoute de votre radio ici.

0: Ah, il l'a bien dit. Bel week-end, on marche pas seul, on marche avec vous, c'est un vrai plaisir de vous retrouver. Jean-Jacques Goldman sur votre radio ici à 6h10. Bonjour à vous tous, soyez les bienvenus.
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0: Samedi 22 août, ça y est, la rentrée, elle approche doucement et avec elle, eh bien peut-être aussi l'envie de reprendre quelques bonnes habitudes pour se remettre en mouvement. Et pour ça, pas besoin eh bien d'investir, les amis, dans des haltères, des machines ou un abonnement à la salle de sport. Valentin, finalement, notre meilleur équipement, eh bien, ça serait pas notre corps.
2: Mais tout à fait, avec des mouvements très simples comme se lever d'une chaise ou travailler son équilibre, on peut déjà renforcer les jambes, le gainage et la coordination.
0: Pour une rentrée en bonne santé ce matin, on vous donne rendez-vous avec notre coach sportif Nordinatab qui vous a préparé justement deux exercices simples à reproduire chez vous sans aucun matériel. Explication à ses côtés à 6h15 et puis dans les prochaines minutes, le retour de la musique pour vous réveiller.
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0: Avec Queen. Et ce fameux clip où on voit justement Freddie Mercury en train de passer le balai, le mythique Queen, qui sera pour vous juste avant les infos de 6h30. Puisque pour l'heure, il est 6h11 et place à l'info de nos territoires. Je vous emmène ce matin dans le Puy-de-Dôme avec une activité d'été qui donne presque, vous allez voir, envie eh bien, de mettre les pieds dans l'eau dès le petit déjeuner, Valentin. On parle d'une activité de chercheur d'or en rivière.
2: Mais oui, Louis, l'office de tourisme de Clermont-Auvergne-Volcan propose des initiations à l'orpaillage dans les Couses, ces rivières qui descendent des Monts d'Or.
0: Une quinzaine de participants se retrouvent sur place, les pieds dans l'eau, à l'ombre des arbres, avec une bâtée entre les mains. Alors, je ne sais pas si vous connaissez la bâtée, c'est ce grand plat rond que vous avez pu apercevoir dans certains reportages, un petit peu comme un chapeau chinois, si vous voulez, utilisé par les chercheurs d'or pour trier les minéraux. Et attention, il y a un vrai geste à prendre, on ne s'improvise pas orpailleur du jour au lendemain, on fait entrer, on fait sortir l'eau pour nettoyer les matières, jusqu'à avoir apparaître, parfois, si tout va bien, quelques petites paillettes.
2: On va se le dire, trouver de l'or, ça reste rare, Louis. Oui. Mais l'activité, elle permet surtout de découvrir la géologie du territoire liée à l'histoire volcanique de l'Auvergne.
0: C'est ce qui est absolument génial et l'animation, elle a lieu encore tous les mardis après-midi et ce jusqu'au 25 août. Pour en profiter la semaine prochaine, c'est sur réservation si vous êtes de passage en Auvergne. C'est une belle mise en lumière réalisée par l'office de tourisme. Alors si vous rêviez justement de chercher de l'or cet été, pas besoin de partir dans le Far West ou dans une contrée bien trop lointaine. Une rivière auvergnate, une bâtée, un peu de patience peuvent suffire. Une info fraîche et originale signée par nos confrères d'ici pays d'Auvergne.
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0: 6h13. Bon réveil et bon samedi avec nous, avec une nouveauté, Mylène Farmer, qui ouvre un nouveau chapitre pour son grand retour. Elle s'est entourée d'un jeune producteur français. Première étape, un nouvel album attendu début d'automne. Voici pour vous, c'est à qui le tour, nouveauté sur votre radio ici.

0: Mylène Farmer à 6h16 sur votre radio ici. Bon samedi avec nous, c'est l'une des nouveautés de l'été. Et tout de suite, nous allons retrouver notre coach Nordine Attab qui s'est installé et qui a une solution plutôt pas mal pour la rentrée. Il est déjà réveillé, il est avec nous. Bonjour Nordine.
1: Bonjour à tous.
0: Ce samedi, dans votre chronique 2 minutes pour être en forme, vous allez nous expliquer pourquoi il est possible justement de s'entraîner avant la rentrée, et ce en plus sans aucun matériel.
1: On a parfois tendance à penser qu'il faut du matériel, des haltères ou des machines pour entretenir sa forme. Pourtant, notre corps constitue déjà un formidable outil. La preuve, certains des exercices les plus efficaces ne nécessitent absolument aucun matériel. On débute par un premier exercice durant lequel vous allez venir vous asseoir et vous relever d'une chaise. Debout, les bras le long du corps, les pieds légèrement écartés. Et à partir de là, asseyez-vous sur une chaise en amenant bien les fesses vers l'arrière et ensuite, vous vous relevez sans utiliser les mains afin de revenir en position initiale. Ce mouvement simple reproduit un geste que nous réalisons tous les jours et permet de renforcer les jambes. Et en plus, c'est un super indicateur de force. Concrètement, avec la capacité ou pas à se relever sans utiliser les mains sur les genoux, vous allez avoir un travail plus ou moins important. Et grâce à ça, vous allez renforcer notamment les cuisses, les fessiers et vous pouvez effectuer 3 séries de 10 répétitions.
0: Donc Nordine, pas besoin en fait d'investir dans un matériel coûteux.
1: Pas du tout. Le plus important n'est pas ce que l'on possède, mais ce que l'on fait régulièrement. On continue par un deuxième exercice, l'équilibre sur un pied. Debout, près d'un mur ou d'une chaise pour vous sécuriser. Et à partir de là, vous levez légèrement, par exemple, le pied gauche et vous maintenez l'équilibre sur le pied droit. 5, 10, 15 secondes, puis vous changez de jambe. Oh, c'est moi ou c'est facile ? Attendez, lâchez le mur un petit peu. Ouh, c'est plus dur là, hein ? Et si vous voulez une difficulté supplémentaire, faites l'exercice les yeux fermés. Et grâce à cet exercice, vous allez entretenir l'équilibre qui a tendance à diminuer avec l'âge. Et vous pouvez effectuer 3 séries de 20 secondes de chaque jambe. Entretenir sa forme ne dépend pas d'une salle de sport ou d'un équipement spécifique. Le plus important, c'est surtout de continuer à bouger régulièrement. Car au final, le meilleur matériel que nous possédons, c'est notre propre corps. Allez, à vous de jouer!
0: Ça, c'est très bien dit. Merci beaucoup, Nordine. Je vous dis à demain. Et pour continuer de bouger dès maintenant, votre chronique 2 minutes pour être en forme est disponible en podcast sur notre site ici.fr et sur l'application ici. 6h18, dans les coulisses TV, ce matin, on replonge dans l'univers mythique du Seigneur des Anneaux, une saga devenue culte à redécouvrir très bientôt sur Canal+. Johan Rock vous raconte ce matin ses petits secrets. C'est juste après Queen sur votre radio ici. Pour bien commencer la journée, excellent samedi avec I Want to Break Free.

0: avec la voix de Freddie Mercury, bien sûr. Ça marche bien l'été. Ça va vous ce matin?
1: Oui, ça va. Le café, tout est bon, peut-être déjà même sur la route des vacances. Tiens, qu'est-ce qu'on regarde ce soir à la télé? Bien la réponse, vous allez le savoir tout de suite.
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1: À 6h22, Johan Rock nous rejoint avec de nouveaux Coulisses TV ce samedi. Bonjour Johan, vous avez profité bien de cette période estivale pour revoir un classique d'Heroic Fantasy. C'est la série Le Seigneur des Anneaux.
3: Pour commencer, une petite remise à niveau s'impose. Le Seigneur des Anneaux, c'est une trilogie dans laquelle il est question de sauver le monde. Plus exactement, la Terre du Milieu, sur laquelle Frodon, jeune hobbit, hérite d'un anneau magique dont le pouvoir pourrait plonger l'univers tout entier dans les ténèbres. Alors, pour combattre le mal, il va devoir traverser des terres hostiles pour détruire cet anneau dans le seul endroit capable de l'anéantir, les flammes du Mont Destin. Autant vous dire que ça va pas tomber tout cuit.
4: L'anneau doit être jeté dans les flammes de la montagne du Destin.
5: En ces lieux, il y a un mal qui ne dort.
6: Les forces de Sauron sont déjà en marche. Elles vont trouver l'anneau et tuer son porteur.
7: Fuyez !
8: Frodon !
7: Plus vite, Frodon !
9: Je n'y arriverai pas tout seul.
3: Cette saga appartient au genre très codifié de l'héroïque fantasy. Un univers rempli de créatures maléfiques et de magie. Au départ, Le Seigneur des Anneaux, c'est une série de romans publiés dans les années 50. Le succès en librairie fut quasi immédiat. Mais avant qu'Hollywood puisse lui mettre le grappin dessus pour l'adapter au cinéma, il faudra patienter presque un demi-siècle, le temps que les effets spéciaux s'améliorent pour enfin donner vie aux imaginaires incroyables du roman. Mais ça valait le coup d'attendre. Avec plus de 3 milliards de dollars de recettes cumulé et 17 Oscars, plus qu'une série de films. En un quart de siècle, la saga du Seigneur des Anneaux est devenue un véritable phénomène mondial. J'ai demandé au spécialiste du sujet, Nicolas Télope, directeur adjoint de la revue cinéma La 7e Obsession, comment il expliquait un tel engouement du public qui va de 7 à 77 ans.
10: C'est comme Star Wars en fait, comme Harry Potter. Déjà, il y a cet émerveillement qui est lié à l'imaginaire et à des péripéties qui sont de l'ordre de l'extraordinaire et du merveilleux. Et surtout, la quête qui est poursuivie par les personnages procède d'archétypes. On retrouve à chaque fois un héros qui est lancé malgré lui dans une quête qui le dépasse. Généralement, il est orphelin, donc il a tout à construire. Il faut se construire lui-même et aussi construire son parcours. C'est aussi simple que ça.
3: Et si vous aussi, vous souhaitez vous immerger dans l'univers de la saga du Seigneur des Anneaux, la trilogie est actuellement à voir ou à revoir sur la plateforme de Canal+.
1: On adore Le Seigneur des Anneaux. Merci beaucoup, Johan. On vous retrouve demain, dimanche, à 6h20 avec de nouveaux Coulisses TV. À presque 6h25, dans 5 minutes, Valentin, le retour de l'actualité.
11: Et sur la route des vacances, la route du retour, le plein d'essence pèse lourd sur le budget des vacances.
1: C'est l'info du jour. Rendez-vous à vos côtés à 6h30. Dans un instant, votre horoscope de ce samedi 22 août avec Catherine Viguet. Figurez-vous, tiens, qu'aujourd'hui, c'est la journée des lions. Bonne journée à vous qui nous écoutez. Valentin, c'est quoi, vous, votre petit signe?
11: Cancer, ascendant cancer.
1: Je crois que ça sent bon, c'est pas mal. Restez avec nous, on découvre ça juste après la musique d'ici qui vous réveille aux côtés de François Feldman. Bon réveil.

0: François Feldman avec Rien que pour toi sur votre radio ici. Excellent samedi avec nous. Avant les infos de 6h30, comme d'habitude, eh bien, il est l'heure de regarder ce que les astres vous réservent aujourd'hui avec l'horoscope de Catherine Viguier. Bonjour Catherine. Un changement d'ambiance en journée.
1: En soirée, les Capricornes reprennent vie.
2: Bélier, vous profitez d'un dépaysement et de conversations avec des personnes éloignées.
3: Taureau, c'est en soirée que vous allez respirer et ce sera parti pour quelques jours.
4: Gémeaux, ce 22 août met toujours en exergue une relation qui compte pour vous.
5: Cancer, si vous profitez de ranger vos affaires en journée, ce soir vous allez prendre le temps pour une personne chère.
6: Lion, une journée favorisant les bonnes nouvelles côté cœur et pas que, vous aurez aussi du talent.
7: Vierge, ce sont les derniers moments d'introspection, bientôt à vous une place au soleil.
8: Balance, alors ça travaille en vous et ce sera évident ce soir. Vous vous posez des questions sur ce qui vous est essentiel.
9: Scorpion, ah l'argent, en ce plein été, à vous les transactions, parfois importantes.
10: Sagittaire, élu de ce jour, si vous devez changer quelque chose à votre vie, cela se précise.
11: Capricorne, ce soir vous aurez votre place au soleil, mais en attendant, pensez à ménager votre jolie personne.
12: Verseau, dès la nuit venue, privilégiez vos ressentis et laissez tomber tout ce qui est superficiel.
13: Poisson, vous avez un plan qui s'annonce épanouissant, divertissant, mais vous n'êtes pas seul à décider.
14: Et pour nous tous, la vie est belle ou elle le sera un jour.
0: Merci Catherine. Horoscope que vous retrouvez dès à présent, signe par signe, sur votre application ici. Il est 6h30, tout de suite, l'actualité en France et dans le monde en 90 secondes. C'est avec vous, Valentin Bertrand.
15: Des dizaines de milliers de préservatifs rappelés, une trentaine de références concernées, des produits non conformes, alerte le ministère de la Santé. Ils risquent d'éclater, certains présentent des perforations et donc des risques d'infections sexuellement transmissibles. Par précaution, les utilisateurs sont appelés à se faire dépister. Un homme déjà condamné pour violence conjugale, mis en examen pour le meurtre de l'influenceuse Sonia Bellina dans le Gard. La jeune femme de 29 ans qui travaillait également comme escorte a été retrouvée il y a 10 jours nue et en partie brûlée au milieu des vignes après une relation tarifée avec l'homme de 32 ans. La chasse aux canards, aux oies et aux poules d'eau maintenue dans le Loiret. La préfecture rejette la demande de la Ligue de protection des oiseaux de repousser l'ouverture de la chasse au gibier d'eau. Une possibilité rappelée par le gouvernement en raison des conséquences de la sécheresse sur la faune sauvage. La troisième vague de chaleur de l'été vient de se terminer 23 jours au-dessus des normales de saison. C'est la plus longue canicule observée depuis le début des relevés par Météo France. Et après les dégâts de la chaleur, ceux des orages, 2000 foyers sont toujours privés d'électricité. La plupart sont en Occitanie. Il a le plus beau palmarès du cyclisme français. Julian Alaphilippe officialise sur les réseaux sociaux sa retraite sportive. Le chouchou des Français a 34 ans après 2 titres de champion du monde, 18 jours passés en jaune sur le Tour de France et 45 victoires professionnelles.
0: 6h31 sur votre radio ici. Dans l'info du jour, c'est la douloureuse sur le retour des vacances.
15: La facture essence s'annonce à nouveau salée avec le sans-plomb à plus de 2 euros le litre en moyenne et même 2,20 euros pour le gasoil. À ce prix, on va moins loin et on traque les stations-service les moins chères. Comme vous l'avez constaté, Julien Penaud dissimène sur cette aire d'autoroute au nord du Mans.
16: Une toile de tente sanglée sur leur van aménagé. Guillaume et sa compagne font le plein ici, en Sarthe, pour repartir en direction d'Annecy après 2 semaines de vacances en Bretagne.
17: Au début, on voulait partir au Portugal avec la voiture, pareil, et on a vu que ça faisait beaucoup trop de bornes. Le prix de l'essence a explosé, donc on en est à 5 pleins pour 2 semaines. C'est un budget, ouais.
16: Le prix du gazole a augmenté de 3 centimes du litre en une semaine et de 2,1 centimes pour le sans-plomb dans le même temps, ce qui a mécaniquement augmenté le budget carburant de vos vacances.
18: À quelque chose comme 300-350 euros avec les déplacements pour une semaine, ouais. Donc c'est énorme. Moi je trouve que c'est énorme.
16: Victor, en Bermuda et t-shirt, était lui en Vendée et revient en région parisienne.
18: Ça a fait un budget à essence qui est très élevé, beaucoup trop élevé pour des vacances. J'ai vu la sœur de ma compagne qui habite en Vendée, elle ne part pas en vacances. Parce que le budget essence est impossible.
16: Et pour ceux qui sont partis, des sacrifices ont parfois été faits, regrette Christian, accoudé à la voiture familiale.
19: On fait plus d'économies sur d'autres choses, sur les restaurants, sur les sorties, etc. J'ai refait le plein, j'en avais pour plus de 100 euros, 110 euros. On fait avec, il faut bien qu'on rentre maintenant. Lundi, on reprend le travail.
16: Et là aussi, les trajets en voiture pour aller au travail risquent de se faire ressentir à la pompe.
15: Et il risque d'y avoir du monde aux stations-service les plus abordables avec avec en plus des bouchons qui sont déjà attendus. La moitié ouest est en rouge, l'est est en orange dans le sens des retours sur la carte Bison Futé. Dans l'autre sens, c'est orange en Auvergne-Rhône-Alpes et dans le quart nord-ouest dans le sens des départs. La météo, Louis, et donc c'est la baisse des températures qui se confirme.
0: Exactement, Valentin, on a cette baisse des températures puisqu'elles vont difficilement dépasser les 20 degrés en milieu de matinée. À Strasbourg et Belfort, 16 degrés. À Nantes, 17 degrés. Clermont-Ferrand, 18 degrés. Toulouse, 20 degrés. Et on y arrive à dépasser ces 20 degrés une fois qu'on descend plus au sud à Montpellier et Marseille. Au cours de la matinée, 23 degrés dans le ciel. Alternance aujourd'hui de nuages et d'éclaircies, notamment ce matin sur les deux tiers nord du pays. Ailleurs, un grand ciel bleu. Cet après-midi, on va retrouver un schéma similaire à la matinée avec des nuages, eux, qui seront un petit peu moins présents. Le soleil, lui, domine tout de même ce samedi. Pour les maximales, elle grimpe doucement, 23 degrés en moyenne dans le nord. Et pour la maximale, elle est attendue à Perpignan et Nice avec 27 degrés pour Perpignan, 28 degrés à Nice. Un mot rapide sur vos routes, vous venez d'en parler à l'instant, Valentin. Une journée classée difficile aujourd'hui, notamment dans le sens des retours avec cette zone rouge sur la moitié ouest du pays. Prudence donc pour celles et ceux qui vont emprunter la route des retours aujourd'hui. Et bien entendu, on vous souhaite une bonne route avec nous.
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0: 6h34, bon réveil. En musique en plus. Retour en 83 avec David Bowie qui s'offre à cette période-là un visage très dansant à l'aide de Nils Rodgers, le génie du chic. Résultat, un tube mondial et une chanson qui fonctionne très bien le week-end pour commencer votre journée. Un tube reconnaissable, profitez pour accompagner le café ou sur la route. Voici pour vous Let's Dance.

0: RMC dès 6h, le week-end à 6h38, aux côtés de David Bowie pour bien commencer cette journée. Et préparez-vous dès maintenant à nous appeler.
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0: Eh bien c'est parfait, bonne chance à toutes, bonne chance à tous ce matin. Appelez-nous tout de suite pour repartir avec ce joli pack de l'été. Avant les infos de 7h, le retour de la musique ce matin avec Véronique Sanson. Besoin de personne, Véronique Sanson, vous aurez le plaisir de l'écouter. Pour commencer ce samedi, juste avant les infos de 7h, puisque tout de suite, il est 6h40 et place à votre chronique. Valentine Lethèse, vie numérique, vie privée, bonjour. Pour protéger vos données personnelles, deux protections valent mieux qu'une. Et un conseil ce matin, à vos côtés, utilisez la double authentification.
4: Et les pros l'appellent authentification multifacteur. Dans notre quotidien, c'est souvent ce fameux code reçu par SMS ou par mail à composer pour valider un paiement en ligne, par exemple. L'objectif est simple, vérifier l'identité de l'utilisateur à deux reprises et avant de lui donner accès à son compte en banque, sa boîte mail ou à un réseau social. Si la technologie se déploie de plus en plus, c'est à cause de l'évolution très importante des menaces informatiques et globalement de la cybercriminalité. D'ailleurs, aujourd'hui, les escrocs n'essaient plus seulement de vous voler vos identifiants, mais aussi les codes d'authentification.
0: Alors Valentine, comment ça fonctionne cette double authentification ?
4: Elle se base sur plusieurs preuves, c'est pour ça qu'on parle d'authentification à multifacteurs, parce qu'ils appartiennent à plusieurs catégories. Il y a le facteur dit de possession, votre carte bancaire physique par exemple, le facteur de connaissance, comme le code PIN de votre carte, votre mot de passe sur un site internet ou la réponse secrète à une question, et enfin le facteur d'inhérence, en clair une partie de vous, votre empreinte digitale, la reconnaissance faciale ou de votre rétine. Mais la plupart du temps, sur les sites de commerce en ligne notamment, il s'agit plutôt d'une authentification en deux étapes, puisqu'on vous demande régulièrement votre mot de passe, puis un code reçu, je vous le disais, par mail ou par SMS, soit deux facteurs issus de la même catégorie, des facteurs de connaissance. Et si un pirate a détourné votre boîte mail, il recevra donc aussi le code, explique la CNIL. La Commission nationale de l'informatique et des libertés recommande donc d'en utiliser des différents si possible. Et souvenez-vous, aucun organisme ne vous demandera par SMS, mail ou directement par téléphone de lui communiquer un code à usage unique que l'on vient de vous envoyer pour vérifier votre identité.
0: Merci Valentine. Et si vous souhaitez d'autres informations afin de faire votre shopping en toute sécurité, la chronique de Valentine est disponible en podcast sur ici.fr, page vie numérique, vie privée, 6h42.
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0: Il est 6h43, en vous souhaitant à tous un excellent réveil avec nous ce samedi matin. Et comme chaque week-end à cette heure-ci, vous avez rendez-vous avec l'histoire. Le meilleur des chroniques voyage dans le temps proposé par Stéphane Bern pour vous le week-end. Et ce matin, on voyage au temps bien compliqué des armures de 30 kilos.
9: Un chevalier en armure approche d'un donjon. Son ennemi, ce n'est pas un dragon, pas même un ennemi, non. Ce sont les escaliers en colimaçon. XIIe siècle, un chevalier majestueux dans une armure brillante s'avance. C'est beau, mais c'est lourd. On oublie souvent que cette armure pèse entre 25 et 35 kilos. Et que sous la visière, on sue, on glisse, on voit à peine ses pieds. Alors monter des escaliers étroits, sombres, glissants, un cauchemar. Dans les châteaux forts, les escaliers en colimaçon tournent presque toujours dans le sens des aiguilles d'une montre. Pourquoi ? Pour désavantager les assaillants droitiers qui ne peuvent dégainer correctement leur épée dans ces marches tournantes. Résultat, les chevaliers montants sont mal à l'aise, obligés de se contorsionner et traîner leur armure comme une valise sans roulette. Certains récits rapportent des cas de glissade,
10: j'ai glissé, chef,
9: de chute, voire de combats annulés pour cause de fatigue articulaire. Stop, j'ai les genoux qui craquent. L'armure, véritable bijou de technologie, devient un handicap dans les couloirs exigus. Mieux valait rester à cheval, mais monter un escalier à cheval, c'est probablement aussi compliqué que faire du tricot avec des gants de boxe. Et que dire des duels improvisés dans ces escaliers ? Ils viraient souvent au balai absurde à coups de bottes glissantes et de casques cognés contre la pierre. On entendait plutôt un concert de casseroles que le son.

0: peut avoir un impact sur son équilibre. Alors, à quoi sert-il exactement et surtout, comment en prendre soin? C'est ce que nous allons découvrir ce matin.
1: Les réponses et les bons conseils pour vous de Sabrina Nadjar, rédactrice en chef de Femmes Actuelles, qui sera avec nous juste après la musique d'ici, aux côtés de Amir. Voici À l'imparfaite.

0: Excellent samedi. À l'écoute de votre radio ici avec Amir qui est avec nous pour vous chanter à l'imparfaite. Et à 6h49, on s'apprête à ouvrir un nouveau dossier et un dossier santé.
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0: Zoom ce matin sur notre microbiote buccal et surtout comment en prendre soin. C'est ce que nous allons découvrir avec Sabrina Nadjar, rédactrice en chef de Femmes Actuelles, qui est en ligne avec nous. Bonjour Sabrina.
3: Bonjour Louis.
0: Avant de partager les solutions ce matin, je vous propose de faire un bref rappel. Quand on parle de microbiote, déjà, on parle de quoi ?
3: En règle générale, c'est l'ensemble des micro-organismes qui cohabitent avec les cellules humaines. Alors, vous connaissez le plus important, qui est le microbiote intestinal. Eh bien, figurez-vous que le deuxième est le microbiote buccal. En fait, il est un peu moins diversifié que le microbiote intestinal, qui peut comporter jusqu'à environ 1000 espèces bactériennes différentes. Et comme les conditions de survie dans la bouche et dans le côlon sont différentes, les micro-organismes en place ne sont pas tout à fait les mêmes. Mais grosso modo, c'est un peu la même. Le même genre de choses.
0: Donc de la même façon, Sabrina, il faut en prendre soin. Et la première chose qui va venir impacter notre microbiote, ce sont les aliments.
3: Écoutez, il faut savoir que certains composants de notre alimentation, par exemple les sucres, des acides, certaines protéines, vont participer à la sélection de ces micro-organismes et soit les nourrir, soit les empêcher de se multiplier, voire carrément de les neutraliser. Et d'autres, comme les fibres ou les polyphénols,

0: qui n'ont pas le temps d'agir dans la bouche, vont pouvoir parvenir jusqu'au côlon où ils vont nourrir de bonnes bactéries et contribuer à l'équilibre, elles, de leur côté, du microbiote intestinal. Et de cette façon, ils aident à réduire le niveau d'inflammation de l'organisme, ce qui limite le risque de gingivite, de baronnantite et le développement des bactéries buccales pro-inflammatoires.
1: D'où l'importance de notre microbiote buccal. Et pour en prendre soin, on rappelle les consignes d'usage, se brosser les dents et limiter les boissons sucrées.
0: Alors, autant vous dire qu'effectivement, les boissons sucrées, les bonbons, c'est pas top pour le microbiote buccal. Mais bon, si vous avez le bec sucré, Louis, on va quand même vous autoriser un petit dessert à la fin d'un repas équilibré, à condition de le suivre d'un brossage des dents. Et puis, si vous craquez au goûter, vous vous rincez bien la bouche avec de l'eau. Et éventuellement, si vous êtes à l'extérieur, vous mastiquez un chewing-gum sans sucre afin de stimuler la production de salive. En fait, l'alimentation ne fait pas tout. Avoir un microbiote en équilibre nécessite de se brosser les dents au moins 2 fois par jour et d'utiliser du fil ou des brossettes interdentaires pour éliminer les résidus d'aliments qui sont inaccessibles avec la brosse. Et puis, tant qu'à faire, on évite aussi le tabac qui altère la composition du microbiote, qui augmente le tart et fragilise les gencives. Voilà.
1: Bien entendu. Merci Sabrina pour cet éclairage et pour en savoir plus sur votre microbiote et les bons gestes à adopter pour le garder en bonne santé. Je vous invite à lire ce dossier complet, dispo dans votre magazine Femme Actuelle chez votre marchand de journaux. Merci beaucoup Sabrina, belle journée.
0: Merci Louis, belle journée.
1: 6h52, juste avant les infos de 7h, comme d'habitude, c'est Willy Rovelli que nous allons retrouver dans un instant avec sa revue de presse décalée sur l'actualité, juste après la musique d'ici aux côtés de Véronique Sanson. Besoin de personne. Bon réveil avec nous.

0: Belle balade musicale ce samedi matin, excellent week-end. Bel été, bien entendu, sur votre radio ici avec vos chansons préférées. C'était Véronique Sanson. Valentin, je vous emmène ce matin. Je vous emmène en balade direction l'Hérault pour retrouver un auditeur. C'est François qui est avec nous ce matin. Bonjour François.
1: Bonjour François.
2: Bonjour Louis, bonjour Valentin.
0: François, vous êtes à Frontignan, vous êtes pas loin de Sète ce matin.
2: Oui.
0: Vous êtes vous habitez en fait dans un lieu de vacances, quoi. Paradis.
2: Tout à fait, tout à fait. La mer pas loin, à même pas 500 mètres.
1: C'est vraiment pas loin.
0: Le ciel est dégagé, les températures, elles, sont redescendues. François, et une activité qui se profile pour vous bientôt, et c'est plutôt original.
2: Oui, alors je voulais mettre en avant un sport très local, qui est dans le sud de la France, ce sont les joutes languedociennes. C'est l'occasion ce week-end parce que c'est la fête de la ville de Sète et c'est la Saint-Louis. C'est la Saint-Louis.
0: Ah, c'est gentil. Merci François. Ça fait plaisir que vous ayez pensé à moi.
2: Oui, c'est la 282e édition.
0: OK.
2: Et ce sport consiste à essayer de déséquilibrer son adversaire sur une tintaine. Une tintaine, c'est une prolongation d'une marque propulsée par des rameurs.
0: Ok. Et ensuite, forcément.
2: Se rencontre et celui qui tombe à l'opère et celui qui reste sur la tintaine est qualifié pour.
0: D'accord.
2: C'est un tournoi. Et c'est, pour comparer au football, c'est la Coupe du Monde
0: ça, c'est une belle compétition qui a lieu chez vous. Et en plus, ils font plouf. Merci beaucoup, François. On vous offre votre pack de l'été ici et on vous le fait livrer directement chez vous. 6h57, il est là comme chaque week-end avec sa revue de presse décalée sur l'actu, c'est Willy Rovelli.
3: Bonjour tout le monde. Et on commence avec le Conseil constitutionnel qui finalement a dit non à l'interdiction des réseaux sociaux aux mineurs. Ouais, super, ils pourront continuer à se faire harceler, à tomber sur des vidéos porno et violentes. Ça c'est bien, on est content pour nos gamins, ouais. En revanche, même Conseil constitutionnel a validé la proposition de loi sur l'aide à mourir. Les réseaux sociaux, pour certains ados, quelque part, hélas, c'est une aide à mourir. Après celle du 12 août, la prochaine éclipse solaire aura lieu le mercredi 3 septembre 2081. Michel Drucker a d'ores et déjà déclaré qu'il était chaud pour présenter une émission spéciale sur France 2 ce jour-là. Bravo à Noël Jamais qui a remporté le traditionnel concours annuel du cri de cochon grâce à une vraie prise de risque puisque cette année, pour l'emporter, il n'a pas imité un porc mais chanté une chanson de Patrick Bruel. En déplacement cette semaine dans l'Hérault, Gabriel Attal a annoncé que s'il était élu président, il voulait créer un ministère de l'eau. François Hollande avait fait mieux, lui il avait carrément créé la présidence de l'eau. Jean Lassalle lui propose d'adjoindre au ministère de l'eau un secrétaire d'État au pastis. Un retraité italien arrêté après avoir prétendu être aveugle pendant 50 ans et perçu 1 million d'euros d'aide de l'État. Bravo, voilà, quand on veut on peut, comme dirait l'autre, yes, we can, blanche. Si ça se trouve, Gilbert Montagnier il nous mitonne depuis 50 ans, Quoique non, il suffit de voir ses fringues. Alors c'est vraiment qu'il a des goûts de chiottes. Une tchèque de 88 ans, déclarée morte par un médecin légiste, se réveille dans son cercueil. L'autre, elle s'est pas réveillée avec la gueule de bois, mais avec la gueule dans le bois. Au Royaume-Uni, deux hommes condamnés à de la prison ferme pour le vol d'une œuvre d'art qui représentait une cuvette de toilettes en or. Les toilettes en or idéales pour une grosse envie de faire pépite. D'après l'INSEE, jamais la France n'a fait aussi peu d'enfants. Du coup, c'est une catastrophe pour Jean-Luc Ley qui a peur de finir célibataire. Selon un expert en dermatologie, du gravier, des excréments ont été retrouvés dans des crèmes solaires vendues sur Internet. Idéal donc pour avoir un bon bronzage de merde. Enfin, le saviez-vous ? L'ours polaire a la peau toute noire sous sa fourrure blanche. C'est le Michael Jackson des animaux. Lui aussi, il a sorti la chanson Black on White, présent dans l'album Danger Ours. Allez, passez un bon samedi et à tout à l'heure midi.
0: Merci Willy. Et tout de suite, avec le sourire, comme d'habitude et comme chaque jour, place aux équipes d'ici matin. Ça se passe dans votre région.
4: 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Et nous allons retrouver pour l'actualité Clémence Gourdon-Négrini. Bonjour Clémence.
5: Bonjour Evelyne, bonjour à tous.
4: Quoi de neuf dans l'actualité ce matin ?
1: Un grave accident de la route hier soir à Luciana vers 23h au niveau de la mairie. Deux voitures se sont percutées faisant 4 blessés dont 2 graves. Tous ont été transportés à l'hôpital de Bastia dont une personne en urgence absolue.
4: Sur la route hier à Ajaccio, un refus d'obtempérer.
1: 3 policiers ont été blessés par un automobiliste qui a refusé de s'arrêter pour un contrôle et a tenté ensuite de les percuter. S'en est suivi une course-poursuite sur l'avenue Noël-Franquine jusqu'à la sortie de la ville. Le conducteur et son passager sont en garde à vue. Selon le syndicat Alliance Police, de la drogue a été découverte après leurs interpellations.
4: À Sorbonne-Cognan, où une paillote détruite cette nuit.
1: Par un incendie un peu avant 1h du matin sur la plage de Pinarello, 2 personnes qui se trouvaient à proximité ont été légèrement blessées et emmené à l'hôpital de Bastia.
4: Le risque incendie est toujours important par endroit aujourd'hui.
1: C'est orange pour le Cap, les Agriates, la Balagne, la Côte des Nacres et l'extrême sud. Pour tous ces espaces, il est conseillé de les quitter avant 11h. Hier encore, les pompiers ont eu à intervenir sur les feux d'Herbadiolo et de Talonne. Le premier est maîtrisé, il a parcouru 10 hectares. Le second, lui, est fixé avec 45 hectares tout de même parcourus. L'alerte aux orages, elle, est levée. La tempête annoncée aura été moins virulente que prévu, même s'il est tombé par endroits 14 mm d'eau en seulement 6 minutes. Pas de blessés, pas de dégâts majeurs, se félicitaient hier les autorités préfectorales sur RCFM. Mais tout de même des évacuations préventives de camping. Un peu plus de 1300 personnes évacuées, notamment en Haute-Corse. Mieux vaut prévenir que guérir, rappelle Arnaud Millerman, le secrétaire général de la préfecture de Haute-Corse.
5: C'est un travail permanent pour affiner. Suite aux épisodes, notamment l'épisode de 2022, par exemple, il y a eu 5 bouées météorologiques qui ont été posées au large de la Corse et qui permettent à 2h, 2h30 d'un événement de commencer à avoir des relevés, non plus des prévisions, mais des relevés, et donc de commencer à voir les phénomènes se former. Mais c'est sûr que c'est toujours un travail continuel pour affiner. On compare des modèles, on a passé beaucoup de temps, c'est pas forcément vu effectivement dans la population, mais à comparer les résultats de différents modèles météorologiques. Et puis à un moment donné, évidemment, quand on a une marge d'incertitude, on prend quand même certaines précautions, ce qui peut amener à prendre des mesures qui, a posteriori, peuvent sembler des fois un peu fortes, mais qui, à l'inverse, quand on est sur des épisodes violents, sont non seulement nécessaires, mais parfaitement proportionnés. Donc quand il s'agit de la vie humaine, on a tendance, bien entendu, chacun à titre individuel et tous à titre collectif, à prendre le plus de précautions possible.
4: Une météo, Clémence, qui a eu un impact important sur les transports hier.
1: Avec de nombreux vols annulés ou retardés, on vous en a parlé toute la matinée hier sur RCFM. Mais ça y est, retour à la normale dans les ports et aéroports, ce qui n'est pas plus mal, Alexandre Antonini, vu le nombre de passagers attendus en ce week-end de fin d'été.
6: Le week-end s'annonce en effet particulièrement dense dans les transports en Corse. À Ajaccio, environ 25 000 départs sont attendus entre vendredi et dimanche. Dans le premier port de l'île, à Bastia, 9 rotations étaient programmées hier et les chiffres relevés par la capitainerie confirment la tendance de cette vague de départ. Entre 800 et 900 personnes sont arrivées hier dans la matinée, tandis que 1300 à 1700 sont partis dans le même temps. Le port compte également 26 escales pour ce week-end. Dans les ports dits secondaires, 6 rotations sont prévus à Lille-Rousse. 6000 passagers sont attendus à Bonifacio, 4500 à Propriano, 1500 à Porto Vecchio. Dans les airs aussi, le trafic sera soutenu. À Ajaccio, entre 21 et 23 000 passagers sont attendus sur l'ensemble du week-end, ce qui devrait en faire l'un des plus gros de l'été. Week-end chargé également à Figari avec une estimation comprise entre 19 et 21 000 passagers. Des chiffres qui donnent une tendance de la fréquentation, même s'il reste à mettre en perspective avec le taux de remplissage.
4: Allez, un nouveau défi, un peu fou, de traverser de la Méditerranée ce week-end.
1: 180 km sans assistance ni combinaison entre Calvi et Nice. C'est le challenge que se lance Gilles Rondy, ancien nageur olympique de 45 ans. Il devrait partir demain matin, si la météo le lui permet. Et sinon, il a prévu comme plan B de longer la côte est de la Corse. Quoi qu'il en soit, ce sera un véritable défi sportif, peut-être un exploit dans les conditions de la nage en eau libre.
7: Il y a des règles, effectivement, règlement qui consiste à dire que tu pars en maillot de bain, bonnet, lunettes autorisées, et puis derrière, pas d'assistance, c'est-à-dire pas retoucher le bateau. Donc après tous les ravitaillements, soit on va me donner la bouteille d'eau de main à main, je pourrai toucher la main de la personne, on va dire. Toi, avec une perche, pendant toute la durée de la traversée, je resterai dans l'eau, sans contact avec que ce soit le personnel à bord ou les bateaux. Il y a 2 semaines, on pensait pouvoir mettre 45 heures parce que la météo était très bonne, plan d'eau plat. Là, le problème, c'est qu'on va avoir entre 0,6 et 0,8 mètres de houle tout le long. Ça rallonge la distance parce qu'à chaque fois qu'il faut que je monte en haut de la vague, il faut que je descende, donc ça fait obligatoirement de l'énergie pour y aller. Si on met une 60aine d'heures, ça sera déjà une belle performance, je pense. Donc, il y aura un enjeu vraiment de gérer les forces sur les 60 heures. Et après, oui, les méduses, c'est ma grosse crainte. Le fait d'aller au maillot de bain, ça t'emmène des contraintes complémentaires. La première étant évidemment les méduses, hein, parce que la surface d'exposition quand t'es en maillot de bain est beaucoup plus importante qu'en combi. Et puis derrière, la température qui peut aussi être un problème, même si l'eau est chaude, au bout de 60 heures, elle est quand même beaucoup plus froide que ton corps. Donc, ça peut être une difficulté. Enfin, voilà, il y a beaucoup de contraintes complémentaires d'aller en maillot de bain, mais c'est aussi ça, l'enjeu du défi sportif.
1: Départ donc prévu demain matin depuis le site de la Star Réseau. Je vous ai coupé. Vous voulez plonger aussi, c'est ça?
3: Non, j'étais en train de me dire. Il disait que l'eau était fraîche. J'étais en train de regarder la température de l'eau. 28 degrés en ce moment.
1: Eh oui, mais nous, on se baigne là.
3: Ouais, au bord.
1: Mais allez en plein milieu, voir si elle est
3: c'est
1: pas fraîche.
3: C'est beaucoup moins chaud, en effet.
1: Et tant mieux d'ailleurs, parce qu'elle est même un peu trop chaude.
3: Eh bien, écoute, on va faire un point sur la météo. Je vous retrouverai avec plaisir à 8h, Clémence. Puis entre-temps, à 7h30, un point sur l'actualité nationale et internationale. On en a pris l'habitude le week-end.
1: À tout à l'heure.
3: À tout à l'heure. Et bonne reprise, Clémence.
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3: C'est un samedi ensoleillé au programme. Le Libetchou a fait son apparition cette nuit. Si vous étiez dans le Cap Corse ou sur la Balagne, même l'extrême sud, vous avez senti les rafales. Elles ont été très violentes même dans la nuit. Voilà, il sera assez fort aujourd'hui dans ces 3 secteurs, Balagne jusqu'au Cap Corse et l'extrême sud. Les températures, à peu près du même ordre que celle d'hier, 28 à 31 maximum sur le littoral. Ça y est, on a notre rimfriscade. Est-ce que ça va durer? Ça, c'est autre chose. 26 à 29 degrés dans l'intérieur et de 24 à 27 degrés dans les villages de montagne.
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3: Vous connaissez quasiment toute l'équipe ce matin. Ah non, je ne vous ai pas dit que c'était Camélo Mazzeri qui réalisait cette émission. Camélo qui est intégré officiellement dans l'équipe. Et ça, c'est la bonne nouvelle du matin. Bravo!

0: attend son album avec impatience, hein, son second album, Diane Salidjadi sur les ondes RCFM à 7h passées de 18 minutes. Vous n'êtes pas passé à côté de cet événement si vous êtes à Bastia. Eh oui, c'est le retour d'Abou Tchad. Et cette année, en plus, en fait, un 10e anniversaire. Alors, vous avez peut-être assisté hier au grand spectacle sur la place Saint-Nicolas avec toutes les personnalités qui ont taquiné le bouchon. Et on a retrouvé d'ailleurs deux membres de l'équipe de RCFM. Jean-Pierre Accoyeu était de retour. Jean-Charles Marcilly, le parrain de cette 10e édition, était bien sûr de la partie. Moi, j'en ai profité pour tendre mon micro aux frères Lamperti pour parler de cet événement. Ils en parlent si bien.
1: Eh, ça va, hein, doucement. Ça se présentait bien.
0: Voilà. 10 ans. Quand on se retourne sur le parcours, on se dit que ça a été un pari fou quand même.
1: Pari fou, ouais. Quand t'es pas arrivé à 10 ans, c'est une longue bataille chaque année. Et on repart. On dit qu'on est fatigué, mais on repart.
0: La motivation, elle est restée intacte.
1: Toujours pareil. C'est la routine, ouais. La routine, après, c'est toujours la même chose qui revient chaque année.
0: Et puis, c'est la force aussi du collectif, parce qu'il y a un groupe là qui est vraiment porteur. Il y a les amis, il y a la famille.
1: Ouais, c'est ça. Il y a toujours le même groupe. Il reste un noyau dur. C'est là, après, bon, il y en a qui ne sont plus, ils ne peuvent plus. Et il reste toujours, presque toujours les mêmes depuis 10 ans. Il y a un noyau dur qui est resté.
0: Il y a une façon de procéder aussi qui fait que les gens sont séduits par l'état d'esprit qui règne, même les joueurs, hein, qui viennent parfois de loin. C'est complet cette année. Hein.
1: C'est complet encore. Les femmes, il reste 2 places.
0: Donc, autant dire qu'au moment où notre émission est diffusée, il n'y en a plus.
1: Il n'y en a plus, voilà. C'est ça.
0: Ça aussi, c'est la marque de la réussite. Ça fait plaisir quand on voit les inscriptions comme ça qui s'emballent.
1: Oui, c'est ça. Et puis, il y a une liste d'attente chez les hommes qui je pense, qui est assez longue. Mais après, on ne veut pas prendre plus parce qu'on n'a pas le moyen de faire plus. On veut rester bien propre, quoi, tout tranquille.
0: Alors, je vois qu'il y a le chauffeur qui arrive.
1: Mais le chauffeur Pierre Romy, on peut lui poser des questions.
0: On va en profiter, parce que c'est ça aussi, c'est bien sûr la famille Lamperti, maman, ton frère, et puis...
1: Esprit famille, un petit centre de Loupine dans la ville, et esprit village qu'on garde nous. On va garder l'esprit village dans l'événement.
0: Et dans la façon de faire aussi, dans la façon de gérer l'événement, c'est ce qui fait que c'est unique.
1: Unique, géré, et c'est familial, on veut bien recevoir les gens, et on fait ce qu'on a, on donne au maximum.
0: Quel a été le plus beau compliment qu'on ait pu faire sur la manifestation de la part d'un joueur? Quelqu'un qui vous a vraiment dit que c'était quelque chose qu'il n'avait jamais vu ailleurs?
1: Il y a des joueurs comme le commentateur Jean Courbert qui a gagné plusieurs choses. Henri Lacroix qui nous a dit que c'était incroyable et qui faisait le grand Millau à l'époque. Et bien, il a retrouvé l'esprit qu'avait Millau et c'est incroyable ce qu'il recevait à la fin quand il gagnait la lycée. Il nous a complimenté sur ça.
0: L'esprit?
1: L'esprit, et, bon, les cadeaux, les trucs, ils ne reviennent pas, ils disent... Non, là, l'esprit qu'on veut donner, c'est pas mis, mal.
0: Et je dirais que même Bastia retrouve un peu un côté villageois.
1: Ouais, pendant 5 jours, ça revient un village. Esprit village, convivialité, tout ça, tout mélangé. Il y a un peu le quartier sud qui descend dans la ville. Il s'approprie la place Saint-Nicolas pendant 5 jours.
0: Et on a hâte, hein, chaque année. Hein.
1: Ah, ils nous le demandent, les gens. Chaque année, on a hâte.
2: Alors ça, c'était pas prévu. On pensait faire 2-3 ans, sans prétention. Mais là, 10 ans, c'est vrai qu'on peut être fiers. Voilà.
0: À Oudchad, qu'est-ce qui fait l'identité, le fait que c'est un tournoi unique au monde? Qu'est-ce qui fait qu'on peut dire aujourd'hui qu'on peut être fiers d'un tel événement?
2: Bon, déjà, sans prétention, je pense qu'il y a le socle. Mon frère, moi, notre noyau, Pierre-Jean, José, Pierre. Bon, après, je ne peux pas tous les aider.
0: Votre maman?
2: Voilà, bon, j'allais le dire en premier. J'aurais dû le dire, c'est vrai. Maman qui est toujours présente. Et puis, on a le Prado, la boule du Prado, tout simplement.
0: Hein. Un état d'esprit, même dans la façon d'organiser un travail colossal, mais un bon esprit. On a l'impression d'être au village. Ça, c'est quelque chose d'exceptionnel.
2: Ce qu'on a gardé tout le temps. On a été élevé, pas au village, mais on a la mentalité du village à Loupine. C'était un grand village à l'époque, quand on grandissait avec mon frère, on a grandi avec nos amis. Et ça a suivi, ça a poursuivi. Ça... On est arrivé jusqu'à la place Saint-Nicolas avec cet esprit-là.
0: Et malgré tout ce qui peut être difficile, c'est-à-dire les coups de vent, la chaleur, des aléas, toujours fidèle au poste, toujours au rendez-vous.
2: Oui, c'est ça. Ouais, on tient bon la barre comme sur le bateau, en pleine tempête, il n'y a pas de problème.
0: 10 ans, ça veut dire que avec le temps, il va falloir continuer à s'ancrer. Il va falloir peut-être encore penser à des nouveautés dans ce tournoi. Certains viennent de très loin pour vivre l'aventure. Il va peut-être falloir se projeter encore et réfléchir encore à une évolution d'Aouchad.
2: Oui, certains viennent du continent, viennent même de l'étranger, nous aider à mettre en place. Alors, ça fait 3 ans ou 4 ans qu'ils nous ont reliés en défi. Ils sont devenus des fidèles. Après, il y a des joueurs qui sont fidèles, il y a d'autres compétitions en face de nous. Mais malgré ça, en priorité, Sébastien pour eux. Voilà, parce que comme ils disent, on arrive, on se croit au village, on est reçu comme très très bien, même très plus, même que bien. Et il va falloir trouver des nouveautés, je pense, pour la suite. Il va falloir qu'on réfléchisse, qu'on voit un peu. Hein.
0: Voilà, c'est déjà se projeter. En tout cas, l'événement s'annonce magnifique, c'est full, c'est complet.
2: Voilà, complet. Je pense complet même avec les spectateurs, comme chaque année. Je pense que le soleil est au rendez-vous, ça, on l'a lié. Maintenant, pourquoi sont les drones qui est pas devant? Alors, le seul notre ennemi, c'est le vent.
0: Le plus gros ennemi, c'est vrai, c'est le vent. En tout cas, c'est un moment où les gens viennent du village, viennent d'autres villes, se retrouvent, c'est intergénérationnel. Sizante Barla au Gours. Ouais, oui. Tout ça, c'est très important pour nous.
2: C'est nos valeurs, nos racines. Le noyau qui entretient cet esprit et tout, je crois que ça il faut pas le perdre, hein. Il faut toujours il nous manque de la jeunesse, il nous manque un peu derrière, on essaie de les faire venir, mais il nous manque.
0: Alors c'est un appel, on va le dire.
2: On l'appelle, oui, il y a un appel, les jeunes qui nous rallient, on les fera participer, on leur montrera comme il faut faire.
0: Surtout qu'entre nous, quand on est au sein de cette équipe d'Aouchad, qu'est-ce qu'on est bien?
2: Ah oui, on est bien, on travaille, mais après on fait même la fête. D'abord voilà. Le travail, après la fête.
0: Voilà, ça se mérite.
2: Voilà, ça se mérite, il faut le mériter la fête.
0: Bon alors, félicit anniversaire à Aouchad et pour longue vie à ce moment de partir à ça importante pour nous.
2: Eh bien, very grazie. Venez nombreux et va se péter.
0: Arrin grazie, bien. Voilà, vous avez bien compris.

0: Pierre de Mer sur les ondes d'RCFM. Nous étions il y a quelques instants avec la famille Lampert ici sur la place Saint-Nicolas. Nous retrouverons des extraits de cette manifestation entre 9h et 10h et puis nous partirons également du côté de Calenzana avec Dominique Landron pour vivre aussi ces rencontres magnifiques de musique classique. C'est la 26e édition. Nous ferons un petit tour aussi du côté de Lumio où Estadine est au rendez-vous avec une programmation exceptionnelle. Ce sera vraiment très riche ce matin.
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0: On est bien hein, ce matin. N'oubliez pas dans quelques instants le retour de la du journal. Oui, journal national et international. En 90 secondes, on fera un petit peu un tour d'horizon. Et puis tout au long de la journée, différents points, nous ferons la connaissance de Jérémy Abadou. Jérémy Abadou, grand musicien que Dominique Landron a rencontré. Ce sera aux alentours de 9h, je vous le disais. La Ouchad avec des personnalités comme Pierre, comme José, comme les frères Lampert, et puis aussi des institutionnels qui ont fait le déplacement. Vous entendrez également le parrain et la marraine de cette édition. Vous savez qui est le parrain cette année? C'est Jean-Charles Marcy. RCFM est en force. Je peux vous dire hier que lors du tournoi, il paraît qu'il a brillé. On en saura un petit peu plus. Je ne connais pas encore le classement officiel, mais je crois qu'il jouait aux côtés du champion du monde. Il a fallu l'associer au champion du monde pour peut-être avoir des résultats. Voilà pour l'essentiel. On se retrouve dans quelques secondes pour le journal, si vous le voulez bien. Et un petit point sur la météo quand même, pour vous dire qu'aujourd'hui, eh bien le temps est plutôt ensoleillé. Il y aura quelques petits nuages dans la région bastiaise. On fera un petit point dans quelques instants, puisque Jean-Pierre Dussol vient nous envoyer le dernier bulletin. Ce que je peux déjà vous dire, c'est que le Libetch sera assez fort de la Balagne au Cap Corse et sur l'extrême sud. Et les températures, jusqu'à 30 degrés sur le littoral, mais une pointe de 35 aujourd'hui pour Porto Vecchio. Voilà pour l'essentiel de la météo, sur laquelle nous reviendrons dans quelques instants. Je vous donnerai également la météo de votre fin de week-end et de lundi. Place à l'actualité directement, nous partons sur le national.
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0: 7h30, voici tout de suite l'équipe de la rédaction d'ici,
2: il est 7h30, en ce le 22 journal. Août.
0: Bienvenue.
4: Les tentes sont pliées, les bagages bouclés. Vous serez nombreux aujourd'hui sur la route du retour des vacances. Toute la moitié ouest du pays est en rouge. Sur la carte bison futée, c'est orange à l'est. Et dans l'autre sens, celui des départs, c'est orange en Auvergne-Rhône-Alpes et dans un grand quart nord-ouest. Tous nos conseils pour éviter les bouchons sont sur ici.fr. Il vient de passer sa première nuit derrière les barreaux. Le principal suspect du meurtre de l'influenceuse Sonia Bellina est mis en examen pour assassinat et placé en détention provisoire. L'homme de 32 ans, déjà condamné pour violence conjugale, Gal a reconnu avoir eu une relation payante le soir du décès de la jeune femme. Les smartphones vont-ils vraiment disparaître des couloirs de lycée à la rentrée? Les proviseurs en doutent. Leur principal syndicat juge la mesure difficile à appliquer en moins de 2 mois, trop court pour changer tous les règlements intérieurs. Des nuits et des journées plus fraîches, les températures repassent sous les 30 degrés partout dans l'Hexagone, mais le risque de feu de forêt, lui, est toujours là. Il est élevé aujourd'hui dans l'Hérault et dans l'Aude. Dans les Landes, le feu parti près de Luglon et lui fixé, il ne progresse plus après avoir parcouru 1700 hectares. De l'uranium dans l'eau du robinet, c'est une information. Ici, Pays de Savoie, des habitants de 2 communes de Maurienne sont appelés à ne plus boire l'eau courante. Rien à voir avec un problème de radioactivité. Selon l'Agence régionale de santé, l'uranium est présent à l'état naturel dans le sous-sol. Et puis le retour dans l'élite du foot pour 3 et les joueurs du Mans. Ils retrouvent aujourd'hui la Ligue 1. Le tout premier match hier soir s'est soldé par un 4-0 des Marseillais face aux Strasbourgeois.
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0: Et rapidement, les dernières informations de notre ami Jean-Pierre Dussol pour vous dire que votre journée sera ensoleillée. Quelques nuages bourgeonnent au sud de Bastia cet après-midi. Le Libèche est toujours assez fort de la Balagne au Cap Corsé sur l'extrême sud. Et les températures vont flirter avec les 35 degrés quand même à Porto Vecchio aujourd'hui. Partout ailleurs sur le littoral, entre 27 et 32 degrés. Dans l'intérieur, une trentaine de degrés au programme cet après-midi. Et de 24 à 27 dans les villages de montagne. Dimanche, ce sera ensoleillé également. Dissipation de quelques nuages bas côtiers en fin de matinée. matinée. Quelques cumulus en montagne l'après-midi, mais pas de pluie au programme. Et c'est le retour des brises. Température à peu près similaire à celle d'aujourd'hui.
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0: Et dans quelques instants,
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0: Direction Valle di Campolo, nous allons retrouver Christophe Ciccoli, apiculteur. C'est une histoire de famille, il nous en parlera. Extrait de Rib à retrouver en intégralité demain à 15h sur nos ondes.

0: Direction la plaine orientale, si vous le voulez bien, puisque nous allons faire la connaissance de Christophe Ciccoli. Son père, Henri, il y a une soixantaine d'années, a créé l'exploitation de Ciccoli apiculteur. Et ses enfants ont décidé de perpétuer cette tradition, ce savoir-faire. Et ils ont aussi initié de nouvelles méthodes de travail pour améliorer la conduite des colonies et l'élevage des rennes. Nous allons retrouver Christophe et vous allez voir que c'est le moment de revêtir notre combinaison. Nous sommes à Valle di Campolo.
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0: C'est le passage obligatoire, c'est la tenue.
2: Ah oui, là, tu n'as pas le choix. C'est donc là du baouli, hein.
0: Ah, émeu, hein.
2: Alors, vas-y, assieds-toi, tu vois.
0: Égal 7, ça c'est obligatoire.
2: Oui, oui.
0: Allez, on enfile.
2: On va passer en mode estomac.
0: Donc on est équipé. Ça y est.
2: On va compléter l'équipement après avec les gants, le chapeau.
0: Alors quand il fait une température comme celle de ces derniers jours et que tu as cette tenue, ce scaphandrier sur toi, ça doit pas toujours être facile quand même. Hein. On voit le métier comme quelque chose d'un peu idéalisé. Mais il y a des moments où... D'ailleurs, des moments difficiles.
2: Non, mais il faut être philosophe. Il faut considérer que tu as des séances de sauna gratuites. Puis Simon Anta, au Valle di Campolo. Donc Simon Anta, acheta la zione, s'hydrate à lui di ulogo de nos tocchemo, de tout eogali, e outils, et tout matériel. Un mele, l'idromele. 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
0: Christophe Ciccoli, demain nous le retrouverons toujours à Valle di Campolo. Il fait un travail remarquable. Je vous conseille d'ailleurs de découvrir son miel de châtaignier qui a été primé à Paris. C'est de la grande qualité et puis beaucoup de modestie. Demain nous allons travailler aussi avec l'enfumoir. Oui, parce qu'avant d'aller ouvrir les ruches, il vaut mieux s'assurer que tout le monde est bien calme.
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0: Et c'est à 7h42, c'est bientôt l'heure du bas. Nous allons rejoindre dans quelques instants Louise Lempire, qui répond, vous le savez certainement, si vous nous écoutez depuis le mois de juin, aux grandes questions des enfants sur la mer et les océans. Mais en attendant, voici le groupe Labinte, qui nous enchante hein, avec ce dernier titre, Wogadondo. Bienvenue à vous si vous nous écoutez et si vous êtes sur la route. Et un petit salut amical à Olivier,

0: grignotés par la mer et par les vagues. Les morceaux de glace grignotés glissent et se décrochent pour former
1: des icebergs.
0: Ça s'appelle le vélage. C'est le même mot qui est utilisé pour parler d'une vache qui donne naissance à son petit. Enfin, un petit qui doit être grand. Très grand même. Il doit mesurer au moins 4 mètres au-dessus de l'eau et faire près de 15 mètres de large. Aujourd'hui, le plus gros iceberg du monde s'appelle A23A. On le retrouve en Antarctique, tout au sud de la planète, et à l'heure où nous répondons à ta question, il fait 4000 km². Mais il y a des icebergs dans toutes les régions froides du monde, Terre-Neuve et Labrador, au Canada, mais aussi au Groenland. Et ces grands morceaux de glace sont surveillés de près pour protéger les bateaux qui naviguent et éviter une catastrophe comme celle du Titanic qui a coulé en avril 1912 après avoir percuté un iceberg.
1: Mais comment quelque chose d'aussi lourd flotte dans l'eau ?
0: Un iceberg, c'est de l'eau douce et la glace est plus légère que l'eau. Donc elle flotte, au moins en partie. La partie qui dépasse, celle que tu peux voir, c'est la partie émergée. Mais en dessous de l'eau, la partie immergée est monstrueusement grande. Elle fait au moins 7 fois la taille de ce que tu vois à la surface. Avec les changements climatiques, les icebergs fondent. Pourtant, leur surface est essentielle, puisque certains oiseaux nichent sur ces glaçons géants et les phoques y élèvent leurs bébés.
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4: Et dans quelques secondes, nous tendrons notre micro à nos adolescents d'Ajaccio, du lycée Fesch, pour essayer de comprendre un petit peu le vocabulaire qu'ils empruntent. Ce sont des journalistes de la rédaction qui vont tenter l'exercice et vous allez voir que, quelquefois, c'est pas évident. Toc à thé dans quelques instants. En attendant, voici False Garden, Lemon Tree.

0: Si je vous dis un goum, un pain, un charreau, ou l'expression ghosté, ou alors si je vous fais la phrase « t'as tout whippin'», ah non, vous n'avez pas un problème sur votre radio. C'est la façon de parler des jeunes aujourd'hui. On leur tend le micro. En tout cas, c'est l'équipe de la rédaction qui a tenté l'expérience. Et vous allez voir que pour eux, c'est pas évident de décoder.
1: Patrice Roubaud nous a rejoint pour cette dernière partie. Gabriel, Anna, Lélia et Elio, je vous propose de vous dire des expressions que vous employez au quotidien. Et nous, on va essayer de comprendre ce que vous dites.
2: Ok, un goumin.
3: Un goumin. Bon. Alors là, hein, comment on dirait, je sais pas.
2: Vous voulez le contexte, je vous fais une phrase en situation.
3: Oui, s'il vous plaît, parce que là, le goumin.
2: Mon petit copain m'a quitté, je suis vraiment en goumin.
3: Ah, je suis vraiment énervé.
1: En dépression.
2: En peine de cœur.
1: En triste. Triste.
2: Ouais, je suis triste.
3: Ah, d'accord. Dégoûté. Ouais,
1: voilà, nous, on aurait dit, je suis deg.
3: Oui, je suis deg.
1: Ok. 1-0 pour les jeunes.
3: Ça commence bien.
4: Non, moi, je vais dire un, je pense que vous connaissez, c'est.
1: Mais bien sûr, Patrice est un pain. Je suis un pain. Je suis un pain, évidemment. C'est ce que c'est, Patrice, un pain. Moi, je sais. Hein.
3: Ah ben, moi, je croyais que c'est quand tu prends un pain.
1: C'est un BG.
3: Ah,
1: c'est un beau gosse.
3: Bon, par moi, exemple, je suis un pain bien cuit. 2-0.
5: Un goat.
1: Mais c'est
5: goal,
1: pas, c'est un, but, c'est pas mais... un truc quand même banger, quoi. C'est...
5: Oui, mais, c'est oui, mais une personne, quoi. Messi.
1: Bon, un demi-point. Ouais. J'ai à peu près trouvé.
3: Ouais. Non, moi, rien du tout. C'est catastrophique, mais bon.
2: Et pas, parce que moi, j'en ai un. Badass.
3: Ah, t'es pas mal, non, c'est ça.
2: Quelqu'un qui est un peu stylé, il est badass, il est stylé.
3: D'accord. Voilà. Ouais, ça, ouais,
1: il a la classe.
2: Ouais, voilà. Il a la classe. Charreau.
1: Moi, je sais, Patrice, un charreau.
3: Oui, mais je vois ce que c'est.
1: C'est un dragueur.
3: C'est un dragueur.
2: Oui, c'est ça.
3: C'est un loup.
4: Charreau, c'est quelqu'un qui a plein de conquêtes, un peu.
3: Ouais, non, ouais, c'est un homme à femme.
2: Un red flag.
1: Trop facile. Moi, je crois que je vais aller de l'autre côté de la table. Ouais,
3: mais bon, si c'est pour m'humilier, là, ça y est. Hein, voilà.
2: Ghoster.
3: C'est quoi, c'est être un fantôme?
1: Bah, ghoster, c'est le type ou la nana, elle te drague, puis en fait, tu veux plus lui parler, tu oui. réponds plus, tu fais le mort, tu fais le fantôme.
3: Je crois que j'ai
1: je
3: pas marqué un point.
1: Je suis définitivement jeune, je suis trop jeune.
4: Moi, j'en ai un dernier, c'est... Tout whipping.
1: Ah ça, je l'utilise tout le temps.
4: Après, t'as tout whipping. Non, là, vraiment, t'as tout whipping.
1: T'as raté quoi?
4: Non.
1: T'as raté.
5: Bah, non.
2: Non, pas vraiment.
5: Tout mélangé.
2: Littéralement, t'as tout mélangé.
4: T'as tout mélangé.
3: J'ai zéro aujourd'hui hein, sur les expressions.
1: Juste pour terminer cette émission, on va demander un jugement de la part de nos jeunes. Comment vous nous avez trouvés?
2: Ben en vrai, Marion, ça va. Hein.
4: Ouais, franchement.
2: Patrice, merci pour la présence. Merci d'avoir été sur le plateau.
4: Le plus important, c'est participer, c'est bien.
0: Voilà, Marion et Patrice ont bien compris le message. Merci aux jeunes. Alors nous, depuis qu'on les a écoutés, on peut utiliser le vocabulaire. Donc je peux vous dire qu'aujourd'hui, Camille, c'est notre pain, et que Patricia Gambone, elle est badass. Voilà, tout est dit.
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0: C'est le retour des vacances pour beaucoup et c'est souvent plus tendu hein, que pour les départs. Alors, pour rester hilar au volant, Fred Ballard nous rejoint et elle a invité un petit outil très pratique dans l'humour en tube.
16: Alors, où est-il votre GPS?
17: Ben, je l'ai collé là, au tableau de bord, avec du chewing-gum.
16: Ah oui.
18: Alors, c'est l'éternel problème du GPS ou de l'appli GPS. Quand c'est pas en option dans la voiture, il faut trouver le support adéquat. Hein. Celui qui ne se fait pas la malle au premier dodane, ça sera un Malabar Bigou pour Chevalier Las Palès et une voix d'hôtesse de l'air.
17: Quand elle me dit « Prends la bretelle de gauche, va plus vite, ralentis, t'es arrivé à destination, ah, ça m'excite !» J'aime bien quand elle me donne des ordres. Seulement, elle m'indique la route une fois que je l'ai passée. L'autre jour, j'ai fait Paris-Melun en 4 jours et 26 heures.
18: Ben oui, c'est tout le problème des voix trop envoûtantes. Hein. Ça serait sûrement pas arrivé avec la voix de Chantal là-dessous. Mais pour être sûr d'arriver à bon port sans aucun stress, Florence Foresti ne jure que par une appli.
19: C'est Waze. Oh, Waze. Alléluia, quand je pense qu'il y a encore des gens qui ne croient pas en Waze. Mais Waze, c'est Dieu! Discuter itinéraire avec Waze, c'est comme discuter relativité avec Einstein. C'est E égale MC2, E égale M6.
18: Voilà, c'est comme ça. Waze is the new génie de la physique quantique appliquée au cheminement terrestre. Et Florence Foresti est l'éternel boss du Frenchy comique, hein, appliqué à notre drôle de vie sur Terre. LOL fois LOL égale PTDR au carré. Et ça, c'est encore mieux que Waze.
20: Fred Ballard sur les ondes RCFM. Retour en Corse avec Fanfan Cesari, que nous saluons, nous embrassons. Kenese Radouma, un extrait de son premier album. Fanfan qui sera bientôt en tournée. Et le 22 octobre, du côté d'Ajaccio, on le recevra dans notre émission culturelle prochainement. Profitons de sa jolie voix.

0: Fanfanchez arrive sur les ondes d'RCFM, il est tout juste 8h si vous nous rejoignez à l'instant. Place à l'actualité, en compagnie de Clémence Bourdon-Négrini. Bonjour Clémence.
1: Bonjour Evelyne, bonjour à tous.
0: Quatre jeunes blessés dans un accident de la route à Luciana hier soir.
1: Peu avant 23h, deux voitures se sont percutées devant la mairie. Une jeune femme de 17 ans est dans un état grave. Trois autres jeunes de 17 à 20 ans sont également blessés. Tous ont été transportés à l'hôpital de Bastia. Toujours à Luciana, dans le Gaule, un pêcheur emporté par les eaux hier soir. Il s'est réfugié sur un rocher et a pu appeler les secours avant donc d'être pris en charge par les pompiers.
0: Toujours les faits divers, Clémence, c'est à Sorbeau-Cognin où une paillote détruite cette nuit.
1: Il s'agit du restaurant L'Osteria qui a totalement brûlé. Les pompiers n'ont rien pu faire quand ils sont arrivés peu avant 1h du matin. Deux personnes âgées de 28 et 33 ans ont été légèrement blessées par une déflagration. À Ajaccio, un refus d'obtempérer et une course-poursuite sur l'avenue Noël-Franquigny. Ça s'est passé dans la nuit de jeudi à vendredi. Depuis, deux personnes ont été placées en garde à vue. Les policiers, trois agents de la BAC ont eux été blessés, Julia Beaufis.
2: Un véhicule a refusé de se soumettre à un contrôle des policiers de la BAC. Plus encore, selon une source syndicale, le conducteur aurait tenté de percuter le véhicule des agents, de le pousser dans un fossé et même de foncer sur les hommes en uniforme alors qu'ils avaient le pied à terre. Les forcenés ont ensuite pris la fuite. Une course-poursuite démarre et prend fin à Baléone. Pendant l'interpellation, les deux occupants du véhicule ne se laissent pas faire et portent des coups sur les policiers. Les trois agents blessés sont arrêtés 8 jours. Les deux personnes ont été mises en garde à vue, notamment pour refus d'obtempérer et transport de stupéfiants.
1: Détails de cette affaire à retrouver aussi sur rcfm.fr et l'application mobile ici.
0: La fin de l'alerte aux orages.
1: La tempête annoncée, heureusement, aura été moins virulente que prévu. Mais le vent soufflait encore pas mal hier soir en Haute-Corse et il est tombé par endroits 14 mm d'eau en seulement 6 minutes. Aujourd'hui, c'est le risque incendie qui est toujours un important dans certains secteurs. C'est orange dans le Cap, les Agriates, la Balagne, la Côte des Nacres et l'extrême sud. Soyez particulièrement vigilants et veillez à quitter les lieux avant 11h.
0: Attention, plus de 40 000 préservatifs non conformes vendus en France ces derniers mois.
1: Vous pouvez être concerné, et ce même si vous avez fait votre achat en pharmacie ou chez Monoprix par exemple. La répression des fraudes et le ministère de la Santé l'ont annoncé hier et appellent les consommateurs à réaliser des tests. Olivier Aymon, on fait le point avec vous sur les marques concernées et les risques.
3: Les marques concernées sont Friday Bay, Okamoto, Sagami et Mailubi. Le site Rappel Conso liste les références exactes de ces préservatifs vendus pour certains sans marquage CE, donc sans évaluation de leur conformité avec la législation européenne. D'autres ont été retirés du commerce pour des risques d'éclatement ou des présences de perforations. Ces rappels qui ont eu lieu entre avril et le début de ce mois d'août concernent en tout plusieurs centaines de milliers de préservatifs qui étaient vendus en ligne sur Amazon, mais aussi en pharmacie ou dans certaines enseignes comme Monoprix, Passage du Désir ou Nuo. Au vu des risques potentiels, les autorités de santé recommandent aux consommateurs de faire un dépistage des infections sexuellement transmissibles et de réaliser un test de grossesse si un retard de règles est constaté.
1: Si vous n'avez pas pu noter, la liste des marques concernées est à retrouver sur notre site internet et l'application ici.
0: Pas besoin de préservatif pour les 180 km à la nage pour sensibiliser sur la protection de la Méditerranée.
1: Et quoi que si on pense aux méduses. Bref, c'est le défi que se lance l'ancien nageur olympique Gilles Rondy. Le Breton de 45 ans devrait partir demain matin de Calvi pour rejoindre Nice. Ce matin, la météo était trop capricieuse. Alors si ça se reproduit, il a prévu un plan B. Il longera la côte est de la Corse. Quoi qu'il en soit, c'est un véritable exploit qu'il pourrait réaliser. Et ce, pour passer un message simple à chacun d'entre nous.
4: En tout cas, de manière générale, ce que je souhaite, c'est de montrer la beauté de la Méditerranée, parce que on est convaincu que plus on aime quelque chose, plus on va mettre de l'énergie à la protéger. Donc voilà, on va commencer par la première étape. Déjà, essayer de montrer ce qu'il y a de magnifique en Méditerranée, l'écosystème qui est vraiment extraordinaire et rare dans le monde. Il y a 1% de la biodiversité dans 1% de la mer mondiale. Donc c'est un super endroit. C'est pour ça qu'aujourd'hui, je suis chez Star Réseau, une station de recherche à côté de Calvi, là, qui justement bosse autour de tous ces sujets. J'espère pouvoir, derrière, à travers le défi, montrer tout ce qu'ils ont pu me montrer eux, le découvrir in situ en mer et donner envie aux gens derrière de protéger la Méditerranée qui effectivement subit quelques assauts de nos activités. C'est aussi en partenariat avec le sanctuaire Pélagos, alors qui se situe entre la Corse, l'Italie, la France, il y a aussi Monaco dedans, pour faire en sorte de protéger au maximum les mammifères, les observer déjà et puis derrière les protéger.
1: Départ donc demain matin, vous pourrez suivre son avancée via sa page Instagram grâce à une caméra embarquée. On reste dans l'eau, cette fois en Slovaquie, au championnat d'Europe master de natation artistique, où Julie Ducot, coach au Fun Beluga de Bastia, a porté les couleurs de la Corse hier. La championne de France 2026 a terminé 6e sur 17 en solo libre. Un bon résultat et aucun regret pour la jeune femme tant ce plateau européen était relevé.
5: Il y a des notes qui étaient quand même un petit peu dures. Voilà, il y a sur différentes épreuves. Après, voilà, toujours pareil. On ne sait pas trop ce que les juges attendent. Est-ce qu'ils attendent de voir plutôt quelque chose de très artistique? Est-ce qu'ils attendent beaucoup de technique? Voilà, beaucoup de figures en hauteur. Est-ce qu'ils attendent de voir plus des jambes que des bras? On ne sait jamais. Voilà, donc il faut, on présente ça à Corée, on vit le truc à fond. Et dans tous les cas, il faut être content de ce qu'on a fait et donner le maximum, quoi.
6: Et vous avez plutôt misé sur la technique ou justement sur l'artistique ?
5: Plutôt l'artistique. Bon, après, on ne peut pas laisser de côté la technique. Donc, moi, mes figures, j'en ai peut-être moins que certaines, mais elles étaient plus longues. Je ne sais pas si ça va forcément pencher sur la balance ou pas. Après, forcément, à ce niveau-là, on mise sur nos points forts. Donc, moi, c'est vrai que c'est plutôt le côté artistique, la souplesse aussi, parce que je suis hyper laxe. Donc, forcément, dans l'eau, ça va jouer, ça va ramener un petit peu des points.
0: La souplesse également, direction la place Saint-Nicolas pour finir ce journal, avec une toute autre compétition, la Hucha de Bastia.
1: Le grand concours de pétanque bat son plein depuis le milieu de semaine, avec toujours plus d'inscrits, mais une féminisation encore timide. Selon les organisateurs, entre 10 et 15% d'inscriptions féminines cette année. Quelques sportifs que vous avez rencontrés, Meline Trogno.
7: Sur la place Saint-Nicolas, quand on regarde les 192 doublettes, les joueuses se font rares.
8: Allez, mon fils.
9: Oui. C'est la deuxième année que je participe. Je suis licenciée dans un club, la Boccia di San Martino. J'ai commencé à jouer avec mon compagnon et après de fil en aiguille, ça m'a plu et on a commencé à faire les compétitions. Voilà.
7: Marielle et son fils sont tombés sur plus fort qu'eux. Ils sont éliminés dès leur première partie.
10: 18.
7: Un peu plus loin, avec son t-shirt bleu floqué au nom d'un club de pétanque de Montpellier, Sandra ne passe pas inaperçue. Depuis 8 ans, elle s'estime privilégiée.
11: Alors moi, j'ai la chance d'être dans un club avec une équipe en féminine en régional. Donc dans mon club de pétanque, les femmes sont mises à l'honneur. C'est pas toujours le cas, effectivement, et là on est sur un concours homme où les femmes peuvent s'inscrire, mais effectivement il n'y a pas beaucoup de femmes parce que le monde de la pétanque c'est très masculin encore.
7: D'ailleurs, depuis 2 ans, une compétition nationale des 500 meilleures féminines a été intégrée.
12: Dans les années 90, il n'y avait que 2 féminines.
7: Jean-Charles Lamperti, président de l'association La Boule du Prado.
12: En un an, il y a eu une trentaine de licenciés nouvelles, donc l'engouement est lié, je pense. C'est petit, c'est pas énorme, mais lié.
7: Cet engouement sera porté cet après-midi par les têtes d'affiche, Johanna Pori, Anna Maillard ou encore Aurélia Blasquez.
0: Du bon monde, hein, la bouchade. Hein.
1: Pétanque ou natation?
0: Ça dépend, pas avec les méduses, moi personnellement, la natation, mais par contre, la pétanque, c'est très sympa. Et puis c'est intergénérationnel, et puis on peut le faire tout au long de l'année, quoi. Il n'y a pas le problème de la température de l'eau
1: c'est
0: de mer.
1: C'est vrai, on peut le faire tout le temps.
0: Ouais, c'est bien, il faut profiter. La Huchada, c'est jusqu'à dimanche, donc si vous êtes à Bastia ou dans les environs, allez-y, parce que en plus le beau temps est au rendez-vous. Et on en profite, les températures ne sont pas caniculaires, alors que la semaine prochaine, aïe aïe aïe, l'arrivée du Chiroc.
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0: Le coup de Chiroc, en milieu de semaine prochaine, va faire flamber les températures sur la façade ouest. Nous avons une carte sous les yeux. On n'est pas loin de 39 degrés dans la région ajaccienne. En Balagne, 37 degrés au programme. Ça pourrait même tourner à l'orage, non pas ce week-end, mais le week-end prochain. Voilà pour les informations. Mais là, on est un petit peu allé trop loin. On va revenir à ce qui se passe aujourd'hui. C'est un samedi ensoleillé, nous dit Jean-Pierre Dussol, avec des températures qui devraient flirter aujourd'hui. Je suis en train de prendre exactement le bulletin exact. On nous annonce 30 degrés sur le littoral, mais 33 quand même sur la plaine orientale et 35 sur la région de Porto Vecchio, de 28 à 31 dans l'intérieur et de 24 à 27 dans les villages. Journée ensoleillée, quelques nuages qui bourgeonnent au sud de Bastia cet après-midi. Et l'information principale de la journée, c'est le Libeccio assez fort de la Balagne au Cap Corse. Et sur l'extrême sud, demain, journée ensoleillée avec quelques nuages bas côtiers le matin. Ils vont vite se dissiper. Et puis notez quelques cumulus en montagne l'après-midi. Les brises seront de retour et les températures plus respirables.
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0: The Police sur les ondes d'RCFM. Il est déjà 8h passées de 13 minutes. Bienvenue.
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0: Et on vous le rappellera jamais assez, deux protections valent mieux qu'une pour protéger vos données personnelles. Un conseil dans Vie numérique, vie privée avec Valentine Lottès. Utilisez la double authentification.
6: Et les pros l'appellent authentification multifacteur. Dans notre quotidien, c'est souvent ce fameux code reçu par SMS ou par mail à composer pour valider un paiement en ligne, par exemple. L'objectif est simple, vérifier l'identité de l'utilisateur à deux reprises et avant de lui donner accès à son compte en banque, sa boîte mail ou à un réseau social. Si la technologie se déploie de plus en plus, c'est à cause de l'évolution très importante des menaces informatiques et globalement de la cybercriminalité. D'ailleurs, aujourd'hui, les escrocs n'essaient plus seulement de vous voler vos identifiants, mais aussi les codes d'authentification.
0: Mais alors, comment ça fonctionne, cette double authentification ?
6: Elle se base sur plusieurs preuves, c'est pour ça qu'on parle d'authentification à multifacteurs, parce qu'ils appartiennent à plusieurs catégories. Il y a le facteur dit de possession, votre carte bancaire physique par exemple, le facteur de connaissance, comme le code PIN de votre carte, votre mot de passe sur un site internet ou la réponse secrète à une question, et enfin le facteur d'inhérence, en clair une partie de vous, votre empreinte digitale, la reconnaissance faciale ou de votre rétine. Mais la plupart du temps, sur les sites de commerce en ligne notamment, il s'agit plutôt d'une authentification en deux étapes, puisqu'on vous demande régulièrement votre mot de passe, puis un code reçu, je vous le disais, par mail ou par SMS, soit deux facteurs issus de la même catégorie, des facteurs de connaissance. Et si un pirate a détourné votre boîte mail, il recevra donc aussi le code, explique la CNIL. La Commission nationale de l'informatique et des libertés recommande donc d'en utiliser des différents si possible. Et souvenez-vous, aucun organisme ne vous demandera par SMS, mail ou directement par téléphone de lui communiquer un code à usage unique que l'on vient de vous envoyer pour vérifier votre identité.
0: Voilà comment faire son shopping en toute sécurité sur Internet. Tous nos conseils sur ici.fr, page vie numérique, vie privée, n'oubliez pas. Quelques notes que vous connaissez bien. Voici le groupe Diana Dillalba à Gispre. On attend leur album aussi avec impatience. Et puis dans quelques instants, une randonnée direction le Fiourbe avec Christophe Zagalia.

0: Charlotte Cardin, vous êtes sur la route actuellement, sur la RT20. On va vous demander d'être particulièrement prudent sur la commune de Vallée-de-Dirustine, à proximité du restaurant L'Espace. Il y a eu un choc frontal assez violent, 6 victimes, dont une incarcérée actuellement. 2 ambulances, des engins de désincarcération du SMUR de Corté, une quinzaine de pompiers sur place. Le Dragon de Baie va se poser à proximité des lieux. La circulation est totalement interrompu sur ce secteur-là. Donc, si vous êtes sur la RT20, vous contournez ou par la Couchetière ou par le secteur de Bisigne, qui est Castello di Rostino, vous pourrez aller jusqu'à la Nationale. Évitez donc ce secteur puisque c'est complètement bouché pour le moment. Il faut laisser, bien sûr, les agents travailler, les pompiers travailler. On vous demande de ne surtout pas gêner leur travail. Merci, soyez prudents sur ce secteur ce matin. Vraiment, vraiment.
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0: On fera un point à 9h sur cet accident de la circulation sur la RT20, commune de Vallée-de-Rochetine, avec une route complètement bloquée. Mais en attendant, un point sur l'actualité nationale et internationale en 1 minute 30. Voici l'équipe de la rédaction d'ici. Nous sommes le samedi 22 août. Bienvenue à vous, il est 8h30.
10: Risque de grossesse non désirée, d'infection sexuellement transmissible, la répression des fraudes, alerte et rappel, plusieurs dizaines de milliers de préservatifs défectueux, la plupart achetés en ligne, certains en pharmacie ou en grande surface. Une trentaine de références sont concernées. Par précaution, si vous les avez utilisées, il est conseillé de se faire dépister. 10 jours après la mort de l'influenceuse Sonia Bellani dans un vignoble du Gard, le principal suspect, un homme de 32 ans déjà condamné pour violence conjugale, est mis en examen pour assassinat et placé en détention provisoire. Face aux enquêteurs, il a reconnu avoir eu 2 relations payantes avec la jeune femme avant son décès. Un mois après le grand incendie en forêt de Fontainebleau près de Paris, les promeneurs sont de retour aujourd'hui, 80% du massif rouvre, mais toujours pas le cœur du foyer où les flammes sont maîtrisées, mais toujours pas éteintes. Ces plumes vert bleu risquent de disparaître des forêts vosgiennes. Le grand tétras, espèce endémique de la région, ne sera plus réintroduit d'ici 3 ans. Le ministère de la Transition écologique annonce mettre fin au transfert depuis la Norvège, une opération chiffrée à 230 000 euros par an. Il a été le chouchou des Français le long de la route du Tour de France. Julian Alaphilippe raccroche à 34 ans, il officialise sa retraite sportive avec le plus beau palmarès du cyclisme tricolore, 18 maillots jaunes, mais surtout 2 titres de champion du monde en 2020 et 2021. Aucun autre Français ne peut en dire autant. Des bouchons attendus jusqu'à tard dans la soirée, vous êtes nombreux à rentrer de vacances. Aujourd'hui, c'est rouge sur toute la moitié ouest, orange à l'est.
0: Une journée venteuse sur le Cap Corse, sur la Balagne et sur l'extrême sud avec le Libetch qui s'est levé cette nuit, qui a soufflé d'ailleurs assez fort. Aujourd'hui, rafale assez forte, nous dit-on. Ça devrait se calmer la nuit prochaine. Demain, les brises seront au rendez-vous. Journée ensoleillée avec quelques petits nuages dans la région bastiaise, mais qui vont vite se dissiper. Voici pour l'essentiel de la météo et puis des températures un petit peu plus clémentes depuis ces pluies, mais quand même 35 degrés encore sur Porto Vecchio. Petite baisse pour un réchauffement plutôt fort en milieu de semaine prochaine, puisque le Scirocco va faire son retour et faire grimper les températures sur la côte ouest jusqu'à 39 degrés. Vous avez bien entendu, on vous avait annoncé que la rimfriscada serait de courte durée. Voilà, il faut vous préparer, côte ouest, à un retour des températures très chaudes.
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0: Et on vous redonne cette information principale qui est tombée il y a quelques minutes à peine. Un accident de la circulation sur la RT20 sur la commune de Val di Rostino, à proximité du restaurant L'Espace, avec un choc frontal entre deux véhicules. Six blessés, dont une personne incarcérée, des ambulances et un engin de désincarcération et un VRM du SMUR de Corté sont déjà sur place. Une quinzaine de pompiers de Pontelleccia et de Luciane sont engagés sur cet accident. Le Dragon de Baie va se poser à proximité des lieux. La circulation est totalement interrompue dans ce secteur. Donc, si vous n'êtes pas encore sur cette zone, pensez à contourner par la Couchetère, par la Castanitsa, pour laisser les sapeurs-pompiers travailler. Ça risque d'être un petit peu long, nous dit-on. Et donc, coupure totale de la RT. On y reviendra dans le journal de Clémence Gourdon-Négrigny vers 9h. Dans quelques instants, on fait notre marché et on fera la connaissance de Sandra. On parlera de Rome arrangé avec elle.

0: 8h37, c'est peut-être l'heure à laquelle vous allez vous préparer pour votre marché de produits régionaux. Il y en a tout près de chez vous, comme à certaines places portes, comme à Bastia. D'ailleurs, c'est tous les week-ends, hein, avec les producteurs et les artisans locaux. Calcatoglio également, jusqu'à 13h dans le virage après le camping. Et puis à Prunette, et sur la plaine orientale, sur le parking du Tabac Presse, des Quatre Chemins, jusqu'à 13h. Vous avez tout l'été dans votre rendez-vous Marca rencontré des tas de producteurs passionnés et passionnants. Je vous propose de retrouver Sandra qui fait des rhums arrangés dans le Cap Corse à Barret, Ali. Nous lui avons tendu notre micro.
1: Oui, c'est toujours des moments où on va à la rencontre des gens, donc on a le plaisir de pouvoir vraiment leur expliquer le produit, leur faire déguster, de partager. Voilà, c'est ça aussi le rhum, hein. Le rhum, c'est le partage. Et puis c'est aussi de rencontrer les producteurs, bon déjà avec ceux avec lesquels on travaille, hein, comme Rémi qui est à côté de nous avec l'Immortel, mais de découvrir aussi de temps en temps des nouveaux producteurs et qui nous donnent aussi de nouvelles idées avec qui on peut travailler dans le futur et des nouvelles recettes à venir. Voilà, donc c'est des journées très très belles et nous on adore les foires, on adore les salons, c'est vraiment toujours un plaisir de venir à la rencontre des gens. On est toujours en avance, on est obligé, hein, ce sont des macérations qui sont longues, c'est des tests qui sont longs parce que les fruits macèrent à l'intérieur de la bouteille, donc pour qu'il y ait toujours un équilibre à n'importe quel moment où les gens vont ouvrir la bouteille, il faut toujours que ça soit au top, donc voilà, tout ça, ça demande du temps, mais c'est ça, c'est de la passion aussi.
0: C'est le lien, c'est la rencontre, c'est le sourire, c'est la personne, les personnes derrière un produit, la façon de transformer. Est-ce que suite à ces rencontres, il y a des gens qui viennent vous voir au village, qui viennent découvrir le lieu dans lequel s'opère cette magie du rhum arrangé?
1: Ah oui, énormément. On a de plus en plus d'appels. Les gens adorent ce moment-là où ils rentrent dans ce lieu qui est vraiment atypique, hein, quand même, et puis qui se rendent compte du travail qu'il y a derrière, vraiment de tout ce que ça demande pour sortir un produit comme ça. Et voilà, c'est tout le monde nous met des très beaux avis. Ils nous le disent, ils nous l'écrivent. Et il y a des gens qui viennent sur les salons en nous disant voilà, j'ai entendu parler de vous. Il faut absolument que je vienne goûter ce que vous venez de sortir. Il y a de plus en plus, on appelle nos petits fans, mais voilà, c'est magnifique pour nous. C'est ça, en fait, la récompense de tout ce travail, c'est de faire plaisir aux gens.
0: Sandra Gustoli, qui est l'une des deux personnes qui finalement s'investit pour les rhums arrangés. Allez la rencontrer, allez la découvrir. Passionnante, plein d'énergie, et puis un produit vraiment de qualité, hein, puisqu'on voyage dans les îles, avec le rhum, bien sûr, et on y retrouve des produits comme l'Immortel. Et la mangue, c'est assez original. Ça, c'est un des rhums arrangés que nous avons pu goûter avec modération, bien sûr, avec l'équipe d'RCFM lors d'un tournage de Ribet.
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0: Et dans quelques instants, Marc Oubiancaril pour sa chronique, Sarah Magia. Nous parlerons toujours de climat avec lui et de l'effet de serre. Voici le groupe ABBA pour patienter un petit peu.

0: Bon, ben, comme quoi le travail, ça maintient en forme, hein.
1: Ouais, ça maintient. Bon,
0: j'ai bon, alors, awa, pouet de pia panaïdam pour répi à fiad, ou, et voilà, on vous offre le cadeau qu'il faut pour profiter d'une belle retraite bien méritée. Ouais. Serviette, détente, musique. Et puis, le mois de septembre, on est tranquille, il y a moins de monde, c'est bien probable. Tu espères.
1: Merci.
0: C'était un plaisir, Jean-Charles. Bonne journée.
1: Après, je te.
0: Pensez à Paradise pour continuer votre matinée. Des cadeaux, il y en aura tout au long de la matinée avec Cécilia Cantel également, tout à l'heure. Et puis, le programme de l'heure à venir, je vous le donne juste après, longtemps.

0: Sunset à Paradise sur les ondes d'RCFM. Dans quelques instants, on va lever les yeux au ciel avec votre chronique Cello d'Estad. Et puis un peu de musique, le retour de l'information, ce sera à 9h. Et juste avant, vous connaîtrez la couleur de votre ciel avec Catherine Villiers.
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2: Et la star de cette fin d'été, c'est Saturne.
3: Il a été à nos côtés tout au long de l'été pour nous faire lever tous ensemble les yeux vers le ciel, en parlant de l'éclipse solaire évidemment, des Perséides, du triangle de l'été, de Vénus, de la Lune, de la Voie lactée. C'était au tout début de nos rencontres estivales aujourd'hui. C'est la dernière de notre planétologue préféré, Sylvain Boulet. Et aujourd'hui, Sylvain, vous nous proposez d'aller regarder ce qui se passe du côté de Saturne, qui est la star du ciel en fin d'été, d'autant plus qu'elle se rapproche, en tout cas en termes de visibilité, de plus en plus de nous.
4: Oui Fabrice, alors pour clôturer et effectivement en beauté les grands rendez-vous astronomiques de cet été, la fin du mois d'août nous offre une invitée de marque, la planète Saturne. Elle devient vraiment la star incontournable de la fin de la première partie de nuit. En effet, pour la repérer facilement depuis la Corse, regardez vers l'est puis le sud-est vers 22h, 23h et Saturne apparaît en fait comme un point brillant d'une belle couleur jaune avec une lumière très stable qui ne scintille pas, contrairement aux étoiles classiques qui l'entourent. Alors Saturne est actuellement dans la constellation du Poisson et donc très facilement reconnaissable car elle est bien plus brillante que les étoiles environnantes. Évidemment, le spectacle est bien plus beau si vous avez une petite lunette ou un télescope. Vous verrez alors apparaître les majestueux anneaux de Saturne. Je vous rappelle que Saturne, c'est quand même une planète géante faite de gaz. Elle mesure près de 120 000 km de diamètre, soit 10 fois la taille de la Terre. Et les anneaux, eux, mesurent 360 000 km de diamètre, soit environ la distance entre la Terre et la Lune. Alors ces anneaux sont formés de milliards de poussières et de blocs de glace pure. Et oui, il fait quand même moins 190 degrés Celsius, de quoi vous rafraîchir cet été.
2: En effet, ça n'a rien à voir avec les températures dont on vous parle. Et côté horoscope, Catherine Viguier, qu'est-ce qu'elle nous dit?
5: En soirée, les Capricornes reprennent vie. Bélier, vous profitez d'un dépaysement et de conversations avec des personnes éloignées. Taureau, c'est en soirée que vous allez respirer et ce sera parti pour quelques jours. Gémeaux, ce 22 août met toujours en exergue une relation qui compte pour vous. Cancer, si vous profitez de ranger vos affaires en journée, ce soir vous allez prendre le temps pour une personne chère. Lion, une journée favorisant les bonnes nouvelles côté cœur et pas que, vous aurez aussi du talent. Vierge, ce sont les derniers moments d'introspection. Bientôt, à vous une place au soleil. Balance, alors ça travaille en vous et ce sera évident ce soir. Vous vous posez des questions sur ce qui vous est essentiel. Scorpion, l'argent, en ce plein été, à vous les transactions, parfois importantes. Sagittaire, élu de ce jour, si vous devez changer quelque chose à votre vie, cela se précise. Capricorne, ce soir vous aurez votre place au soleil, mais en attendant, pensez à ménager votre jolie personne. Verseau, dès la nuit venue, privilégiez vos ressentis et laissez tomber tout ce qui est superficiel. Poisson, vous avez un plan qui s'annonce épanouissant, divertissant, mais vous n'êtes pas seul à décider. Et pour nous tous, la vie est belle ou elle le sera un jour.
2: Changement d'ambiance, ma chère Catherine. Allez, tranquillement, on va retrouver le journal, ce sera 9h et nous serons accompagnés de Clémence Gourdan-Négrini. Vous ouvrez les yeux, vous vous branchez à RCFM, vous faites bien. Une actualité très chargée au programme, pas forcément très joyeuse. On fera un point dans quelques instants.

0: Survivor Burning Heart. Il est 9h.
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0: Bienvenue à vous, nous sommes le samedi 22 août et nous allons retrouver l'actualité avec Clémence Bourdon-Négrigny. Clémence, on débute avec la RT20 coupée au niveau de Valle di Rustino.
2: Après un choc frontal entre deux voitures au niveau du restaurant, l'espace entre Ponte Novo et Ponte Lecce, les pompiers ont été appelés vers 7h40 et le Dragon 2B devait intervenir il y a une demi-heure environ pour secourir les 6 victimes, dont une incarcérée. La circulation est donc totalement interrompue. Soyez prudents dans le secteur à ne pas gêner l'intervention des secours. Autre choc frontal hier soir à Luciana, du côté de la mairie. 4 jeunes ont été pris en charge, dont une jeune femme de 17 ans dans un état grave.
0: À Sorbocognano, la paillote, l'osterie a détruite cette nuit.
2: Le restaurant a totalement brûlé, indiquent les pompiers qui n'ont rien pu faire quand ils ont été appelés vers 1h du matin. Ils précisent aussi que 2 badauds, des hommes de 28 et 33 ans, ont été légèrement blessés par une déflagration. Le parquet de Bastia n'a pas encore pu être contacté.
0: Plus de peur que de mal pour la tempête qui était annoncée hier.
2: L'alerte aux orages élevé et l'orage a été bien moins virulent que prévu, tant mieux, même s'il a pu être impressionnant par endroits avec notamment 14 mm d'eau tombée en seulement 6 minutes. Pas de blessés donc, ni de dégâts majeurs, seulement des évacuations préventives de camping. Il faut dire que l'on craignait un événement météo comme celui de la fin de l'été 2022. Alors il vaut mieux prévenir que guérir, soutient le secrétaire général de la préfecture de Haute-Corse, Arnaud Millerman.
3: Un travail permanent pour affiner suite aux épisodes, notamment l'épisode de 2022 par exemple. Il y a eu 5 bouées météorologiques qui ont été posées au large de la Corse et qui permettent à 2h, 2h30 d'un événement de commencer à avoir des relevés, non plus des prévisions mais des relevés, et donc de commencer à voir les phénomènes se former. Mais c'est sûr que c'est toujours un travail continuel pour affiner. On compare des modèles, on a passé beaucoup de temps, ça s'est pas forcément vu effectivement dans la population, mais à comparer les résultats de différents modèles météorologiques. Et puis à un moment donné, évidemment, quand on a une marge d'incertitude, on prend quand même certaines précautions, ce qui peut amener à prendre des mesures qui, a posteriori, peuvent sembler des fois un peu fortes, mais qui, à l'inverse, quand on est sur des épisodes violents, sont non seulement nécessaires, mais parfaitement proportionnés. Donc quand il s'agit de la vie humaine, on a tendance, bien entendu, chacun à titre individuel et tous à titre collectif, à prendre le plus de précautions possible.
2: Et à noter justement, en lien avec ces intempéries, le secours apporté hier soir à un pêcheur à Luciana. Il a été emporté par les eaux dans le Golo et s'est réfugié sur un rocher avant d'être secouru par les pompiers.
0: Direction la Slovaquie, pour finir ce journal, au championnat d'Europe Master de natation artistique.
2: Où Julie Ducot a bien représenté la Corse hier. La coach du Fun Beluga de Bastia a terminé 6e sur 17 en solo libre. Sa réaction juste après sa sortie de l'eau.
4: Je suis très très contente. J'ai tout donné. Je me suis amusée dans l'eau. Bon, faut savoir que ça passe très très vite. On s'entraîne entre 8 et 9 mois. Et en fait, là, on a 2 minutes pour tout montrer, pour tout donner. Donc, ça va très très vite. Il fallait regarder tous les jus. Il faut se concentrer sur tout. Et puis, à la fin, je suis super contente. Contente aussi pour celles qui sont devant moi parce que vraiment, j'avais des super concurrentes. Des athlètes de très très haut niveau, des plus jeunes qui étaient plus récemment en équipe nationale et franchement qui méritent d'être là où elles sont. Et du coup, c'est aussi gratifiant d'être derrière ces filles-là. Voilà, mais super contente d'être venue, d'avoir représenté la France, mais surtout la Corse.
2: Et puis en mer, cette fois peut-être un exploit ce week-end pour l'ancien athlète olympique Gilles Rondy. Il partira demain de Calvi pour tenter de rejoindre Nice. 180 km en tout, sans assistance ni combinaison. Si la météo ne le permet pas, il longera la côte est de la Corse et tentera un record mondial en parcourant 155 km en 60 heures. Réponse donc à partir de demain matin. On y reviendra évidemment et vous pouvez suivre son aventure via son compte Instagram.
0: Il y a un petit peu de panique là, parce que c'est vrai qu'il y a des gens qui doivent peut-être prendre le bateau, prendre l'avion, et on va rappeler que la RT20 est bloquée actuellement, elle est coupée à toute circulation.
2: Oui, on rappelle ça, Evelyne, ce choc frontal entre deux voitures, entre Ponteno et Pontelliche. Les pompiers ont été appelés ce matin, il y a une demi-heure environ, ils devaient faire intervenir le Dragon de Baie pour secourir les victimes. Il y en a 6 en tout, dont une qui est incarcérée. Pompiers qui demandent donc à être prudents dans le secteur pour ne pas gêner leur intervention.
0: Et on peut rappeler que vous pouvez passer par la Couche-Terra pour contourner cet accident ou passer par la Castaniche. Il y a bien sûr des gens qui vont vous aider pour la circulation si vous devez vraiment, vraiment, dans l'urgence, rejoindre Bastia ou Corté. Mais pour le moment, on l'a bien compris, la RT20 est complètement bloquée. Merci. On vous retrouve, Clémence, à 10h. À tout à l'heure.
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0: Le Mohétan qui a balayé la Corse il y a 2 jours, ça y est, c'est fini, c'est derrière nous. Nous n'avons plus de vigilance, mais on vous rappelle l'importance aussi de prévenir plutôt que de guérir. Ça fait partie des aléas et il faut dire que la météo n'est pas toujours une science exacte. En tout cas aujourd'hui, un samedi ensoleillé, quelques nuages dans la région bastiaise qui vont se dissiper. Et le Libetch qui s'est déjà installé cette nuit sur la Balagne jusqu'au Cap Corse ainsi que sur l'extrême sud qui devrait fléchir la nuit prochaine. Demain, les brises seront de retour. Les températures 30 en moyenne aujourd'hui sur le littoral, mais attention 35 encore dans la région de Porto Vecchio. Ça devrait être beaucoup plus agréable demain côté température, mais le retour de la chaleur c'est pour le milieu de semaine prochaine en raison du Chirouque qui devrait faire grimper le thermomètre jusqu'à 39 degrés dans certains secteurs de la côte ouest. Voilà, nous ne sommes pas encore sortis de l'été.
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0: Dans quelques instants, un pianiste, compositeur, improvisateur, Jérémy Abadou, il est présent aux rencontres musicales de Calenzane et il sera l'invité de Dominique Landron. Ce sera juste après Daniel Balavoine.

0: Lionel Balavoine, nous allons retrouver un pianiste, compositeur, improvisateur qui s'appelle Jérémy Abadou. Il est présent pour les rencontres de musique de Calenzane, qui est quand même cette année à sa 26e édition, et un concert événement. C'est un récital, c'est une véritable expérience musicale, intime, immersive. Et chaque pièce est racontée avec une histoire et le public est pris comme témoin. Jérémy Abadou répond aux questions de Dominique Landron, tout de suite sur ici, RCFM.
1: Jérémy Abadou, bonjour.
2: Bonjour.
1: On est très heureux de vous accueillir au micro d'RCFM pour votre spectacle. La première fois que vous vous produisez en Corse, le spectacle, je vais essayer de ne pas faire de bêtises, de ne pas dire de bêtises. Un orthodoxe pianiste, c'est ça ?
2: C'est exactement ça, bravo. Bravo, cher monsieur.
1: Bon, donc je peux revenir en seconde semaine. Quand on voit votre spectacle sur Internet, on est stupéfait. Stupéfait par la qualité musicale. Errol Garner, vous le faites revivre. C'est incroyable. Comment... Bon, vous êtes hyper doué, hein, ça, vous êtes un extraterrestre. C'est une sorte de rencontre de troisième type aujourd'hui. Comment vous faites? Comment vous avez... Enfin, vous êtes tombé dans la marmite très jeune, je crois.
2: Alors, déjà, merci beaucoup pour tous ces gentils compliments. En fait, j'ai fait un peu de piano de l'âge de 8 à 10 ans, mais vraiment comme beaucoup d'enfants qui font une heure par semaine sans grand intérêt. Mon prof disait que j'étais doué, mais ça ne m'intéressait pas beaucoup parce qu'on s'est attaqué tout de suite aux grands chefs-d'œuvre, aux grandes œuvres, aux grands compositeurs. Et je ne trouvais pas la bonne accroche avec ça. C'est comme si on essayait de m'apprendre à écrire et à lire en s'attaquant tout de suite à du Ronsard. Donc j'ai tout arrêté, en fait. J'ai complètement arrêté le piano. J'avais pas un grand niveau, hein. J'avais fait à peine 2 ans comme ça, sans travailler. Et j'ai repris bien plus tard, à l'âge de 17-18 ans, doucement. Puis j'ai fait une école. Et un peu plus tard encore, j'ai décidé que je voulais devenir pianiste professionnel. En tout cas, j'allais essayer de devenir pianiste professionnel. Et mes parents avaient une petite cave à la maison, dans laquelle j'ai installé un piano. Et pour rattraper tout ce temps perdu, puisque je n'ai pas eu justement cette espèce de cursus traditionnel d'un pianiste pro, je me suis enfermé, disons, entre 6 et 10 heures par jour pendant quelques années à taper sur ce piano et en allant prendre des cours, évidemment, en sortant ce sous-sol pour aller prendre des cours. Et c'est comme ça que je me suis formé.
1: Alors, c'est manifestement le jazz qui vous a attiré sur le piano, mais en même temps, quand on vous entend jouer Mozart, on dit non, mais c'est pas possible, c'est pas le même.
2: Alors, en effet, ça a commencé. Bon, d'abord, il y avait la chanson, il y a toujours eu la chanson, même pendant mon adolescence, parce que je tiens à le préciser, c'est intéressant, je pense aussi pour ceux qui nous écoutent, de savoir que parfois on peut abandonner son instrument de musique un temps. Mais ça ne veut pas dire qu'on arrête d'être musicien ou on arrête d'être artiste. On est musicien, c'est comme ça, c'est ce qui nous définit. Et puis, d'ailleurs, je jouais d'autres instruments, c'est tout ce qui me venait à la main. J'avais une guitare, une batterie à un moment, je chantais. Et donc après, oui, j'ai repris la musique doucement à 16, 17 ans, un peu, en tout cas le piano, en écoutant des chansons, essentiellement. Et puis est venu rapidement le jazz. Je suis tombé fou amoureux de Michel Petrucciani, d'Oscar Peterson.
1: Très connu ici.
2: Bien sûr, évidemment. Petrucciani, qui était un pianiste absolument fabuleux. Et j'ai écouté Keith Jarrett, j'ai découvert Bill Evans et je suis tombé fou amoureux du jazz. Et je voulais faire que ça. Mais j'avais un peu loupé le coche avec la musique classique parce que petit, j'avais étudié ça et ça m'avait pas trop plu. Mais quand j'ai fait une école de jazz plus tard, j'ai rencontré un professeur de musique classique dans cette école qui était arrivé là par hasard et qui m'a permis de redécouvrir cet univers fabuleux et immense. Donc oui, j'ai commencé avec le jazz, mais aujourd'hui encore, j'étudie la musique classique tous les jours.
1: Alors, pour les auditeurs d'RCFM, si on devait définir votre spectacle, qui n'est pas orthodoxe, manifestement, ça serait quoi? Quels sont les mots qu'on peut trouver pour définir ce spectacle?
2: Il y a plein d'angles, hein, dans ce spectacle, parce qu'il y a plein de choses. Il y a de l'humour, il y a de la musique classique, du jazz, de la musique en général, comme des chansons populaires. Moi, j'aime bien raconter en fait que ce spectacle, c'est une rencontre avec un musicien autour d'un piano, en toute simplicité. Et ce musicien-là, il va vous faire voyager à travers tout ce qui le passionne, tout ce qui l'anime, sans mettre une musique au-dessus de l'autre, sans frontières et sans limites.
1: Mais vous prenez à témoin le public à chaque fois.
2: Bien sûr, moi j'adore avoir les réactions du public. Parfois il y a des gens qui me font part de certaines idées qu'ils ont. Des fois je dis que le piano est le plus bel instrument, alors quelqu'un me dit, mais non, c'est pas vrai, c'est la trompette le plus bel instrument. Alors on dit, non, j'aime beaucoup faire interagir le public. Alors c'est pas je fais pas forcément comme les humoristes qui conversent vraiment avec le public en ce moment, mais oui, il y a quelque chose, enfin, je sais pas, j'aime bien jouer mon spectacle avec eux.
1: Est-ce qu'on peut dire que c'est un ton décalé pour votre spectacle par rapport à ce qu'on a l'habitude d'entendre?
2: Je pense quand même, oui. Alors il y a déjà des artistes qui font ce genre de spectacle, c'est-à-dire des concerts commentés, des spectacles autour de la musique. Après j'ai ma manière à moi de faire, et vraiment j'essaye de communiquer tout ce qui me passionne, mais de la manière la plus simple au sens noble du terme.

0: Dodi et Doumani. Nous allons retrouver tout de suite Jérémy Abadou au micro de Dominique Landreau.
1: De venir à Calenzane, pour vous, c'était quelque chose d'important de pouvoir partager avec un public, avec ce public-là?
2: Alors, ce qui était surtout important pour moi, c'était de bronzer un peu, parce qu'en effet, j'ai pas pris de vacances. Non, je plaisante. Je suis très heureux de venir jouer à Calenzana. Je ne connaissais pas Calenzana. Je connaissais un peu Calvi. Et on va voir ce soir. On va rencontrer le public que j'ai pas eu l'habitude. Mais je sens que c'est un public assez chaud quand même.
1: Je vous confirme. Vous avez fait les premières parties de Diana Krall. Mais quand on vous écoute, on dit c'est peut-être Diana Krall qui devrait faire les premières parties de vos concerts.
2: Alors ça, c'est vraiment très gentil. Je ne sais pas qui vous paye pour dire ça.
1: Personne, malheureusement.
2: Malheureusement. Mais non, je suis très flatté d'avoir pu faire ça. En plus, je l'ai répété à plusieurs reprises parce que quand elle revenait à Paris, elle demandait à Babou en première partie. On l'a fait, je crois, 4 fois, carrément, 3 ou 4 fois. Et c'est une chance parce que, en fait, même de manière générale, un artiste qui vous confie son public, même pour 15 minutes, 30 minutes de première partie, je trouve ça tellement touchant. C'est quelque chose de tellement beau, je trouve, je te prête mon public, tiens, raconte-leur ce que tu as raconté parce que ça me touche. Et ça, c'est quelque chose de très fort. Après, évidemment, il y a cette femme géniale qui est Diana Krall, dont je suis fan depuis la première heure.
1: Et justement, ce genre de rencontre, est-ce que c'est quelque chose qui, dans votre inspiration musicale, vous fait évoluer ou pas ?
2: Toujours. Alors d'abord, évidemment, enfin, je pense quand on est artiste, qu'on est une sorte d'éponge, c'est-à-dire qu'on forcément, on capte plein de choses. Hein. Les rencontres humaines, là, je vous rencontre, je suis sûr que ça va me laisser quelque chose. Et d'autant plus quand on rencontre un autre artiste, forcément. Je me souviens comme ça de moments très forts, des collaborations avec des artistes qui m'ont beaucoup marqué. Diana Krall, parce qu'elle a une espèce de concentration un peu anxieuse comme ça avant le spectacle, et on le sent même à travers, à l'autre bout de, dans les coulisses, même à l'autre bout des loges, moi je sentais ça, une espèce de, presque quelque chose de religieux quoi. On l'entend pas, on la voit pas, et puis d'un coup elle apparaît, elle va un peu jouer sur son piano, d'ailleurs elle jouait Oscar Peterson souvent, que vous adorez, et j'écoutais ça avec, vraiment j'étais passionné, enfin je trouve ça génial, et parfois ça se communique pas forcément en discutant avec eux, mais rien qu'en les sentant, en étant à quelques mètres de ces génies-là. Je vous raconte cette espèce de répétition. Je me souviens, à un moment, elle voulait revenir, en fait. Elle avait déjà fait sa balance. Elle revenait sur la scène de l'Olympia. Elle avait juste envie, je pense, de pianoter encore. Et moi, je me suis caché derrière le rideau pour écouter ça. Et j'avais Diana Krall à 3 mètres qui jouait. Mais c'était génial. Et puis, enfin, c'est des choses qu'on n'a pas l'habitude d'entendre parce qu'on ne les a pas sur les CD ou en concert. Donc, elle jouait ce qui lui venait comme ça. J'ai eu ces rencontres-là. J'ai aussi fait la première partie de Gad Elmaleh il y a quelques mois à Playel. Et pareil, j'ai été fasciné. Vous voyez, c'est plutôt un humoriste. Il est aussi musicien, mais là, c'est quand même un humoriste avant tout. Et j'ai été très inspiré par ce qu'il a fait. Parce que, alors d'abord, on se connaît depuis un moment, on a fait des projets ensemble, mais là, j'ai encore appris des choses fabuleuses. En fait, j'ai observé ce qu'il faisait et je sentais qu'il était, pas forcément hyper. En fait, il sentait pas le public parce que avec la salle PA, il y a une sorte de distance avec l'éloignement et le son aussi. Et donc, il a fait toutes les salles du monde, hein, Gad. Donc, il sent tout de suite l'acoustique en fait avec sa propre voix, avec ce que le public lui renvoie. Et voyant ça, au lieu de se dire bon bah. Ce soir, je sens pas forcément le public, je vais me retirer, je vais terminer rapidement. Ben non, en fait, il y va, il se frite, il ajoute encore des séquences qui ne sont plus peut-être dans le spectacle, etc. Et il y va jusqu'au bout du bout, il va les chercher jusqu'au dernier. Et ça, j'ai trouvé ça d'une intensité folle, et en plus, ça a marché, quoi. Donc, c'est ça, j'ai été très ému par cette expérience. Voilà, donc je pourrais vous en raconter plein.
1: Dernière question. Vous êtes un solitaire du piano, me semble-t-il. Est-ce que on pourrait espérer ou entendre un quintet ou un quartet, un ensemble dont vous seriez le leader? Est-ce que c'est quelque chose qui vous attire, ou vous préférerez être le solitaire du piano?
2: Alors, j'ai tendance quand même. J'ai pris l'habitude, parce que quand on joue du piano, on passe beaucoup de temps seul quand même. Donc, c'est vrai que je me suis habitué comme ça. Après, d'abord, j'ai enregistré des albums de jazz avec mes propres formations. Donc, c'était en trio plus des invités, donc parfois quartet. J'adore ça, parce que j'adore écrire pour plein d'instruments différents. Puis, j'ai fait de la musique de film. Donc, parfois, j'ai écrit pour des quatuors à cordes, pour d'autres instruments. J'ai enregistré avec des grands orchestres aussi dans des musiques de film. Donc, je l'ai déjà fait beaucoup. En ce moment, je tourne tout seul et c'est encore un autre délire, je dirais.
1: Ah ben, vive le délire. Merci beaucoup, ma chère Émilie, de nous avoir répondu au micro d'RCFM. Merci, c'était un vrai plaisir.
2: Merci à vous de m'avoir accueilli.
0: Jérémy Ababou, qui répondait aux questions de Dominique Landron. Dominique, que nous allons retrouver toujours en direct de ses 26e rencontres musicales de Calenzane. Entre 10h et 11h, il sera l'invité de Cécilia pour revenir sur ces rencontres merveilleuses. Je vous rappelle que ces rencontres en Balagne à Calenzane et dans d'autres villages, d'ailleurs, 19 villages à l'honneur cette année encore, ont lieu jusqu'à lundi compris. Regardez le programme, allez pianoter. Vous tapez Calenzane, vous tapez rencontre musicale, vous tapez musique classique, vous allez avoir le planning, bien sûr.
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0: Et des rencontres musicales de Calenzane, nous allons revenir à la Ouchada qui bat son plein actuellement sur Bastia. L'occasion aussi de tendre notre micro aux élus comme Hélène Béret, adjointe donc à la ville de Bastia, à la mairie, pour parler notamment de l'attractivité économique et touristique de la ville. Nous la retrouvons tout de suite.
10: On est heureux de porter des événements à la fois pour ce qu'ils représentent en termes d'excellence sportive, mais aussi pour l'esprit méditerranéen, le caractère très populaire, le fait de pouvoir réunir toute la population, des quartiers, toute la Corse, et aussi avoir un rayonnement tout à fait international, ce que permet Abucha da Bastiaccia.
0: Il y a un côté aussi, un esprit un petit peu villageois dans ces rencontres-là. Il y a quelque chose qui touche les gens, et les gens viennent d'ailleurs de loin pour vivre l'événement.
10: Et évidemment, parce que de jouer aux boules, partout dans les villages, on joue aux boules. Donc, et pas qu'en Corse. C'est vraiment un sport qui est populaire, qui est méditerranéen et qui est devenu un sport d'excellence et de compétition. Et cette étape bastiaise nous permet d'inscrire Bastia dans une dimension reconnue pour la pétanque nationale.
0: Vous jouez, vous, un petit peu ?
10: Je joue, mais je suis vraiment pas très bonne et très humble à ce niveau-là. Voilà.
0: En tout cas, c'est une notion de plaisir, parce que quel que soit le niveau, c'est intergénérationnel, on joue avec les anciens, on joue avec les jeunes, c'est quelque chose qui est vraiment intéressant, et même pour la langue corse, même pour notre culture.
10: Oui, c'est vrai. C'est quelque chose qui permet de réunir chez toute la population, che l'Asia o giuga o più becciu, che l'Asia ona o adiona. Et ça, c'est vraiment quelque chose qui est très important et très ancré dans nos cultures. Et il est très nous sommes très heureux à Bastia d'accueillir cette manifestation qui, en plus, il faut le dire, s'est inscrite pleinement dans le calendrier estival corse et bastiais et qui permet un véritable rayonnement, y compris économique. Voilà, c'est un véritable événement à la fois sportif, populaire, convivial et avec de vraies retombées économiques.
11: Oui, parce qu'il y a énormément de joueurs qui viennent d'ailleurs. Il y avait des gens qui se déplacent, donc ce sont des nuits d'hôtel, c'est le restaurant, c'est aussi ce moment de partage, le café, la convivialité. En tout cas, bravo pour la démarche, bravo pour l'initiative et puis bravo pour ce que ça apporte aussi à la ville de Bastia, culturellement et économiquement.
10: Eh bien, je vous remercie. En tout cas, il faut remercier les organisateurs, l'ensemble des bénévoles, l'ensemble des structures partenaires qui permettent que cet événement continue à rester ancré. 10 ans, c'est un anniversaire important, et une manifestation qui dure si longtemps, c'est que vraiment elle a su trouver son public et qu'elle a su trouver sa façon d'intéresser tout le monde.
11: Merci beaucoup, Arine Grazia.
10: Arine Grazia Vavoy.
11: Voilà, vous venez d'entendre Hélène Béret, qui est adjointe au maire de Bastia, ce nouveau visage féminin de la politique insulaire qui aujourd'hui montrait l'intérêt d'une manifestation telle que la Houchada au cœur de la ville de Bastia. Autre invitée dans quelques instants de la CAB pour nous parler justement, elle aussi, de cette manifestation.

0: Woman in Love, Barbara Streisand sur les ondes RCFM. La Houchada, avec le regard de Caroline Colombani, vice-présidente de la CAB, c'était il y a quelques heures, écoutez son sentiment. C'est un événement qui valorise le travail de la CAB aussi, cette Houchada. On est fiers quand on se dit 10e anniversaire.
1: Très très fiers, vraiment. C'est en totale cohésion avec notre politique sportive qu'on veut mettre en place à la CAB, qu'on a bien entamé déjà. Là, la 10e événement, on voit que le public est toujours fidèle et croissant. On a vraiment très à cœur de faire venir des événements de cette envergure. Alors là, on a un plateau d'excellence et à la fois ils vont pouvoir côtoyer des amateurs, des familles dans un sport aussi populaire que la pétanque où vraiment l'accessibilité est pour tous. On est vraiment très fiers, c'est vraiment ce qu'on veut montrer, un exemple du sport comme vecteur de cohésion et de partage. Donc la place qui se transforme en terrain de boules géant, une belle image vraiment pour la ville et pour le territoire.
0: C'est intergénérationnel, on entend parler la langue corse, donc c'est porteur à la fois de valeurs, de culture, de famille, de liens. Vous jouez, vous en famille ?
1: Alors j'ai joué petite, j'espère qu'effectivement il n'y aura pas trop de monde pour le tournoi People parce que ça va être ridicule, mais à la fois c'est beau parce que les plus amateurs, effectivement on a tous joué aux boules au moins une fois dans sa vie, j'espère en tout cas, et ici c'était vraiment culturel, il y avait terrain de boules et puis il y en a toujours un peu partout dans la ville, alors on voit toujours des jeunes, des enfants jouer, on en a même à la plage, on les voit, et à la fois c'est montré aussi que le sport c'est aussi de l'excellence, de la technicité, du professionnalisme, du sérieux. D'ailleurs, quand on voit les compétitions internationales, il n'y a pas un bruit, alors que c'est un sport tellement joyeux, populaire. Donc, c'est beau de montrer aussi le sport sous ces différents angles-là et on est ravis de les mélanger.
0: On vous retrouve sur le terrain le 21 à 18h30.
1: Écoutez, a priori, oui, avec un peu d'angoisse, mais on va essayer de faire au mieux.
0: Bravo, merci et bravo pour le travail de la CAB aussi.
1: Merci à vous.
0: Caroline Colombani, qui a donc taquiné le bouchon hier soir avec pas mal de personnalités. Dans quelques instants, vous ferez la connaissance de Pierre, c'est le chauffeur de la Houchada. Et lui, il a toujours quelque chose à raconter.

0: Florent Pagny sur les ondes de RCFM. La bouchade, ce sont toutes ces petites mains qui travaillent souvent dans l'ombre hein, pour vous permettre de vivre le spectacle. Et puis, toutes ces personnalités, toutes ces grands professionnels, il faut aussi les véhiculer. Je vous propose de faire la connaissance d'un chauffeur pas comme les autres. Pierre, c'est aussi une des personnalités de l'événement. Pierre, c'est le chauffeur, c'est celui qui raconte les anecdotes.
1: Le plombier.
0: C'est celui qui coupe l'eau.
1: Voilà, je fais tout, l'homme a tout faire. Hein.
0: Alors justement, quand on est au contact comme ça des joueurs et de l'équipe, moi j'aimerais quelques anecdotes, parce qu'en 10 ans de bouchade, il y a dû en avoir des événements. Un événement, allez, une anecdote.
1: Une anecdote, c'est compliqué là, à dire. C'était plutôt au bord hein, quand on rigolait le soir. Des imprévus, disons, les anecdotes. Hein.
0: C'est ça qui est intéressant.
1: Oui, voilà.
0: Il y a eu des moments où ça a été difficile, il y a eu des blocages, des mauvaises conditions météo.
1: Oui, avec la chaleur, le vent l'an dernier, on a eu des problèmes avec les barrières. Bon, c'est les conditions météo, hein, que vous voulez faire, ce réchauffement climatique. C'est comme ça. Hein. Mais on est là. Hein.
0: C'est l'état d'esprit qui est important.
1: Voilà, c'est l'état d'esprit. Là, on est tous là, on s'entend bien. Ça dure une semaine, un peu plus, bon, avec le travail, jusqu'au lundi. Et là, on est tous soudés, disons.
0: On est KO après, non, quand on...
1: Oui, après, il y a le contre-coup le lundi. Mais bon, mais on est content aussi. Et après, on se retrouve tous au restaurant.
0: Ça, c'est important.
1: C'est important.
0: Manger, boire un petit coup, ça, c'est sympa.
1: Manger, boire deux ou trois coups, et c'est très important. Oui. Et après, on raconte les parties, ce qu'il y a eu, ce qu'il n'y a pas eu. Voilà, c'est comme ça. Hein.
0: Ce sont des liens d'amitié, mais c'est carrément une famille, j'ai l'impression, à Outchana.
1: Oui, c'est la famille. Après, comme j'avais dit l'an dernier, on attend les amis qui viennent du continent. Il y a même les amis là qui du continent qui viennent travailler avec nous. Et voilà, hein. C'est pas qu'à Bastia, c'est... Nous, on s'étend aussi sur le continent, hein, parce qu'on est bien avec certains, pas avec tout le monde, parce qu'on pourrait pas avoir 50 bénévoles, mais on en a une vingtaine, une trentaine, voilà. Hein.
0: Vous avez bien accueilli quand vous arrivez sur le continent?
1: Ah oui, alors oui. Comment on les accueille, nous? Après, comme je le dis, on est un des seuls concours de boules qui allons chercher les joueurs à l'aéroport. Hein, dans toute la France, bien sûr.
0: Hein. Non, mais il y a un côté très famille. Hein. C'est-à-dire voilà. Quand ils arrivent ici, voilà, il y a l'accueil familial de la famille Lampert, les amis, et ils se sentent bien.
1: Ils se sentent bien. En fait, on donne le maximum pendant une semaine. Vraiment le maximum. Hein.
0: Avec le sourire.
1: Avec, toujours. Hein, la magagne, oui, le sourire. Hein. Et après, j'en rajoute. Moi, je sais, j'en rajoute un peu hein, pour mettre la magagne. Hein. Ils le savent.
2: Hein. 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
0: Pierre, l'une des personnalités d'Aouchada. Et puis dans quelques instants, les frères Lamperti, Patrick, Jean-Charles, pour nous donner le sentiment sur ce 10e anniversaire, 10e édition d'Aouchada Bastiache. Et c'est sur les ondes RCFM.

0: sportive comme la Ouchada. Voici les frères Lamperti, Patrick et Jean-Charles, qui nous parlent de cette 10e édition.
1: Eh, ça va, hein, doucement. Ça présente bien. Voilà.
0: 10 ans. Quand on se retourne sur le parcours, on se dit que ça a été un pari fou quand même.
1: Pari fou, ouais. Quand t'es pas arrivé à 10 ans, c'est une longue bataille chaque année.
2: Et, vous avez
1: vu, on repart. On dit qu'on est fatigué, mais on repart.
0: La motivation, elle est restée intacte.
1: Toujours pareil. C'est la routine. Ouais. La routine, après, c'est toujours la même chose qui revient à chaque année.
0: Et puis, c'est la force aussi du collectif, parce qu'il y a un groupe là qui est vraiment porteur. Il y a les amis, il y a la famille.
1: Ouais, c'est ça. Il y a toujours le même groupe. Et il reste un noyau dur. C'est là, après, bon, il y en a qui ne sont plus, ils ne peuvent plus. Et il reste toujours, presque toujours les mêmes depuis 10 ans. Il y a un noyau dur qui est resté.
0: Il y a une façon de procéder aussi qui fait que les gens sont séduits par l'état d'esprit qui règne, même les joueurs hein, qui viennent parfois de loin. C'est complet cette année. Hein.
1: C'est complet encore. Et les femmes, il reste 2 places.
0: Donc autant dire qu'au moment où notre émission est diffusée, il n'y en a plus.
1: Il n'y en a plus, voilà. C'est ça.
0: Ça aussi, c'est la marque de la réussite. Ça fait plaisir quand on voit les inscriptions comme ça qui s'emballent.
1: Oui, c'est ça. Et puis il y a une liste d'attente chez les hommes qui je pense, qui est assez longue. Mais après, on ne veut pas prendre plus, parce qu'on n'a pas le moyen de faire plus. On veut rester bien propre, quoi, tout tranquille.
0: Alors, je vois qu'il y a le chauffeur qui arrive.
1: Mais le chauffeur, Pierre Romy, on peut lui poser des questions.
0: On va en profiter, parce que c'est ça aussi. C'est bien sûr la famille Lamperti, maman, ton frère.
1: Et puis, l'esprit famille, président de Loupine dans la ville, et esprit village qu'on garde nous. On va garder l'esprit village dans l'événement.
0: Et dans la façon de faire aussi, dans la façon de gérer l'événement, c'est ce qui fait que c'est unique.
1: Unique, géré, et c'est pas mal. On veut bien recevoir les gens et on fait ce qu'on a, on donne au maximum.
0: Quel a été le plus beau compliment qu'on ait pu faire sur la manifestation de la part d'un joueur? Quelqu'un qui vous a vraiment dit que c'était quelque chose qu'il n'avait jamais vu ailleurs?
1: Il y a des joueurs comme le commentateur Jean Colbert qui a gagné plusieurs choses. Henri Lacroix, qui nous a dit que c'était incroyable, et qui faisait le grand Millau à l'époque, et bien, il a retrouvé l'esprit qu'avait Millau, et c'est incroyable ce qu'il recevait à la fin quand il gagnait la lycée. On nous a complimenté sur ça.
0: L'esprit.
1: L'esprit, et, bon, les cadeaux, les trucs, ils ne reviennent pas, ils disent non, là, l'esprit on veut donner, c'est pas mal.
0: Et je dirais que même Bastia retrouve un peu un côté villageois.
1: Ouais, pendant 5 jours, ça revient un village. Esprit village, convivialité, tout ça, tout mélangé. Il y a un peu les quartiers sud qui descendent dans la ville. Ils s'approprient la place Saint-Nicolas pendant 5 jours.
0: Et on a hâte, hein, chaque année. Hein.
1: Ah, ils nous le demandent, les gens. Chaque année, on a hâte.
3: Alors ça, ce n'était pas prévu. Hein. On pensait faire 2-3 ans, on est sans prétention. Mais là, 10 ans, c'est vrai qu'on peut être fiers. Voilà.
0: À Ouchad, qu'est-ce qui fait l'identité, le fait que c'est un tournoi unique au monde? Qu'est-ce qui fait qu'on peut dire aujourd'hui qu'on peut être fier d'un tel événement?
3: Bon, déjà, sans prétention, je pense qu'il y a le socle. Et mon frère, moi, notre noyau, Pierre-Jean, José, Pierre. Bon, après, je ne peux pas tous les...
0: Votre maman?
3: Voilà, bon, je le dirai en premier. J'aurais dû le dire, c'est vrai. Maman qui est toujours présente. Et puis, on a le Prado, la boule du Prado, tout simplement.
0: Hein. Un état d'esprit, même dans la façon d'organiser un travail colossal, mais un bon esprit. On a l'impression d'être au village. C'est quelque chose d'exceptionnel.
3: Ce qu'on a gardé tout le temps. On a été élevé, pas au village, mais on a la mentalité du village à Loupine. C'était un grand village à l'époque, quand on grandissait avec mon frère, on a grandi avec nos amis. Et ça a suivi, ça a poursuivi. Ça... On est arrivé jusqu'à la place Saint-Nicolas avec cet esprit-là.
0: Et malgré tout ce qui peut être difficile, c'est-à-dire les coups de vent, la chaleur, des aléas, toujours fidèle au poste, toujours au rendez-vous.
3: Oui, c'est ça, oui, on tient bon la barre comme sur le bateau, en pleine tempête, il n'y a pas de problème.
0: 10 ans, ça veut dire que avec le temps, il va falloir continuer à s'ancrer, il va falloir peut-être encore penser à des nouveautés dans ce tournoi. Certains viennent de très loin pour vivre l'aventure. Il va peut-être falloir se projeter encore et réfléchir encore à une évolution de la Ouchad.
3: Oui, certains viennent du continent, viennent même de l'étranger, nous aider à mettre en place. Alors, ça fait 3 ans ou 4 ans qu'ils nous ont reliés en défi. Ils sont devenus des fidèles. Hein. Après, il y a des joueurs qui sont fidèles, il y a d'autres compétitions en face de nous. Mais malgré ça, en priorité, Sébastien pour eux. Voilà, parce que comme ils disent, on arrive, on se croit au village, on est reçu comme très très bien, même très plus, même que bien. Et il va falloir trouver des nouveautés, je pense, pour la suite, il va falloir qu'on réfléchisse, qu'on voit un peu. Hein.
0: Voilà, c'est déjà se projeter. En tout cas, l'événement s'annonce magnifique, c'est full, c'est complet.
3: Ouais, complet, je pense complet même avec les spectateurs, comme chaque année. Je pense que le soleil est au rendez-vous, ça on l'a lié.

0: Maintenant, pourquoi sont les drones qui n'est pas devant? Le seul notre ennemi, c'est le vent.
1: Le plus gros ennemi, c'est vrai, c'est le vent. En tout cas, c'est un moment où les gens viennent du village, viennent d'autres villes, se retrouvent, c'est intergénérationnel. Tout ça, c'est très important pour nous.
0: C'est nos valeurs, nos racines. Le noyau qui entretient cet esprit et tout, je crois que ça, il faut pas le perdre, hein, il faut toujours le... Mais il nous manque de la jeunesse, il nous manque un peu derrière, on essaie de les faire venir, mais il nous manque...
1: Alors c'est un appel, on va le dire.
0: On l'appelle, oui, il y a un appel, et les jeunes qui nous rallient, et on les fera participer, on leur montrera comme il faut faire.
1: Surtout qu'entre nous, quand on est au sein de cette équipe d'Aboutchad, qu'est-ce qu'on est bien?
0: Ah oui, on est bien, on travaille, mais après on fait même la fête. D'abord le travail, après la fête.
1: Voilà, ça se mérite.
0: Voilà, ça se mérite, il faut le mériter la fête.
1: Bon alors, félix anniversaire à Aboutchad et pour longue vie à ce moment de partir à ça important pour nous.
0: Eh bien, very grâce, venez nombreux et va se péter.
1: Arrigrazia, bien.
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1: h 57 déjà. 3 minutes et ce sera l'actualité. Un grand merci à Patrice Gombonne, un grand merci à Camille Mazzeri d'avoir été là. Je vous dis à lundi, c'est la reprise sur les ondes RCFM. Je vous retrouverai avec plaisir le soir à partir de 17h pour une soirée culturelle, musicale, détente. Mais on est vraiment impatients de vous accompagner.

0: Il est 10h, pile poil, place à l'actualité. Et nous allons tout de suite parler de cet accident sur la RT20 partiellement rouverte à Val-d'Irostine ensemble.
1: Oui, circulation en alternance sur une seule voie au niveau du restaurant L'Espace entre Ponteno et Pontelec. Ce matin vers 7h40, deux voitures se sont rentrées dedans de face. Il y a 6 blessés âgés de 15 mois à 38 ans, dont une jeune femme d'une vingtaine d'années dans un état grave. Elle a été prise en charge par le Dragon 2B pour être admise à l'hôpital de Bastia. Soyez prudents dans le secteur pour ne pas perturber l'intervention des secours, des forces de l'ordre et des agents de la CDC. Ils sont actuellement en train de nettoyer la chaussée pour rétablir au plus vite la circulation. Autre choc frontal hier soir à Luciane, un peu avant 23h du côté de la mairie. 4 jeunes ont été pris en charge, dont une jeune femme de 17 ans dans un état grave. Sur la plage de Pinaré, Loa Sorbo-Cognan, où la paillote L'Osterie a complètement détruite cette nuit, les pompiers n'ont rien pu faire quand ils ont été appelés vers 1h du matin. Ils précisent que 2 badauds, des hommes de 28 et 33 ans, ont été légèrement blessés par une déflagration. La gendarmerie est sur place ce matin pour les premières constatations. Peut-être un exploit ce week-end pour l'ancien athlète olympique Gilles Rondy. Il partira demain de Calvi pour tenter de rejoindre Nice. 180 km en tout, sans assistance ni combinaison. Si la météo ne lui permet pas, il longera la côte est de la Corse et tentera un record mondial en parcourant 155 km en 60 heures. Réponse à partir de demain, donc on y reviendra évidemment. Et vous pouvez suivre son aventure via son compte Instagram.
2: Que des courageux.
1: Bonjour Cécilia, comment allez-vous ?
2: Très bien, et vous ?
1: Très bien.
2: On aura le plaisir de vous retrouver d'ici une petite heure.
1: À tout à l'heure.
2: À tout à l'heure. Du côté du ciel, comment ça se passe? Parce que vous êtes peut-être en train de choisir la tenue, les lunettes, le programme de la journée. Mais avant de sortir, il faut faire un point. Alors déjà, plus d'alerte particulière, sauf si vous allez au bord de plage, attention aux vagues. Ça peut rendre la baignade dangereuse, notamment si vous êtes du côté du Cap Corse ou sur le Nord-Ouest. Pour le reste, on a un beau soleil du matin jusqu'au soir. Ce vent, comme je vous le disais, qui peut amener des rafales qui vont jusqu'à 75 km/h. Les températures sont chaudes, mais on a connu pire. Entre 28 et 31 degrés, 20 si vous êtes sur la montagne. Demain, soleil aussi. Matin jusqu'au soir, côté température, ça va grimper un peu. Entre 29 et 32 degrés, 24 sur les hauteurs.
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2: Et bonjour à toutes et à tous, ravis de vous retrouver pour votre émission de la fin de matinée. Et oui, on est samedi, peut-être que vous venez d'ouvrir les volets, le petit déjeuner encore sur la table, ou alors déjà dehors en voiture, sur la route de la plage, marché, boulot pour certains, courage, ou simplement en train de réfléchir à ce que vous allez pouvoir faire de votre journée. Dans tous les cas, gardez-nous avec vous, on s'occupe de la bande-son de votre matinée et on va bouger. Oui, direction Calenzane, où la musique s'invite au cœur du village avec son incontournable festival Les Rencontres. Et on a Dominique Landron qui est sur place, qui va nous embarquer avec lui pour vivre l'ambiance, les rencontres et les coulisses de ce rendez-vous. Et puis le samedi ne fait que commencer. On va vous aider à remplir votre programme, des idées sorties, des rendez-vous à ne pas manquer. Aucune excuse pour rester enfermé chez vous. Et évidemment, on n'oublie pas la musique. Que vous soyez en pyjama ou en maillot ou au volant, eh bien, on s'occupe de tout. Il y aura des cadeaux et notre invité, Patrick Fiori, aussi pour parler du prochain DVD de Corso Mezzu Mezzu. Installez-vous, profitez. On est avec Doumé à la Réal et Patricia au standard. Amen.

Niagara, quand la ville dort. Croyez-moi, ce week-end pour dormir. Alors, vous avez le temps et si vous avez envie de dormir, ma foi, profitez-en. C'est hyper important. Mais croyez-moi qu'il y a beaucoup, beaucoup de choses à faire. Notamment les rencontres de Calanzan qui se poursuivent encore pour 2 jours. Et on est avec Dominique Landron sur place d'ici quelques minutes. Et puis c'est pas tout, on va se balader avec Christophe Zagaille. On fera un focus sur une productrice de rhum, ce sera avec Evelyne Fontane. Et puis on écoute Kuchens, a aussi Aldila da Lontano.

C'était Kouchent, Aldilada au Lontane. Et n'oubliez pas, côté musique, les rencontres de Calanzana qui se poursuivent jusqu'au 24. Et on a la chance d'avoir Dominique Landron sur place pour vous faire vivre l'événement depuis les coulisses. Dominique qui sera là juste après Mike and the Mechanics, Over My Shoulder. Et puis la matinée va pas s'arrêter là. Il y aura des cadeaux, des chroniques et Patrick Fiori, notre invité à 11h30. Bon samedi!

0: Les années 90 qui marchent toujours autant. Mike and the Mechanic, Over My Shoulder. Autre rendez-vous qui marche et qu'on a hâte de retrouver tous les ans. Vous êtes peut-être en train de nous écouter sur la route en vadrouille. Peut-être que vous prenez la direction de Calenzane, puisqu'on vous y embarque pour les rencontres de Calenzane à deux retours. Et Dominique Landron, on a la chance de vous y avoir sur place avec un premier invité. Bonjour Dominique.
1: Très heureux de collaborer dans votre émission. Oui, et quel invité nous avons aujourd'hui ? C'est le président et le directeur artistique, Jean-Sécouragne. C'est Jean-Sécouragne, bonjour.
2: Bonjour Dominique.
1: On est très heureux de vous accueillir au micro d'RCFM, parce que ce que vous faites ici, il faut le dire, c'est prodigieux. Hier, Jérémy Ababou, la chapelle Sainte-Restitude était pleine, c'est affiché complet, un spectacle extraordinaire, c'est un extraterrestre le bonhomme. Hein. On a pu d'ailleurs l'entendre tout à l'heure chez Evelyne. Ce que je voudrais commencer, c'est cet éditorial que vous signez dans les rencontres, dans le catalogue des rencontres de Calenzane. Les auditeurs d'RCFM, d'ailleurs, peuvent le lire sur le site des rencontres. Alors, vous dites, voilà, vous écrivez, un temps où la culture, pourtant si essentielle à la vie d'une société, doit sans cesse justifier sa place. Partout, les moyens se fragilisent, les équilibres économiques se tendent, et l'idée même d'un accès exigeant, vivant et partagé aux œuvres de l'esprit devient plus vulnérable. Et plus loin, vous dites, la nécessité, la culture est une nécessité.
2: Complètement. La culture, c'est un besoin quotidien. Ça doit faire partie de notre quotidien. Et c'est vrai que la culture avec un grand C, pas que la musique en particulier, mais d'autres formes d'art sont menacées. Aujourd'hui, c'est vrai, je suis pas le seul à le constater, à le dire. Et puis, je le vis réellement, même si, malgré tout, en Corse, la collectivité, il faut le dire aussi, nous soutient, bien. Et on aspire à être soutenu beaucoup plus parce que c'est important ce que l'on fait. C'est pas pour dire ce qu'on fait à Calenzane, mais ce que tous les acteurs culturels de Corse et de France et du monde font. Je veux dire, c'est nécessaire à la vie de tout un chacun. Parce qu'on vit des périodes de grandes difficultés. On s'approche vers des moments d'obscurantisme qui pointent à l'horizon. Donc là, on sait que il y a eu des coupes budgétaires importantes déjà en France, même des départements qui soutenaient la culture, qui ont supprimé carrément leur budget sur le continent, leur budget culture, carrément. Je veux dire, c'est la situation, on ne se rend pas compte, mais la situation est très grave. Et la culture, c'est pas une affaire, c'est pas du merchandising, c'est pas, on fait pas de la culture pour récolter, pour amasser de l'argent. Nous, notre but, c'est d'équilibrer nos budgets, c'est déjà bien. Et puis, c'est de apporter à tout un chacun un moment, éveiller les consciences, parce qu'on en a besoin. On veut pas se poser, on n'est pas des éducateurs, moi je veux pas éduquer les gens, c'est pas mon rôle, mais en tout cas les éveiller, les sensibiliser et leur dire que la situation elle est quand même si on fait, il y a de belles choses, ça se passe très bien, les gens sont heureux et tout, mais on se rend vraiment compte des grandes difficultés, parce que toutes les personnes qui collaborent avec moi aujourd'hui, que ce soit même les artistes, jouent le jeu, ont compris la philosophie des rencontres de Calenzane, cette volonté d'aller vers tout un chacun, mais c'est de grosses difficultés, c'est un combat permanent. Moi, je passe des nuits, des fois, sans dormir, mais souvent, à cause des financements, des problèmes, comment on va faire pour payer un tel, alors que ça devrait aller tout seul. La culture, ça devrait être au même niveau que la santé, que l'éducation. Ça doit être une priorité. Il faut qu'il y ait une prise de conscience politique pour que la culture fasse partie des priorités.
1: Alors, les rencontres, c'est un exemple justement de démocratie musicale, puisque vous apportez la musique dans des endroits impossibles. Hein. Je dis toujours l'exemple, c'est dans une oliveraie, un piano à queue avec une pianiste ou un pianiste, 250 personnes à 11h du matin, et les gens sont heureux. Et ce qui est incroyable, c'est le nombre de concerts gratuits que vous offrez, parce que ça, il faut le dire, je crois que c'est 19 concerts.
2: Alors, sur 29 concerts, sur la totalité 29 concerts, il y a 16 concerts qui sont en entrée libre, gratuits pour les publics. Et c'est cette volonté de départ de démocratiser cette musique, mais surtout d'aller toucher tout un chacun, parce qu'on sait que certaines personnes n'ont pas aussi les moyens financiers de pouvoir accéder à des concerts. Et puis même, des fois, c'est tout simplement les sensibiliser, les éveiller aussi aux différents types de musique, même si la dominante chez nous, la musique classique. Mais enfin, on a des ouvertures aussi à d'autres formes de musique. Et c'est cette volonté, ça fait partie de notre philosophie, de notre ADN, de partager ces moments de bonheur.
1: Alors, même s'il reste encore 3 soirées, en quelques secondes, un bilan positif, malgré les soucis météo que vous avez réussi à juguler.
2: Oui, très positif. C'est ça. Toutes les équipes sont sur la brèche, bien évidemment, comme vous vous en doutez. Mais le bilan est positif. On a beaucoup de monde qui assiste au concert. Ça, c'est une reconnaissance aussi. Parce que, voilà, si on ne proposait pas des choses de qualité, peut-être qu'on aurait moins de monde. On est arrivé à fidéliser un public parce qu'il y a eu dès le départ cette exigence artistique de qualitative, très qualitative. Parce que ce soit un concert à 11h du matin, à 18h, 19h30 ou 21h30, c'est l'excellence même de la musique qui se produit à ce moment-là.
1: Jean Sicourani, merci. Là, je sais que le temps vous est compté. Vous allez à Courbar hein, maintenant pour le concert baroque sacré. Merci beaucoup. Et Cécilia, à plus tard.
0: Mais oui, on vous retrouve d'ici à quelques instants avec un technicien plus particulièrement. On a hâte de vous retrouver, Dominique.
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0: Et oui, les rencontres de Calanzane à l'honneur. Et d'ailleurs, on fera un point sur toutes les idées sorties qui vous attendent en plus de ce beau rendez-vous. Évidemment, on ne va pas oublier la musique, ça rend la matinée encore plus agréable. Te rencontrer encore.

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1: La voix d'Estelle pour vous accompagner avec Te rencontrer encore. Bon week-end.
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1: L'été est toujours là et ce week-end, on reste positif. Prenez vos clés, choisissez une direction et il n'y a que de bonnes idées pour sortir. Premier arrêt, Cisco à la Foire de l'Oignon qui vous attend depuis 9h, place de l'église Saint-Martin, où sur place, vous retrouvez des producteurs, des artisans, des dégustations, bien sûr, hein, animation, même de la musique. Vous pouvez y faire un tour, vous risquez d'y rester un moment, à mon avis. Si vous êtes du côté de la plaine, pas de souci, gardez votre soirée. Messager, ils sont en concert ce soir de 21h à 23h à Place de la Mairie, à Guizonach. Une soirée d'été dehors, de la musique corse, les célèbres chansons des frères d'Messager, le décor est posé. Sinon, en Balagne, on en parle avec Dominique Lanron tout au long de la matinée. Vous pouvez vous laisser embarquer par les rencontres musicales de Calanzane. Entre autres, par exemple, rendez-vous 19h30, Place du Village de Kazan, ou pour Danse d'Europe Centrale. Vous vous installez tranquillement, la musique démarre et le voyage aussi. Sinon, si vous êtes plus au sud, aucun problème. Diana Dilalba vous donne rendez-vous à Barraj et Olmedo de 20h30 à 22h à peu près. Une autre belle option pour mettre de la musique dans votre samedi soir et des chansons qui parlent à tout le monde. Si vous avez plutôt envie de flâner, discuter, découvrir, aucun souci. Direction Lumio, Ospadio, Edmond Simeone pour Estadinade. Aujourd'hui, ce sera de 18h à 22h, lecture dédicace, dégustation, s'il vous plaît, tout ça au programme. Bref, le plus difficile, c'est pas de savoir quoi faire, c'est de choisir. Alors prenez la route, retrouvez-vous, profitez. Votre samedi commence à peine et il y a de quoi faire. Puisqu'on parle des rencontres de Calanzane, et bien sûr que Dominique Landron sera de retour pour les girandolones du jour. Et puis nous parlerons de cette belle soirée qui a eu lieu au Vélodrome avec Mezzou, ça sera Patrick Fior et ce sera en deuxième partie d'émission. Mais ça ne veut pas dire pour autant que notre programme baisse de niveau, certainement pas, puisque là on a Tracy Chapman qui est avec nous, Talking About Revolution, et il y aura même des cadeaux. On se régale. Week-end, oui, et c'est pas pour autant qu'on est de mauvaise humeur.

0: profite en musique en ce samedi avec Tracy Chapman, Talking About Revolution.
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0: Et la musique, elle est aussi au programme grâce aux rencontres de Calanzane. Et quand vous allez arriver sur place, tout sera prêt, les lumières, la musique qui dépasse. Mais qui s'active derrière? La réponse est avec vous, Dominique Landron, puisque vous êtes en coulisses avec Saint-Pierre Raffali, qui est technicien.
3: Oui, ben on a un petit changement de programme, c'est que Sampiero est parti sur le terrain et on a son adjoint, c'est Antoine Derlon. Bonjour Antoine.
4: Bonjour.
3: Alors, il m'a semblé important de parler de la régie technique parce que sans eux, il ne se passe rien, bien sûr. Et la difficulté, comme hier, le concert d'Ababou, c'était de pouvoir déplacer les choses de l'extérieur des jardins à l'intérieur de la chapelle. Il faut toujours s'adapter aux choses.
4: Bien sûr, surtout quand on part en itinérance dans les villages et dans différents lieux, et avec aussi le temps qui peut être changeant et les microclimats dans toute la Balagne. Et c'est un peu ce qu'on nous demande, c'est l'agilité pour changer un dispositif, pour convenir au mieux aux artistes ou à l'accueil des spectateurs et des spectatrices.
3: Alors ça doit quand même être une difficulté parce que une régie qui travaille sur l'extérieur, de rapatrier à l'intérieur, c'est plus du tout le même son.
4: Alors c'est plus du tout le même son ou la même lumière, mais c'est pour ça que ça demande surtout une coordination entre les différents corps de métier, les artistes et la programmation festival pour répondre au mieux, je dirais, aux contraintes et aux nouvelles contraintes qui sont posées à l'instant.
3: C'est un challenge quand on est technicien comme vous. C'est une passion d'abord, ce métier. C'est un challenge qu'il faut savoir relever en permanence, être à l'écoute, et être à l'écoute aussi des musiciens, des artistes qui parfois ont des exigences particulières.
4: Je pense que c'est avant tout une envie, un désir de trouver des solutions. Et effectivement, finalement, beaucoup d'humains et d'envie d'être à l'écoute et de chercher ensemble. Voilà, chaque jour, en tout cas, c'est surtout de l'envie, du désir de participer à cette aventure artistique et je dirais populaire des rencontres de Calanzane.
3: C'est une équipe de combien de personnes ?
4: Alors, on est 4 à l'accueil public, accueil artiste, et 3 personnes à la lumière, au son et les installations techniques.
3: Alors, à cela s'ajoute aussi le déplacement des pianos, qui est fait par un professionnel. Là aussi, il y a un gros travail de symbiose, de se mettre d'accord.
4: Oui, tout à fait. Puis ça demande des réglages et de la coordination, comme je disais, à tous les instants et jusqu'au dernier moment. Et pour faire aussi essayer de faire les choses dans le bon ordre, que ce soit au niveau des répétitions, que ce soit au niveau des réglages de chaque instrument et notamment des pianos. Et c'est pour ça que le lien avec tous les corps de métier, notamment la personne qui fournit et installe les pianos dans les villages, est très importante.
3: Parce que ce qui est étonnant quand on suit justement ces concerts, c'est qu'il n'y a pratiquement pas de balance. Quoi. Vous êtes, c'est étonnant. Sur place, oui, les concerts dans les jardins ou à Casad, tout ça, oui. Mais là, on a l'impression que l'artiste vient, il joue, le public est heureux, évidemment, et puis ça roule.
4: Oui, c'est un peu un train qui est toujours en marche et on essaye quand même de trouver des moments de respiration pour se poser et puis permettre à l'artiste de nous dire s'il a besoin d'un temps. Mais c'est vrai que on est plutôt toujours très à l'heure et on a souvent des très bons retours à la fois des artistes qui sont accueillis et à la fois des publics qui trouvent que les installations et le cadre du concert elles sont assez extraordinaires parce que c'est vrai que les chapelles, les jardins, les places de village dans lesquelles on va sont habitées par la musique de façon unique.
3: Vous avez le temps d'apprécier les concerts quand, quand ça roule comme ça, ça y est, c'est parti, vous installez un peu deux minutes et oh, mon Dieu, quel bonheur.
4: Alors c'est pas dans la majeure partie des cas parce que souvent on en profite pour se justement quand c'est lancé se faire des points sur le prochain concert ou sur la journée de demain ou sur le démontage de tel site ou le remontage de telle scène. Mais c'est vrai que ça arrive et que c'est souvent très agréable. Par exemple sur la place du village à Costa, c'était un moment en tout cas personnellement souvent chaque année en tout cas que je trouve assez magnifique pour moi parce que c'est le moment où je peux profiter du concert et avec beaucoup d'émotion.
3: C'est la vue générale. Costa, ça représente une date particulière durant ces rencontres. Le lieu est absolument extraordinaire, magique. Et là, on est vraiment en communion avec la population.
4: Oui, et c'est pour moi un exemple vraiment qui ça illustre très bien le projet du festival parce que on est là accueilli par la population du village, par l'équipe municipale aussi très impliquée. Ça ne pourrait pas se faire sans cette implication et tous les corps de métier, lumière, son, voilà, et nous-mêmes avec les bénévoles, avec les artistes, on est tous réunis et pour cette soirée. C'est vraiment super, mais en plus ça clôture une journée à Villers-d'Yparaz où il y avait beaucoup de monde cette année. La chapelle était remplie, ou alors à Belgoudet où c'était vraiment là encore un très beau concert qui nous a été proposé.
3: Antoine Derlon, merci et bonne chance pour les prochains concerts de la journée. Il y a beaucoup de travail qui vous attend. Un grand merci et félicitations pour la qualité de votre travail tout au long avec votre équipe.
4: Merci beaucoup et venez, il reste encore 3 jours de concert en Balagne.
3: Et en plus, il fait de la pub, c'est très bien.
0: Mais
3: merci.
0: Oui. Merci Dominique Landron et bravo effectivement à toutes les petites mains qui travaillent sans relâche pour ce beau festival qui se poursuit jusqu'au 24. Dominique qui est de retour pour continuer de vous faire rentrer dans les coulisses, les petits secrets de cet incontournable à présent, hein, les rencontres musicales de Calanzana. Le samedi se poursuit, il est 10h37, bienvenue si vous nous rejoignez, super programme comme d'habitude hein, pour votre week-end. Quant à Bupolo Gorsu avec l'Ancora di Amiseri Ricordia.
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0: E oggi di gruppo Canta Bubu Lugorso, c'est l'Encoradia Misericordia qui vous a accompagné en ce samedi matin focus sur les rencontres musicales de Calenzane avec Dominique Landron qu'on retrouvera d'ici quelques instants. Mais attention, Merca aussi, l'un de vos rendez-vous du week-end, ça est le rhum qui sera à l'honneur, je vous le dis, à consommer avec modération, mais vous le savez maintenant, vous êtes des grands garçons et des grandes filles. On fera également une balade dans le Fiumorbe et on regardera les étoiles avant de gagner un beau cadeau, mais aussi de retrouver Patrick Fiori pour la diffusion du concert Mezzumezzu qui a été enregistré avant l'été au Vélodrome de Marseille.
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0: On se fait plaisir avec Sergio Mendes et Brasil 66, si vous voulez le dire à la française. Más que nada. Eh ouais, l'été continue, on danse.

0: Sergio Mendes, Brésil 66, eh ouais, le célèbre Más que Nada. On retrouve les rencontres de Calanzana, pour rappel, grâce à Dominique Landron, notre girandoulonné du jour. Et ce beau festival, il est aussi possible grâce aux bénévoles. Et vous êtes accompagné d'un d'eux d'ailleurs, Dominique.
1: Oui, Hervé Broda, et merci hein, pour Sergio Mendes. C'était un très très bon choix musical.
0: Vous savez que ça allait vous faire plaisir.
1: Ah oui, voilà, c'est réussi. Oui, on est toujours en direct de la maison Saint-Michel. Vous savez, c'est un peu le QG des rencontres. Et donc, Hervé Broda, qui est un bénévole que je qualifierais de plus, parce qu'il fait partie aussi du conseil d'administration. Et les spectateurs, le soir, le voient au contrôle des billets, notamment à Sainte-Restitude. Alors, Hervé, être bénévole aux rencontres de Calanzana, ça représente quoi pour vous?
2: Oui, merci Dominique. Ben en fait, c'est un investissement dans le cadre d'un festival que j'estime particulièrement, parce que c'est vraiment un festival dont la philosophie est double. Hein. La première, c'est bien évidemment de permettre à la culture et à la musique en général de pouvoir être atteinte par le maximum de personnes, au travers d'un système décentralisé de concerts dans une vingtaine de villages de Balagne. Et puis, avec une politique tarifaire très intéressante, puisque la moitié des concerts, plus de la moitié des concerts est gratuite, et l'autre moitié est constituée de prix qui sont extrêmement abordables. Donc ça, c'est quand même le côté séduisant du festival. Et puis, bien évidemment, la personnalité particulière de Jean fait qu'on a vraiment envie de s'investir au profit de ce festival, et c'est ce que je fais depuis un peu moins d'une vingtaine d'années.
1: Oui, Jean Sigourani, hein, pour ceux qui ne connaissent pas. Oui, vous parliez des prix, et quand on pense qu'on peut voir un concert de Renaud Capuçon pour 40 euros, alors 40 euros, ça semble beaucoup, mais si vous allez sur le continent, ça sera 150, 160, 200 euros pour voir Renaud Capuçon, et ici dans des conditions assez exceptionnelles. Donc, ce travail de bénévole, il se prépare ou c'est naturel?
2: Oh ben maintenant, je pense qu'avec l'expérience, ça devient naturel. On connaît à peu près on sait à peu près ce qu'on doit faire. Il n'y a pas de découverte. Hein. Le festival est entré dans sa pleine maturité. Hein. Ça fait plus de 25 ans que ce festival existe. L'organisation est parfaite. Alors bien évidemment, de manière macro, tout est parfait. Après, dans les détails, c'est vrai qu'on est un peu parfois très tendu, parce que ne serait-ce que le festival est en Corse, donc il y a toujours les problèmes de logistique, d'avion, de bateau, et compte tenu des conditions météo parfois, comme c'était le cas hier, c'est un peu compliqué. Mais ceci dit, en façade et de manière tout à fait claire, ça ne pose aucun problème, et on arrive à régler tout ça de manière très harmonieuse avec l'ensemble des bénévoles.
1: Alors comment on marie une vie personnelle et puis justement cet engagement militant, je serais tenté de dire?
2: Et bien déjà au travers, pour ce qui me

0: de revoir chaque année l'équipe des bénévoles. Hein, on finit par nouer des liens d'amitié. Et puis surtout, ce qui est intéressant, c'est que de pouvoir côtoyer l'ensemble des artistes. Je suis pas persuadé que, alors vous évoquiez Renaud Capuçon, je suis pas persuadé que lorsque Renaud Capuçon joue dans une grande salle parisienne, à l'issue du concert, il puisse se permettre d'aller discuter avec l'ensemble des gens présents. Et c'est le cas. On a vraiment ce contact physique et intime avec l'ensemble des artistes. Et c'est d'une richesse absolument incroyable.
1: Oui, cette proximité, c'est comme aussi pareil au Festival de l'Âme, hein, au Festival d'Artémar. Il y a cette proximité, les gens le ressentent. On voit à la fin des concerts, ils vont voir les artistes. Et c'est assez bouleversant d'ailleurs ce rapport humain à ce moment-là.
0: Exactement. Je pense que ce festival, vous évoquez l'AMA, mais tous ces festivals ont conservé une dimension humaine. On n'est pas dans une grosse machinerie administrative. On est encore un festival à taille humaine. Alors ça a bien évidemment des côtés séduisants. Celui que vous évoquiez, le fait de la proximité avec les artistes. Après, ça a aussi certaines limites, en particulier en termes d'investissement, de main-d'œuvre, de bénévoles, etc. Mais globalement, c'est quand même très, très, très satisfaisant et très enrichissant sur le plan humain, ouais, c'est clair.
1: Bon, ben, ça serait une jolie conclusion, Hervé. Mais en tout cas, bravo pour votre investissement et toute l'équipe des bénévoles. Voilà, Cécilia, on se retrouve vers 11h15 avec Denis Pascal, si vous le souhaitez.
2: Exactement, un pianiste qu'on aura la chance de retrouver dans le cadre de ces rencontres. On vous dit à dans quelques instants, Dominique, avec grand plaisir.
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2: On s'étire, on profite du samedi matin. Il y a un tas de choses à écouter. Il y aura même un cadeau, une chaise brillante RCFM. Pas pour tout de suite. Tout de suite, c'est Tony Togg avec Redorn.

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8: Dans quelques instants, vous retrouverez l'actualité avec Clémence Gordon-Negrini pour un nouveau journal. Les Girandolones se poursuivront avec Dominique Landron. On est à l'honneur les rencontres musicales de Calanzana. Pour rappel, on parlera aussi de tous ces marchés, de ces artisans surtout, que vous retrouvez tout l'été, mais aussi toute l'année sur notre île. Et on fera une petite randonnée du côté du Chiumorbo avec Christophe Zagaia. Ce qui ne nous empêche pas d'écouter de grands classiques. Michel Berger, chanter pour ceux qui sont loin de chez eux.

0: L'humanité de Michel Berger est chantée pour ceux qui sont loin de chez eux en ce samedi matin. Vous êtes bien sur RCFM, merci de nous écouter. Il est tout juste 11h et il est temps pour nous de retrouver l'actualité. L'actualité, c'est avec Clémence Gourdon-Négrini. Bonjour Clémence.
1: Bonjour Cécilia, bonjour à tous. Sur la plage de Pinarello à Sorbo Cagnano, la paillote L'Osterie a complètement détruite cette nuit. Les pompiers sont intervenus vers 1h du matin. Ils ont aussi pris en charge deux hommes de 28 et 33 ans, des badauds qui se trouvaient juste à côté et qui ont été légèrement blessés par une déflagration. Pour l'instant, le parquet indique que la gendarmerie est sur place pour les premières constatations et qu'aucune hypothèse n'est privilégiée. À Valle di Rostino, la circulation se fait toujours en alternance sur une seule voie sur la RT20. C'est au niveau du restaurant L'Espace entre Ponte Novo et Ponte Leccia. Ce matin vers 7h40, deux voitures se sont rentrées dedans de face. Il y a 6 blessés âgés de 15 mois à 38 ans, dont un jeune homme d'une vingtaine d'années dans un état grave. Il a été pris en charge par le Dragon 2B pour être admis à l'hôpital de Bastia. Soyez prudents toujours dans le secteur pour ne pas perturber l'intervention des secours, des forces de l'ordre et des agents de la CDC. Ils sont en train de nettoyer la chaussée pour rétablir au plus vite la circulation. Autre choc frontal hier soir à Luciana, peu avant 23h du côté de la mairie. 4 jeunes ont été pris en charge, dont une jeune femme de 17 ans dans un état grave. Peut-être un exploit ce week-end en mer pour l'ancien athlète olympique Gilles Rondy. Il partira demain matin de Calvi à l'aube pour tenter de rejoindre Nice. 180 km en tout, sans assistance ni combinaison. Si la météo ne lui permet pas, il longera la côte est de la Corse et tentera un record mondial en parcourant 155 km en 60 heures. Réponse donc à partir de demain matin. On y reviendra évidemment et vous pouvez suivre son aventure via son compte Instagram.
0: Merci beaucoup Clémence pour ces nouvelles informations. Vous serez de retour à midi, bien sûr.
1: On entendra le nageur dans le journal de midi qui nous expliquera pourquoi il fait ça.
0: Bravo à lui, bravo à vous et à tout à l'heure.
1: À tout à l'heure.
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0: Programme en tête, clé en main. Vous êtes peut-être sur le point de sortir, mais est-ce qu'on part bien équipé? Est-ce que c'est tranquille? Eh bien, juste attention aux fortes vagues. Voilà, si vous voulez aller à la plage, parce qu'elles rendent de la baignade dangereuse, pas d'imprudence. On a des rafales qui peuvent atteindre 75 km/h du Libéch, alors notamment sur le sillon central. Pour le reste, du soleil, qui est là du matin jusqu'au soir. Côté température, on a vu pire, entre 28 et 31 degrés, les maximales 20 si vous êtes sur les hauteurs. Demain dimanche, toujours du soleil, qui est là toute la journée. Les températures vont légèrement grimper, entre 29 et 32 attendus, 24 sur la montagne. Vous savez ce qui vous attend dehors. Maintenant, adaptez votre programme et surtout, profitez-en.
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0: On vous souhaite la bienvenue si vous vous branchez à l'instant. On espère que le samedi se passe bien. Peut-être que vous faites partie des chanceux qui peuvent prolonger la nuit. Une grosse matinée. Là, vous pouvez même bruncher, à mon avis. On retrouve Dominique Landron qui est sur place pour les rencontres de Calanzana. On jouera ensemble. On partira même en balade avec Christophe Zagaille. Et notre invité sera Patrick Fiori pour nous parler de la diffusion du grand concert Mezzu Mezzu qui a eu lieu au Vélodrome à Marseille. C'était il y a quelques semaines, voire mois. Soirée extraordinaire qui a été immortalisée. Voilà, il vous en dira plus. Pour le moment, Michel Sardou, de Salle 2 Ambiance, Les Lacs du Connemara.

Je sais que vous l'avez en tête, hein. Là, là, là, là, là, là, là, là. Je vais pas faire plus parce qu'il y a du soleil aujourd'hui. Hier, on a un peu de pluie, donc j'ai pas envie de vous remettre une couche. Vous voyez, en tout cas, je peux vous dire que Doumé Laréal, il est au taquet. On est plusieurs à avoir été au taquet au moins une fois dans notre vie sur les lacs du Connemara. C'était donc Michel Sardou. Direction le Fiumorbo avec Christophe Zagaglia pour notre randonnée du jour. Avant ça, on repassera par les rencontres de Calanzana avec Dominique Landron. Et on change d'ambiance avec Teddy Swims, Mr. Know It All. Ça veut dire Monsieur, je sais tout. On en connaît tous des comme ça.

0: en place hein, avec Teddy Swims, Mr. Know It All. La musique, elle continue notamment du côté de Calanzane. On vous y retrouve bien sûr pour les Girandolois et Dominique Landron. Et là, puisqu'on parle de musique, mieux ça va être compliqué puisque vous êtes avec un grand pianiste, artiste résident, qui est avec vous.
1: Oui, Cécilia, immense artiste, Denis Pascal. Je conseille aux auditeurs d'RCFM de se loguer sur le site des rencontres et verront le curriculum vitae de ce monsieur. C'est incroyable, vraiment. C'est... Bonjour Denis Pascal.
2: Bonjour Dominique.
1: Alors vous faites partie de cette aventure depuis 23 ans. Alors tout à l'heure en micro on faisait un peu le calcul, ça représente en tant qu'interprète plus de 200 concerts, parce que vous mettez la main à la pâte. Et puis en programmation à peu près 400 voire 500 concerts que vous programmez avec Jean-Cy Couranier. Mais c'est à chaque fois un marathon.
2: Oui, c'est un marathon, mais c'est une aventure chaque fois, puisque l'équipe des résidents change légèrement, elle évolue forcément avec en 23 ans, elle évolue. Et c'est chaque fois un pari aussi. Et quand le pari s'avère gagné, ça veut dire que l'alchimie entre les artistes se passe au mieux. Eh bien, il y a cette excellence un petit peu qui résulte dans tous les concerts des résidents. Parce que c'est des rencontres entre eux, c'est aussi cette tension, cette urgence à faire les choses qui donne le maximum. C'est tous des grands professionnels, des jeunes grands professionnels, ça c'est sûr. Et c'est très émouvant aussi de les voir évoluer. Et je pense que chacun d'eux garde un souvenir formidable de la semaine des rencontres.
1: Alors quand on discute avec les spectateurs, avec le public, ils sont à chaque fois subjugués, étonnés de la qualité de ces artistes résidents, de la qualité de leur savoir musical. La sélection, elle se fait comment? Hormis bien sûr la famille Pascal, qu'on ne présente plus. Comment se fait cette sélection, Denis?
2: Il y a de l'intuition, effectivement, parce qu'il y a quelques artistes qui sont en première ligne, hein, comme les violonistes ou les violoncellistes. C'est aussi des cooptations internes, parce que c'est par exemple un artiste qui va parler d'un autre artiste en disant oui, il y a une expérience folle de partage avec lui, où il est capable d'eux. Parce qu'il s'agit bien d'avoir des capacités ici d'adaptation et de projection et de se donner, de entre guillemets, on va pas dire jouer le jeu, mais. C'est cette idée-là. Je ne sais pas comment dire. En tout cas, c'est un cheminement comme ça, à travers le temps. Et il y a des fidèles, il y a des gens qui sont venus que j'aurais grand plaisir à revoir ici, effectivement. Mais la plupart du temps, c'est quand même des jeunes solistes de très grand talent, vraiment, vraiment.
1: Alors, aujourd'hui, il y a deux concerts. Il y a cet après-midi, enfin ce soir, duo Ravel et les danses d'Europe centrale. Et dans les danses d'Europe centrale, un compositeur assez rare, c'est Caudal, et qu'on n'a pas l'habitude d'entendre.
2: Alors, oui, Caudal, c'est un compositeur hongrois du début du XXe siècle. Alors, moi, je trouve qu'il a une importance particulière à être donnée dans le cadre des rencontres à Calanzane, parce que c'est quelqu'un qui a beaucoup œuvré autour de la musique traditionnelle et populaire hongroise pour faire que le peuple et la langue hongroise résistent à l'allemand, enfin, ou à l'Empire austro-hongrois. Et Bartók et lui ont fait beaucoup. Ils ont une démarche absolument
1: de
2: résistance, mais culturelle, à travers eux la musique et la musique traditionnelle et les chants traditionnels dans les villages. C'est pas sans rappeler un petit peu le travail qu'a fait la Fidette, hein, et c'est pas sans rappeler aussi la question de l'identité nationale à travers la culture. À travers la culture et le patrimoine matériel, quoi, la musique. Et donc ça, moi, je trouve que c'est un vaste sujet qui est permanent un petit peu dans les considérations qu'on a en Europe. Et c'est aussi pour ça que à mon avis, Caudal et Bartók sont très importants à être programmés ici.
1: Et Ravel, bien sûr, incontournable.
2: Oui, alors Ravel, il fait partie un petit peu de ce même mouvement du début XXe siècle où les compositeurs ont essayé de se rapprocher un petit peu des musiques traditionnelles. Ravel, il y a évidemment le Pays Basque, mais aussi des chants corses qu'il a harmonisé. Il y a tout cet aspect un petit peu de renouer avec une partie de la tradition populaire, je dirais, pour pour essayer d'en déduire un nouvel langage musical qui s'opposerait un petit peu à l'hégémonie allemande de la fin du 19e siècle, notamment avec Wagner, avec Brahms, tout ça. Voilà. Donc moi, je trouve que c'est passionnant. C'est passionnant et je trouve que ces compositeurs-là, ils ont une place particulière, ils doivent être défendus dans des régions comme la Corse.
1: Denis Pascal, on va évoquer aussi ce concert de clôture très très attendu, le Requiem de Mozart, là où vous faites lourd quand même. C'est vraiment une fin extraordinaire que vous proposez au public de Calenzane.
2: Oui, et ce Requiem de Mozart va être dans une forme de formation de chambre en fait. Hein, c'est-à-dire que les quatre solistes qui sont formidables vont assurer aussi les parties de chœur et l'ensemble des résidents de cette année vont assurer l'orchestre. Alors je n'ai aucun doute sur la manière dont les choses vont se dérouler, mais c'est vrai que c'est un challenge et que bon, de toute façon c'est une musique absolument extraordinaire, donc ce sera forcément une expérience inoubliable. Alors, on a déjà eu ici une rencontre, le Requiem de Verdi, je me souviens très très bien. On a eu des œuvres symphoniques qui ont été faites ici il y a une dizaine d'années. Enfin, c'est vrai que dans le catalogue des souvenirs, un petit peu des rencontres, il y a beaucoup, beaucoup, beaucoup de grands moments par rapport à de très grandes musiques, que ce soit Mahler, Wagner, Strauss, tout ça. Et donc là, Mozart, ça me semble une évidence. Voilà, donc oui, on se réjouit, on se prépare déjà, évidemment.
1: Pour le coup, ça ne sera pas ces Mozart qu'on assassine, au contraire, c'est un Mozart qu'on va célébrer. Merci beaucoup, Denis Pascal.
2: Merci à vous et à très vite, donc à très bientôt.
0: Si, Dominique Landron, pour cette belle rencontre. On sera avec un autre musicien un petit peu plus tard avec tout, ce sera un violoncelliste. On n'oublie pas du coup hein, ces rencontres de Calenzane qui se poursuivent.
3: Quatrième étape dans le Fiumorbe, toujours avec Sampiero Mar, et donc originaire de cette micro-région. Vous le rappelle, passionné d'histoire de patrimoine. Sampiero, salude.
4: Salude, Christophe.
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0: A ringraziare Christophe Zagala. Donc voilà, hein, si vous ne savez pas quoi faire aujourd'hui, vous prenez vos baskets, de l'eau, parce qu'il faut penser à s'hydrater et faire cette balade dont on vient de parler. À suivre, Patrick Fior qui sera notre invité pour la diffusion événement de ce spectacle qui a été enregistré le 23 mai dernier au Vélodrome de Marseille. La Corse était à l'honneur. On ira du côté des marchés aussi pour parler artisanat. Et puis bien sûr, le cadeau qui fait du bien. Et le cadeau, il est pour vous. Eh oui, comme Balagne, que nous écoutons. Humo héros.

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4: Merci de votre fidélité. Dans un instant, nous serons avec Patrick Fiori. Avant ça, un petit tour au marché.
5: Oui, c'est toujours des moments où on va à la rencontre des gens, donc on a le plaisir de pouvoir vraiment leur expliquer le produit, leur faire déguster, de partager. Voilà, c'est ça aussi le rhum, hein. Le rhum, c'est le partage. Et puis c'est aussi de rencontrer les producteurs, bon déjà avec ceux avec lesquels on travaille, hein, comme Rémi qui est à côté de nous avec l'Immortel, mais de découvrir aussi de temps en temps des nouveaux producteurs et qui nous donnent aussi de nouvelles idées avec qui on peut travailler dans le futur et des nouvelles recettes à venir. Voilà, donc c'est des journées très très belles et nous on adore les foires, on adore les salons, c'est vraiment toujours un plaisir de venir à la rencontre des gens. On est toujours en avance, on est obligé, hein, ce sont des macérations qui sont longues, c'est des tests qui sont longs parce que les fruits macèrent à l'intérieur de la bouteille, donc pour qu'il y ait toujours un équilibre à n'importe quel moment où les gens vont ouvrir la bouteille, il faut toujours que ça soit au top, donc voilà, tout ça, ça demande du temps, mais c'est ça, c'est de la passion aussi.
6: C'est le lien, c'est la rencontre, c'est le sourire, c'est la personne, les personnes derrière un produit, la façon de transformer. Est-ce que suite à ces rencontres, il y a des gens qui viennent vous voir au village, qui viennent découvrir le lieu dans lequel s'opère cette magie du rhum arrangé?
5: Ah oui, énormément. On a de plus en plus d'appels. Les gens adorent ce moment-là où ils rentrent dans ce lieu qui est vraiment atypique, hein, quand même, et puis qui se rendent compte du travail qu'il y a derrière, vraiment de tout ce que ça demande pour sortir un produit comme ça. Et voilà, c'est tout le monde nous met des très beaux avis. Ils nous le disent, ils nous l'écrivent. Et il y a des gens qui viennent sur les salons en nous disant voilà, j'ai entendu parler de vous. Il faut absolument que je vienne goûter ce que vous venez de sortir. Il y a de plus en plus, on appelle nos petits fans, mais voilà, c'est magnifique pour nous. C'est ça, en fait, la récompense de tout ce travail, c'est de faire plaisir aux gens.
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4: Le week-end, c'est aussi l'occasion de faire le tour des marchés, donc n'hésitez pas à aller à la rencontre de tous ces beaux artisans. En attendant, nous, on vous prépare une belle fête vendredi soir.
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4: C'est avec vous, Patrick Fiori, qu'on parle de cette belle fête. Bonjour.
7: Bonjour, bonjour à vous, bonjour à tous les auditeurs et auditrices.
4: On est très contents de vous recevoir en ce samedi matin. Merci d'avoir trouvé un petit moment pour nous. Je disais, grande fête vendredi soir, la diffusion de ce concert-événement. C'était le 23 mai dernier, c'était à l'Orange Vélodrome à Marseille. Et alors, je crois que fête, c'est peu dire par rapport à l'engouement qu'il y a eu et les bons moments passés.
7: De travail pour un soir. Un spectacle sans précédent qui réunit plus de 130 artistes, 5000 choristes, mais surtout la ferveur, l'enthousiasme et la présence de 55 000 personnes qui sont venues de tous les coins, je dirais, du monde. Jusque-là, on avait des gens qui ont témoigné et qui sont venus me montrer leurs billets d'avion. Il y en a qui venaient de Colombie, il y en a qui venaient de Russie, il y en a qui venaient d'Arménie, voilà, bon bref, c'est du Japon, du Canada. Et comme quoi la musique corse fédère, elle est importante pour moi depuis toujours. Je savais pas que ce projet, du 1, du 2, du 3, ben, aller porter ses fruits, en tout cas, aller vraiment intéresser les gens à un point qui me dépasse, qui nous dépasse.
4: Et ouais.
7: Et c'est surtout l'addition de tous les artistes insulaires qui ont invité les artistes du continent. Ce collier de diamants qu'ils ont tissé depuis tant d'années, ces chansons que j'entends depuis ma tendre enfance. C'est ma mère qui est à l'initiative de tout ça, il faut bien le dire. On le verra pendant la diffusion de l'émission à la fin. Ouais. Je remercie ma mère parce que c'est elle qui m'a insufflé toutes, évidemment, ses origines, sa langue, son patrimoine, et puis sa tendresse pour cette île de beauté que nous avons tous, évidemment, en famille depuis toujours. Et puis voilà, et puis l'envie de mettre ces chansons en avant, qui sont magnifiques. Et puis ces artistes du continent qui ont décidé d'embarquer et de faire d'une seule voix dans ce stade Vélodrome de 55 000 personnes, bourré à craquer, faire en sorte que la langue corse puisse perdurer, faire en sorte que notre culture, notre patrimoine et notre générosité puisse être représentative sur cette scène de 121 mètres de long.
4: Ah ouais.
7: Qui était digne de celle des Rolling Stones.
4: Voilà. Carrément, non mais vous avez raison, c'est vrai que c'était très impressionnant. Et surtout, je suppose que quand on commence le projet pour le premier album, il y a une dizaine d'années, hein, faut le dire, le temps passe vite, on n'imagine pas que ça va donner ça et qu'un jour, au Vélodrome, il y aurait autant de personnes du monde entier pour célébrer tout ça, quoi.
7: Alors, on l'imagine. Moi, je l'ai imaginé, mais seul, on fait pas grand-chose. Donc, du coup, je pense que oui, nous sommes des soldats, mais des soldats du cœur. Voilà, un par une, par une. Et encore une fois, je vous le disais, ce collier de diamants ici avec ses chansons sublimes et formidables et incroyables, qui m'émeut depuis ma tendre enfance, c'était quelque chose que je voulais absolument mettre en lumière. Mais évidemment, il faut trouver des fous pour se dire on va aller dans un stade Vélodrome et puis le remplir. Et on va aller à la Défense Arena puis la remplir. Et tout ça pour vous dire que la Défense Arena s'était remplie, le Vélodrome s'était rempli, mais surtout qu'on remet deux dates en 2029. Deux Vélodromes vont être annoncés d'ici un mois, je pense. Le temps de trouver les dates qui iront bien pour cet événement. Tellement ça marche, tellement c'est beau et tellement les artistes insulaires sont incroyables. Et on partageait ces chansons-là avec, que ce soit des Cabrel, que ce soit des Santa, que ce soit Soprano, que ce soit Jean-Louis Aubert qui a fait jumper le stade, que ce soit Matt Pokora. Voilà. Il y a eu tellement d'artistes qui ont été enthousiastes et qui ont juste une envie, c'est revenir.
4: Revenir, bien sûr. Alors peut-être que les auditeurs qui nous écoutent n'ont pas tous eu la chance de faire le déplacement, mais c'est pas grave parce que 21h10 vendredi soir, la diffusion de ce cours Sumezume Dwainfest.
7: Alors oui, déjà, il va être diffusé. Alors, on n'aura pas toutes les chansons, on n'aura pas le spectacle entier parce que c'est trop long, je tiens à préciser. Donc, il y aura 2h30 du cours Sumezume, mais je pense que c'est sur novembre. Hein. Il y a un DVD qui va sortir avec l'intégralité du spectacle. Donc, on pourra voir tous les artistes, tout ce qui s'est passé. Et sur France 4, d'ici quelques mois, la diffusion du concert dans son entièreté. Voilà, donc on s'est pas mal débrouillé quand même.
4: Ah oui, carrément. Et puis pour tout ce qui est DVD, ce qui va sortir, moi je dis que ça fait des beaux cadeaux pour les mois qui arrivent. Donc profitez-en aussi pour faire partager, continuer justement cette main tendue, qui a commencé, cette chaîne humaine formidable qui a commencé. Qu'est-ce que on peut retenir aussi, vous l'avez dit, des gens du monde entier qui étaient venus, mais vous personnellement, qu'est-ce qu'on ressent quand on arrive sur scène? Vous n'êtes pas seul, vous nous l'avez précisé, mais quand même, quand on voit autant de monde qui est présent, fidèle au rendez-vous du côté du public.
7: Entre la peur et la joie. Entre les larmes de joie et les larmes de peur, parce que j'ai été un petit peu tout ce soir-là, parce que je me suis prêté au jeu. Évidemment, moi, ce qui m'intéresse dans ce projet-là, c'est de mettre des artistes en avant. Donc, j'apparais pour 4 chansons, mais à la fois, je suis présentateur, à la fois, je suis chef d'orchestre de tout, c'est moi qui envoie les chansons, bref. J'ai été celui que je n'ai jamais été auparavant, parce que je savais qu'il fallait quelqu'un pour faire ça. Et je crois que personne n'a levé le doigt, en gros, quoi. Donc, c'est moi qui me suis collé.
4: Bon, mais ça a plutôt bien réussi. Mais on en est très contents.
7: J'ai toujours fait tout ce que j'ai pu. Ouais. Et je ferai tout ce que je peux faire.
4: Eh bien, le résultat, en tout cas, vous n'avez pas à rougir. Loin de là. On retrouve tout ça vendredi soir. Et Patrick, vous avez on est ravis tout court, parce que sinon c'est pas français, d'avoir un extrait inédit. C'est Chiedinu que vous avez interprété. On va s'écouter ça, on retrouve tout ça sur le DVD et une petite partie vendredi soir. Merci Patrick.
7: Merci à vous.
4: Au Piaget. Et voici Chiedinu, extrait de Infecht Corso Mezzo Mezzo.

0: Zoumé, Zoumine Fesh, Tachedino, c'est un petit cadeau que nous a fait Patrick Fior. Et pour rappel, diffusion de cette soirée qui s'est passée au Vélodrome, c'est vendredi prochain, 21h10, sur France 3.
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0: Le temps passe en ce samedi, mais gardez quand même une oreille avec nous. Du côté de Calanzana, grâce à Dominique Landron, sur place dans le cadre des Girandoulans. Et une fois n'est pas coutume, Dominique, vous êtes une fois de plus avec un grand artiste.
3: Oui, vous savez, Cécilia, dans les années 60, à la radio, on disait de Patrick Fiori à David Moreau, il n'y a qu'un pas que nous franchissons allègrement.
0: Et voilà.
3: Et David Moreau est notre invité en tant qu'artiste résident de ces 26e rencontres de Calenzana. David, bonjour.
4: Bonjour Dominique, bonjour à tous.
3: Alors, on est content de vous accueillir parce que vous allez pouvoir témoigner de ce marathon que vous effectuez depuis lundi dernier jusqu'à lundi soir prochain, de tous ces concerts que vous faites dans les églises, dans les oliveraies, sur les aires de battage. Comment vous arrivez à vous adapter à tout cela ?
4: Oui, effectivement, c'est la particularité de ce festival. On est une bande de copains et copines, les résidents de ce festival. On a déjà fait un peu plus d'une dizaine de concerts depuis le début de l'ouverture de ce festival. Et on part sillonner Calanzana et ses environs afin de donner des concerts avec des programmes à chaque fois différents. C'est en même temps un challenge et en même temps un plaisir parce qu'il y a cette ambiance conviviale qui fait que, voilà, on travaille des pièces, on essaie de trouver un moment entre les concerts pour caler une répétition. Puis on part donner un concert entre nous, et c'est très sympathique, et c'est ce qui fait le côté unique de ce festival.
3: On est un peu dans l'ambiance des troupes théâtrales, me semble-t-il.
4: Oui, exactement. C'est exactement ça. D'ailleurs, on se retrouve tous les midis et tous les soirs dans le lieu dans lequel on se trouve actuellement pour faire cette interview, dans une grande tablée où ça nous permet de, faire le bilan des concerts déjà faits, ceux à venir, de s'amuser, de boire un verre et puis voilà, d'être tous ensemble.
3: Avec modération, bien entendu, c'est évident. Mais c'est vrai que ces tables sont toujours le soir très animées, jusque tard le soir, voire même tôt le matin, me semble-t-il. David Moreau, vous jouez sur un violon assez particulier d'un luthier napolitain, Gennaro Gagliano. Vous êtes dépositaire de quelque chose, parce que ce violon, il date de quand ?
4: Il date de 1753. C'est une chance assez exceptionnelle que j'ai d'avoir le plaisir et même l'honneur de jouer sur un instrument de cette facture. J'ai la chance d'avoir un mécène particulier qui me le prête, parce que c'est des instruments qui aujourd'hui sont devenus assez inaccessibles pour les acquérir. Et effectivement, c'est un violon italien, donc du XVIIIe siècle, fait par ce grand luthier qui était Gennaro Gagliano, et qui a une sonorité absolument sublime. Donc voilà, me voilà en Corse avec ce beau violon.
3: Quelle serait la différence avec un Stradivarius, par exemple ?
4: C'est relativement similaire, hein. C'est l'école de Crémone et l'école de Naples, il y a quand même beaucoup de similarités. Après, tous les violons se ressemblent quand même. Finalement, il y a cet aspect un peu spéculatif, si je puis dire, qui fait que les instruments ont une cote plus ou moins élevée. Mais finalement, c'est un peu la carte de visite de ces instruments que leur qualité sonore. Mais tous les violons, il y a des très très bons violons qui sont par exemple faits aujourd'hui presque tout autant que les violons anciens. Donc il y a des similarités avec les violons Stradivarius, mais comme tous les violons au final.
3: Alors est-ce que c'est un instrument qui a une âme ? Est-ce que son vécu fait que il a une sonorité particulière et que vous, peut-être, par moments, il vous trouble ? Est-ce que lui, c'est lui qui dirige ou c'est vous qui dirigez le violon ?
4: Très bonne question. Bien sûr, y a un héritage absolument énorme. Un violon qui a été fait en 1753, on peut imaginer qu'il y a eu pléthore de violonistes qui ont joué dessus. Donc en même temps, c'est une responsabilité pour moi que d'être un de ces suiveur de ce violon. Là où le violon peut un peu dompter le violoniste, c'est que c'est des instruments qui sont assez capricieux, parce que vu leur âge, ils sont un peu plus fragiles que des violons plus modernes. Donc par exemple, ça craint beaucoup l'humidité. Il peut y avoir ce qu'on appelle des décollements, c'est-à-dire que la table, la partie supérieure du violon peut un peu se décoller. Normalement, on va régulièrement chez le luthier pour justement prévenir ce genre de problème. Là, en Corse, avec des concerts qu'on fait en plein air ou dans des églises des fois un peu humides, c'est un peu le jeu que des fois le violon, il va un peu moins bien sonner que la veille, ou il va avoir un timbre un peu plus chaud ou un peu plus acide. Donc c'est à moi d'essayer de jongler avec tous ces paramètres.
3: Alors le violon est capricieux, est-ce que l'artiste est capricieux aussi ?
4: L'artiste, est-ce qu'il est capricieux ? Je sais pas, faudrait demander à mes collègues et amis. Mais non, l'artiste n'est pas capricieux. On est très très content d'être ici dans ce cadre idyllique, de donner ces magnifiques œuvres, ces chefs-d'œuvre qu'on donne le matin, le midi, le soir lors des concerts. Il y a encore quelques concerts qui nous restent à faire avec des programmes tous plus beaux les uns que les autres. Donc sur ça, l'artiste, il n'est pas capricieux.
3: On précisera pour les auditeurs d'RCFM que vous avez côtoyé des gens comme Patrice Fontanarosa, Ivry Gitlis, qui a laissé un souvenir à Bonifacio lors du Feu Festival il y a une trentaine d'années, qui a marqué les mémoires. Ce sont des rencontres qui marquent aussi pour vous ?
4: Oui, effectivement, c'est une grande chance dans mon parcours d'avoir pu côtoyer des gens comme ça. Ivry, je me doute qu'il a laissé un souvenir impérissable ici pour les auditeurs et pour les organisateurs des concerts. Oui, il nous a quittés il y a quelques années maintenant, mais c'était un illustre violoniste qui avait un son reconnaissable parmi tous les autres violonistes. Il a apporté beaucoup, beaucoup à la musique et au violon en particulier.
3: David Moreau, merci et bonne chance pour la suite et notamment les concerts qui vous restent à faire. Merci beaucoup.
4: Merci à vous et bonne journée, et puis on se voit au concert alors.
3: Voilà Cécilia.
0: Merci Dominique.
3: Notre prochain invité sera... c'est une surprise, allez.
0: Dis donc, on reste bien à l'écoute. On vous dit à d'ici quelques petites minutes nous concernant. Avant ça, on aura également un petit tour, décidément, je vais y arriver du côté du ciel. Et c'est Cinquizo qui nous accompagne en musique. Navuntaneda.

0: Fontaneda, c'était Cinquisor. 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Nous, on va retrouver Dominique Landron dans quelques instants, mais juste avant, ce soir, si vous levez les yeux au ciel, il y a un astre qui mérite clairement votre attention, Saturne et ses anneaux.
1: Il a été à nos côtés tout au long de l'été pour nous faire lever tous ensemble les yeux vers le ciel, en parlant de l'éclipse solaire évidemment, des Perséides, du triangle de l'été, de Vénus, de la Lune, de la Voie lactée. C'était au tout début de nos rencontres estivales aujourd'hui. C'est la dernière de notre planétologue préféré, Sylvain Boulet. Et aujourd'hui, Sylvain, vous nous proposez d'aller regarder ce qui se passe du côté de Saturne, qui est la star du ciel en fin d'été, d'autant plus qu'elle se rapproche, en tout cas en termes de visibilité, de plus en plus de nous.
2: Oui Fabrice, alors pour clôturer et effectivement en beauté les grands rendez-vous astronomiques de cet été, la fin du mois d'août nous offre une invitée de marque, la planète Saturne. Elle devient vraiment la star incontournable de la fin de la première partie de nuit. En effet, pour la repérer facilement depuis la Corse, regardez vers l'est puis le sud-est vers 22h, 23h et Saturne apparaît en fait comme un point brillant d'une belle couleur jaune avec une lumière très stable qui ne scintille pas, contrairement aux étoiles classiques qui l'entourent. Alors Saturne est actuellement dans la constellation du Poisson et donc très facilement reconnaissable car elle est bien plus brillante que les étoiles environnantes. Évidemment, le spectacle est bien plus beau si vous avez une petite lunette ou un télescope. Vous verrez alors apparaître les majestueux anneaux de Saturne. Je vous rappelle que Saturne, c'est quand même une planète géante faite de gaz. Elle mesure près de 120 000 km de diamètre, soit 10 fois la taille de la Terre. Et les anneaux, eux, mesurent 360 000 km de diamètre, soit environ la distance entre la Terre et la Lune. Alors ces anneaux sont formés de milliards de poussières et de blocs de glace pure. Et oui, il fait quand même moins 190 degrés Celsius. De quoi vous rafraîchir cet été.
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0: Et quel plaisir d'avoir eu Sylvain Boulet accompagné de Fabrice Fenouillère pour vous donner l'agenda astral du côté du ciel donc pendant tout l'été. L'été qui se poursuit, bravo à Christophe qui a été le plus rapide et qui remporte sa chaise pliante RCFM. Et pour ceux qui ont tenté leur chance demain, même heure, même cadeau. Et puis on prend un peu d'avance sur votre soirée. N'oubliez pas les rencontres de Calanzane qui se poursuivent, on en parle avec Dominique Landron. D'ailleurs, pour ce soir, je crois que vous êtes bien accompagné aussi, hein?
5: Absolument, Cécilia. Nous avons une étoile, puisqu'on parlait tout à l'heure du ciel. Guillaume Antonini, qui est un violoniste et qui représente le quatuor Léonis. Alors, Guillaume Antonini, il est un peu, pas le régional de l'étape, mais ses origines sont balanines et particulièrement d'Ava Paissa. Cher Guillaume, vous allez avoir peut-être un sentiment un peu particulier ce soir à partir de maintenant.

0: 30.
1: Ben oui, tout à fait. D'abord, bonjour à tout le monde. Et merci Dominique pour cette interview. Oui, c'est un sentiment à la fois poétique, parce que c'est une terre absolument magnifique, et puis nostalgique, parce que je la découvre à travers des racines qui sont lointaines. Et voilà, donc il y a une sorte de mélange comme ça d'émotions très agréable.
2: Alors, Quatuor Léonie, si je dis que c'est un spectacle, excusez-moi du terme, c'est un peu vulgaire, mais complètement barré, je suis loin du thème ou pas ?
1: Non, on est, je pense que c'est même peut-être parfois un petit peu plus que ça. Oui, c'est avant tout une envie de partager des œuvres du répertoire pour Quatuor. Donc là, ça paraît très sérieux, mais dans un écrin burlesque, un peu déjanté, effectivement, et qui permet aussi au public de se détendre, de peut-être avoir accès d'une autre manière aux œuvres et aux émotions que procure la musique.
2: Alors, dans les années 60, vous étiez trop jeune, il y avait un artiste qui s'appelle Maurice Baquet, avec son violoncelle, qui excellait dans ce détournement musical. C'est du détournement musical que vous faites ou pas ?
1: Alors, c'est effectivement, c'est assez méconnu finalement, cette fibre humoristique à travers la musique dite classique. À la fois, on a tous en tête des images de groupes, le Quatuor, par exemple, célèbre groupe humoristique, Maurice Baquet. Alors, ça commence à dater un peu, mais
2: les Anglo-Saxons aussi.
1: Oui, les Anglo-Saxons. Il y a le grand pianiste danois aussi qui a fait carrière aux États-Unis, dont j'oublie le nom là tout de suite. Mais donc il y a une grande tradition et en même temps c'est très méconnu. C'est-à-dire que il y a l'idée de détournement me plaît moins parce que je trouve que c'est plutôt une adaptation autour des œuvres pour justement avoir accès à ces œuvres-là. Donc la musique n'est pas un prétexte pour rire, mais le rire devient un prétexte pour écouter de la musique. Je crois que c'est ça.
2: Le répertoire que vous visitez va de qui à qui ?
1: Alors, en gros, c'est du père fondateur du Quatuor, parce qu'on reste attaché à ce répertoire du Quatuor, donc Joseph Haydn, qui est un compositeur du 18e siècle, fin du 18e, jusqu'à des adaptations de morceaux plus pop ou jazz, notamment James Brown ou Lenny Kravitz, donc qui nous permettent aussi de transformer le Quatuor en une sorte de machine à rock électrifiée. Donc on aime bien ce l'effet produit par ce tour de passe-passe entre les différentes époques et différents répertoires, mais c'est aussi une occasion pour nous de réaliser certains fantasmes, d'un coup faire un solo de guitare par exemple devant un public qui était venu écouter à la base peut-être du Mozart. C'est sympa.
2: Guillaume, merci. On donne rendez-vous aux tuteurs d'RCFM, bien entendu, ce soir 21h30, dans le jardin de Sainte-Restitude. Et avant de conclure, je voudrais quand même tirer un coup de chapeau à l'attaché de presse, Elisabeth Hemay, là, qui depuis le début de ces rencontres vous a permis justement d'avoir des interviews et aux heures prévues de tous ces artistes, et y compris aujourd'hui. Voilà, Cécilia. Les rencontres durant encore trois soirs, donc n'hésitez pas à venir en Balagne. Merci et à très bientôt.
3: On n'y loupera pas. Merci Dominique Landron, et vous aussi chers auditeurs, n'hésitez pas à passer par Calenzane.
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1: Et on souhaite que votre week-end soit aussi agréable que possible. Merci d'écouter RCFM. Bon appétit si vous passez à table. Il est midi. On retrouve le journal de Clémence Gourdon-Négrini. Bonjour.
2: Bonjour Cécilia, bonjour à tous.
1: La circulation est rétablie sur la RT20 à Valle-Agostino.
2: Après ce grave accident tôt ce matin, vers 7h40, c'était à la hauteur du restaurant L'Espace entre Ponte Novo et Ponte Lecce. La circulation a été totalement coupée, puis partiellement rouverte pendant près de 4 heures en tout. Paul-Joseph Bouladou, bonjour.
3: Bonjour Clémence.
2: Le choc frontal a fait 6 victimes.
3: Oui, tout à fait. Dans la première voiture, un jeune homme d'une vingtaine d'années, il a dû être désincarcéré. Il était inconscient quand il a été pris en charge par les pompiers, puis emmené avec le dragon de baie à l'hôpital de Bastia. Dans la seconde voiture, 5 membres d'une même famille, un bébé de 15 mois, un enfant de 8 ans, un adolescent de 16 ans et leurs parents âgés de respectivement 38 et 34 ans. Tous les 5 étaient légèrement blessés quand les secours sont arrivés. Ils ont été transportés au centre hospitalier de Corté. L'intervention du 6 de Haute-Corse, mais aussi des gendarmes et des agents de la collectivité de Corse, a duré 4 longues heures. Elle a d'abord nécessité la fermeture totale de la route, notamment pour permettre aux dragons de se poser, puis la circulation sur une seule voie, le temps de dégager la chaussée. La circulation a été totalement rétablie depuis.
2: Merci beaucoup pour ces précisions, Paul-Joseph Bouladou. Et puis un autre choc frontal hier soir à Luciane, un peu avant 23h, du côté de la mairie. 4 jeunes ont été pris en charge, dont une jeune femme de 17 ans dans un état grave.
1: Pas de piste privilégiée pour l'heure après l'incendie d'une paillote à Sorbogognano.
2: Le restaurant L'Osterie, qui a été complètement détruit cette nuit vers 1h du matin. Pour l'instant, le parquet de Bastia indique que la gendarmerie effectue les premières constatations et ne privilégie donc aucune hypothèse. Incendie qui a fait 2 blessés légers, 2 hommes de 28 et 33 ans victimes d'une déflagration. À Ajaccio, dans la nuit de jeudi à vendredi, c'est un refus d'obtempérer et une course-poursuite sur l'avenue Noël-Franck qui ont fait 3 blessés. Les 3 agents de la BAC qui intervenaient sur ce contrôle routier blessés avant donc de parvenir à interpeller les 2 hommes. Ils sont depuis en garde à vue, Julia Beaufils.
4: Un véhicule a refusé de se soumettre à un contrôle des policiers de la BAC. Plus encore, selon une source syndicale, le conducteur aurait tenté de percuter le véhicule des agents, de le pousser dans un fossé et même de foncer sur les hommes en uniforme alors qu'ils avaient le pied à terre. Les forcenés ont ensuite pris la fuite. Une course-poursuite démarre et prend fin à Baleone. Pendant l'interpellation, les 2 occupants du véhicule ne se laissent pas faire et portent des coups sur les policiers. Les 3 agents blessés sont arrêtés 8 jours. Les 2 personnes ont été mises en garde à vue, notamment pour refus d'obtempérer et transport de stupéfiants.
2: Détail de cette affaire à retrouver sur notre site internet et l'application mobile ici.
1: Et puis des perturbations à l'aéroport de Marseille.
2: Depuis ou vers Aix, 14 vols n'ont pas pu atterrir ce matin à cause d'un problème technique au niveau du contrôle aérien. Nous sommes aussi concernés avec de forts retards cumulés vers et depuis la Corse. Selon la direction, c'est à cause d'un souci sur l'outil météo qui indique la pression atmosphérique. Il a été constaté à 6h ce matin qu'il ne fonctionnait pas du tout, alors qu'il est indispensable pour l'atterrissage d'un avion. Le problème est désormais réglé, mais des perturbations sont encore à prévoir pour toute la journée, avec un retour à la normale espéré pour demain.
1: Plus de 40 000 préservatifs non conformes vendus en France ces derniers mois.
2: Vous pouvez être concerné, même si vous avez fait votre achat en pharmacie ou chez Monoprix. La répression des fraudes et le ministère de la Santé l'ont annoncé hier et appelle les consommateurs à réaliser des tests. Olivier Aymon, on fait le point avec vous sur les marques concernées et sur les risques.
5: Les marques concernées sont Friday Bay, Okamoto, Sagami et Mailubi. Le site Rappel Conso liste les références exactes de ces préservatifs vendus pour certains sans marquage CE, donc sans évaluation de leur conformité avec la législation européenne. D'autres ont été retirés du commerce pour des risques d'éclatement ou des présences de perforations. Ces rappels qui ont eu lieu entre avril et le début de ce mois d'août concernent en tout plusieurs centaines de milliers de préservatifs qui étaient vendus en ligne sur Amazon, mais aussi en pharmacie ou dans certaines enseignes comme Monoprix, Passage du Désir ou Nuo. Au vu des risques potentiels, les autorités de santé recommandent aux consommateurs de faire un dépistage des infections sexuellement transmissibles et de réaliser un test de grossesse si un retard de règles est constaté.
1: 180 km à la nage pour sensibiliser la protection de la Méditerranée.
2: C'est le défi que se lance l'ancien nageur olympique Gilles Rondy. Le Breton de 45 ans partira demain matin de Calvi pour rejoindre Nice. Ce matin, la météo était trop capricieuse. Alors si ça se reproduit demain, il a prévu un plan B. Il longera la côte est depuis de la Corse. Quoi qu'il en soit, c'est un véritable exploit qu'il pourrait réaliser. Et ce, donc, pour passer un message simple à chacun d'entre nous.
6: En tout cas, de manière générale, ce que je souhaite, c'est de montrer la beauté de la Méditerranée, parce que on est convaincu que plus on aime quelque chose, plus on va mettre de l'énergie à la protéger. Donc voilà, on va commencer par la première étape. Déjà, essayer de montrer ce qu'il y a de magnifique en Méditerranée, l'écosystème qui est vraiment extraordinaire et rare dans le monde. Il y a 1% de la biodiversité dans 1% de la mer mondiale. Donc c'est un super endroit. C'est pour ça qu'aujourd'hui, je suis chez Star Réseau, une station de recherche à côté de Calvi, là, qui justement bosse autour de tous ces sujets. J'espère pouvoir derrière, à travers le défi, montrer tout ce qu'ils ont pu me montrer eux, le découvrir in situ en mer et donner envie aux gens derrière de protéger la Méditerranée qui effectivement subit quelques assauts de nos activités. C'est aussi en partenariat avec le Sanctuaire Pélagos, alors qui se situe entre la Corse, l'Italie, la France, il y a aussi Monaco dedans, pour faire en sorte de protéger au maximum les mammifères, les observer déjà et puis derrière les protéger.
2: Départ donc demain matin, évidemment, on vous fera vivre l'aventure sur RCFM et vous pouvez aussi la suivre en images via sa page Instagram grâce à une caméra embarquée. On reste dans l'eau, mais cette fois en Slovaquie, au championnat d'Europe Masters de natation artistique où Julie Ducot, coach du Fun Beluga Bastia, a porté les couleurs de la Corse hier. La championne de France 2026 a terminé 6e sur 17 en solo libre. Un bon résultat et aucun regret pour la jeune femme, tant ce plateau européen était relevé.
7: Il y a des notes qui étaient quand même un petit peu dures. Voilà, il y a sur différentes épreuves. Après, voilà, toujours pareil. On ne sait pas trop ce que les juges attendent. Est-ce qu'ils attendent de voir plutôt quelque chose de très artistique? Est-ce qu'ils attendent beaucoup de technique? Voilà, beaucoup de figures en hauteur. Est-ce qu'ils attendent de voir plus des jambes que des bras? On ne sait jamais. Voilà, donc il faut, on présente ça à Corée, on vit le truc à fond et dans tous les cas, il faut être content de ce qu'on a fait et donner le maximum, quoi.
3: Et vous, avez plutôt misé sur la technique ou justement sur l'artistique ?
7: Plutôt l'artistique. Bon, après, on peut pas laisser de côté la technique, donc moi, mes figures, j'en ai peut-être moins que certaines, mais elles étaient plus longues. Je sais pas si ça va forcément pencher sur la balance ou pas. Après, forcément, à ce niveau-là, on mise sur nos points forts. Donc, moi, c'est vrai que c'est plutôt le côté artistique, la souplesse aussi, parce que je suis hyper lax. Donc, forcément, dans l'eau, ça va jouer, ça va ramener un petit peu des points.
1: Merci beaucoup, Clémence. L'actualité, c'est aussi sur le site et l'application RCFM.
2: Évidemment, on vous fait suivre toute l'actu.
1: Et on vous souhaite un bon samedi.
2: De la journée, d'ici demain, 7h, pour le prochain
1: Exactement.
2: Journal.
1: Exactement. À demain, Clémence.
2: À demain.
1: Protégez-vous des rayons UV, mais attention, parce que du côté de la plage, ça souffle très fort, il y a une alerte pour les vagues, ça peut être extrêmement dangereux, donc on reste prudent. Le but, c'est de passer quand même un bel été. Pour le reste, effectivement, journée plage qui s'y prête, puisqu'on a un soleil qui règne du matin jusqu'au soir. Côté rafale, on est jusqu'à 75 km/h, vous voyez, donc il faut faire vraiment attention, surveiller les plus petits, évidemment. Température maximale entre 28 et 31 degrés, 20 si vous êtes sur les hauteurs, franchement, on a eu pire. Et demain dimanche, toujours ce soleil qui sera présent, toujours le vent qui sera là, ça devrait être un peu plus modéré demain et légèrement plus haut en termes de température entre 29 et 32, 24 sur la montagne.
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1: Comment ça se passe de votre côté en ce samedi, fin de matinée? Bon appétit, parce que là c'est clairement l'heure du déjeuner, que vous soyez à la maison, peut-être que vous avez envie de déjeuner dehors et d'en profiter. C'est bien le moment. Nous, on va retrouver les enfants. Vous le savez, tout l'été, ils posent des questions au sujet de la mer. Bah ouais, c'est de circonstance, bien qu'ils ont toujours des questions très intéressantes tout au long de l'année. On ne peut pas leur enlever. Et nous, bien, est-ce qu'on peut dire? Oui, on peut dire. On kiffe! Voilà, ce samedi mi-journée, notamment avec Baker Street. Bon week-end!

enflonne un peu. C'est la fin des années 70 avec Baker Street de Jerry Rafferty à l'instant. Les glaçons, ça c'est sûr, c'est de saison. On les met un peu partout pour essayer de se rafraîchir, hein, vous l'avez deviné. Eh bien, est-ce qu'on en trouve dans la mer? C'est la question des enfants. Ce sera dans l'heure du bain. C'est juste après Bo Jevent ou Old General. Et le samedi ne s'arrête pas là puisque Camp Acquis vous emmène dans le Roustine où ça sera à partir de 12h30. On n'y est pas encore, on profite des voix de Bo Jevent.

0: Vous les connaissez, ces voix, et vous êtes nombreux à les apprécier. C'était le groupe Bojehunt ou avec Au Général. Et si je vous dis qu'on les utilise pour l'apéritif, pour les petits bobos, de temps en temps, pour un coup de frais, on parle des glaçons. Et Louise Lampier explique aux enfants, est-ce qu'on les trouve dans la mer ou pas?
1: C'est vrai qu'il y a des glaçons dans la mer?
2: Il y a des glaçons dans certaines mers du monde, mais ils sont un peu plus gros que ceux qui sont dans ton verre de limonade.
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2: Louise Lampier. En Arctique, comme en Antarctique, se trouvent d'immenses glaciers. De grandes étendues gelées qui se font grignoter par la mer et par les vagues. Les morceaux de glace grignotés glissent et se décrochent pour former
1: des icebergs.
2: Ça s'appelle le vélage. C'est le même mot qui est utilisé pour parler d'une vache qui donne naissance à son petit. Enfin, un petit qui doit être grand. Très grand même. Il doit mesurer au moins 4 mètres au-dessus de l'eau et faire près de 15 mètres de large. Aujourd'hui, le plus gros iceberg du monde s'appelle A23A. On le retrouve en Antarctique, tout au sud de la planète, et à l'heure où nous répondons à ta question, il fait 4000 km². Mais il y a des icebergs dans toutes les régions froides du monde, Terre-Neuve et Labrador, au Canada, mais aussi au Groenland. Et ces grands morceaux de glace sont surveillés de près pour protéger les bateaux qui naviguent et éviter une catastrophe comme celle du Titanic qui a coulé en avril 1912 après avoir percuté un iceberg.
1: Mais comment quelque chose d'aussi lourd flotte dans l'eau?
2: Un iceberg, c'est de l'eau douce et la glace est plus légère que l'eau. Donc elle flotte, au moins en partie. La partie qui dépasse, celle que tu peux voir, c'est la partie émergée. Mais en dessous de l'eau, la partie immergée est monstrueusement grande. Elle fait au moins 7 fois la taille de ce que tu vois à la surface. Avec les changements climatiques, les icebergs fondent. Pourtant, leur surface est essentielle, puisque certains oiseaux nichent sur ces glaçons géants et les phoques y élèvent leurs bébés.
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0: Et ouais, ça fait partie de vos rendez-vous de l'été. Et pour le coup, les glaçons nous prend. La fraîcheur, on aime ça. Cela dit, ça ne nous empêche pas de découvrir notre territoire ou peut-être le redécouvrir. Je vous rappelle que Christophe Zagaille vous donne rendez-vous dans le Roustine, dans les Campes à Cuis. Ce sera d'ici une petite dizaine de minutes. Le temps de danser avec Rick James et Super Freak.

Ça parle à plusieurs générations, parce que ça, c'était Rick James avec Super Freak, mais dans les années 90, ça a été repris, ce célèbre gimmick. C'est MC Hammer qui nous avait fait « You can't touch this », et tout le monde s'en souvient. À suivre, Campacuit, l'intégrale. Avant ça, on poursuit en musique. Alors cette fois-ci, on retourne en Corse avec ces voix féminines qu'on aime tant, celles d'Isoladine et Botany Bay.

Botany Bay, c'était Isouladine. Et merci à tous d'avoir suivi cette émission. C'était un plaisir que de vous accompagner. Merci à Doumé à la réalisation. Il y avait Patricia au standard. Christophe Zagaïa vous attend dans le Rustino avec Ekampakui. Et puis moi, je vous dis à demain, 10h, autour des Girandoulons. Et pour parler des stadinades, demain, et oui, on reparlera un petit peu des rencontres de Calanzane avec l'interview. Et on se quitte sur les chapeaux de roue avec Pancetta Paradise, lontano. Bon week-end.

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8: Salut à toutes et bienvenue, c'est Et quand pas cuit, le MAC, comme chaque semaine, cap sur nos territoires. On s'arrête en Castaniche cette semaine, dans la piève du Roustine, où nous allons nous balader dans quelques villages de cette micro-région. Alors restez avec nous, le Roustine, à l'honneur, dans Et quand pas cuit, le MAC.
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0: Bonjour à toutes et à tous, merci d'être avec nous sur l'antenne d'RCFM pour ce nouveau numéro du magazine Sobre à l'Aube. Aujourd'hui, notre invité est Michel Codaccioni, ancien directeur de notre radio, ancien directeur de Viasté, le correspondant au journal Le Monde. Il vient donc nous parler, vous parler, nous présenter l'énigme de Santaristidoud, de la légende à la réalité, un livre paru aux éditions Albian, une enquête fascinante entre mémoire populaire, archives du Vatican et mystère historique dans cette région de Balagne. Michel Codaccioni, bonjour.
1: Bonjour.
0: Merci d'être avec nous. Alors, d'habitude, on parle de l'enfance, etc., quand on connaît pas trop l'invité. Vous, les ondes, vous les avez occupées, vous en avez fait votre métier durant quelques années, en étant notamment rédacteur en chef, journaliste d'abord, rédacteur en chef, patron d'RCFM. En quelques mots, voilà, le fait de revenir dans les studios, qu'est-ce que ça provoque en vous ?
1: Alors, d'abord, c'est une vraie émotion de plaisir. Parce que cette ambiance d'une radio, d'un studio et de l'équipe, parce que là je retrouve des visages que j'ai connus, d'autres que j'ai à peine aperçus, et moi je n'ai que d'excellents souvenirs de RCFM. Je suis resté 20 ans à RCFM, 5 ans rédacteur en chef.
0: 10 ans hein, directeur à peu près.
1: 10 ans directeur, et je n'ai cumulé que des bonheurs de rencontres de personnes, des bonheurs d'événements à couvrir, malgré le 5 mai 1992, qui a été pour nous une fracture, je pense, indélébile, évidemment, qui est en permanence dans nos souvenirs. Et là encore, on a vu ce que c'était qu'une équipe. Donc voilà, l'émotion que je ressens, c'est celle-là. C'est des bons souvenirs, graves et heureux.
0: Vos origines, elles sont en Balagne.
1: Oui.
0: On en parle un petit peu parce que c'est aussi le cœur de ce livre.
1: Hein. Absolument.
0: Effectivement. Elles sont où, alors, précisément, ces origines ?
1: Alors, mes origines familiales, elles sont en Balagne, à Sant'Antonino, d'où est originaire ma mère. Sa mère elle-même était originaire de Calenzana. Et mon père était originaire de Corse du Sud, de Grossa.
0: Et d'où le nom Codaccioni.
1: D'où le nom Codaccioni, qui est assez typé. Donc voilà, et moi j'ai vécu essentiellement en Balagne, beaucoup à Calvi. C'est là que j'ai découvert la radio, d'ailleurs, à Radio Calvi Citadelle, grâce à Jean-Témir Kerefoff, qui un jour m'a interviewé et puis il m'a dit qu'est-ce que tu
0: en... Parce qu'avant d'être journaliste, vous étiez, je crois, dans ébéniste.
1: Alors voilà. J'ai eu deux carrières. J'ai fait des études de droit et de sociologie. Puis après, j'ai intégré la deuxième époque du Riaquist, c'est-à-dire les associations de développement comme Arustaglia en Castaniche, comme la Livi en Altarocca. Et nous, on a créé Eoalagne avec des gens comme Tony Casanova, la langue, etc., dont le chanoine Alberti.
0: Dont on parlera par rapport à Santaristidoud.
1: Ça a été ma première rencontre avec cet homme fabuleux. Et un jour, donc, Jean-Témir me dit, ça t'intéresserait de faire de la radio ?
0: Et c'était tout nouveau, vous n'en aviez jamais fait avant.
1: Jamais fait, à part cette interview, mais j'avais trouvé ça tellement ludique, le direct, etc. Puis c'était un studio vraiment bricolé à Radio Calvi, on passait par la fenêtre pour entrer dans une petite pièce.
0: C'était déjà vers la Poudrière ou pas du tout ?
1: Non, c'était en haut, là où il y avait la boîte.
0: D'accord.
1: Donc je connaissais bien la boîte.
0: À côté de la boîte de...
1: Voilà, d'accord. Et on passait, comme ils faisaient des travaux dans la boîte, on passait par la fenêtre. Et je me souviens, j'avais invité le maire de Calvi, Xavier Colonne, et j'avais beaucoup de plaisir à le voir sauter par la fenêtre. Bref, et là j'ai créé une émission qui s'appelait Public, parce qu'elle était en public, en direct et entièrement consacrée à la politique, ce qui se faisait pas. Et elle a eu un certain succès.
0: C'est ça qui vous a amené à RCFM,
1: oui,
0: par la suite.
1: Jean-Baptiste Tutsogni, qui était le patron de Nice Matin à l'époque à Calvi, rendait compte de cette émission parce que comme elle était politique, il y avait un petit peu du buzz. Et un jour, Dominique Antogne, qui était rédacteur en chef de RCFM, m'a dit « Est-ce que tu viendrais ?» On se connaissait tous, hein, parce que la Corse était très effervescente à l'époque, toujours. Mais et il me propose de faire des piges. Et donc je venais le samedi, le dimanche, remplacer les journalistes, et ça m'a vraiment plu, jusqu'à être intégré un an et demi après. Et je me souviens que le directeur de l'époque, c'était Jacques Pantalacci, qui m'avait dit « Toi, si tu étais un peu plus sérieux, tu pourrais être chef ».
0: Et avez été plus sérieux après.
1: Mais ça m'a ça m'a incité à être un peu plus sérieux.
0: Ces années de journalisme, c'était une autre société, c'était un autre monde, comme on dit un petit peu communément. Par rapport aujourd'hui, parce que vous avez continué ensuite à Viasted, oui. Et puis vous avez également, puis peut-être vous continuez toujours à donner, oui, des formations, oui, journalistiques, notamment pour la Méditerranée, si, oui, si on veut faire court. Je sais pas quelle a été la principale évolution du métier de journaliste selon vous.
1: Alors, d'abord il faut savoir que dans ces années-là, 80-90 jusqu'à 2000, on avait des grandes signatures. Il y avait les Paul Silvagni, les Bisgambil,
0: Jean-René Laplaine.
1: C'était, et on avait la chance d'avoir deux journaux écrits quotidiens.
0: Le Provençal et Nice Matin.
1: Et Nice Matin. Et donc le matin, quand on avait cette matière extraordinaire avec des signatures prestigieuses, il y avait de quoi être stimulé. Donc déjà, on était dans un environnement de presse qui était très très fort. En plus, on avait une actualité qui était, je dirais, détonnante.
0: Ardente, oui.
1: Ardente. Et on était beaucoup sollicité par les médias. Notamment RCFM, on avait l'obligation de travailler, enfin l'obligation, on appartient, oui, à la même maison, mais on travaillait pour Inter, Culture, et d'autres chaînes. Et donc, y avait un vrai engouement. Après, sont arrivés les réseaux, et les réseaux ont un petit peu amoindri l'importance, le monopole de la presse dite conventionnelle. Et là, j'ai senti un vrai changement. C'est-à-dire qu'avec les réseaux, sont arrivés les fake news.
0: Fake news et puis les chaînes info également qui ont bouleversé le paysage.
1: Alors, ouais. France Info a été la première chaîne toute info. Et moi, j'ai eu la chance de travailler pour cette chaîne assez tôt. Et là, j'ai découvert une autre façon de travailler. C'est-à-dire qu'on travaillait à la seconde. Nous, on avait l'habitude de travailler en une minute et demie. À France Info, on travaillait en 30 secondes. C'est-à-dire, il fallait dire la même chose en 30 secondes. Donc, tordre la langue française, parler en télégramme.
0: Mais c'est un peu l'ancêtre de Twitter.
1: Oui, tout à fait.
0: Il y a tant de signets. Et voilà.
1: Et puis surtout, on se rend compte que c'est possible.
0: Effectivement.
1: À condition de ne pas se faire plaisir. Parce que quand on aime la langue et l'écriture.
0: Vous étiez quand même, pardonnez-moi, mais un petit mangeur de micro aussi.
1: Oui,
0: vous aimiez bien parler. Voilà,
1: ah, j'adorais,
0: oui,
1: ça.
0: Oui, je sais. Ah, ouais. C'était une de vos marques de fabrique aussi. Ah,
1: moi, dès que le rouge s'allume, je suis très heureux.
0: Et j'en profite également aujourd'hui. Passionné par la politique aussi. Hein.
1: Oui. Ben, parce qu'on appartient à cette génération du réacquiste, où c'est quoi? C'est comment faire en sorte que la langue, la culture, l'identité de la Corse ne disparaissent pas, sans être forcément militant, mais au sens tout simplement de Corse, quoi. Donc, savoir écouter les anciens, essayer de préserver. Et quand on travaille dans une radio, qu'est-ce qu'on fait? On fait des archives. Et moi, ça m'a beaucoup guidé, ça. Par exemple, lorsque je suis devenu directeur, j'ai essayé de faire de la création radiophonique avec l'émission Paez. C'était une façon de dire, on retient
0: La mémoire.
1: Et je suis très heureux de ce genre de possibilités que nous avons eues grâce à cet outil, quoi.
0: Vous avez vécu des périodes aussi compliquées, parce que c'était l'actualité. Il y avait des tensions, je dirais, en externe dans l'actualité. Et puis, il y avait aussi des tensions, même en interne, au sein de Radio France. Il a toujours fallu, comment dire, défendre la Corse. Bon, oui. C'est un peu aussi le cas aujourd'hui, hein, oui. si on se laisse faire. Je sais pas, c'est quelque chose aussi, ça, qui était pénible, c'était une mission, je sais pas comment. Alors,
1: pour moi, c'était un devoir. Un devoir de défendre la Corse. Je me souviens d'une réunion où, pour la première fois, Radio France porte atteinte au sigle RCFM. C'est-à-dire, il y a une grande réunion générale, Jean-Marie Cavada réunit tous les directeurs, et le premier logo qu'il diffuse, c'est RCFM, c'était une tête de mort jaune, avec France Bleu en grand.
0: Oui, ça avait fait un peu...
1: Et Corse.
0: Je m'en souviens.
1: Et lui m'adresse la parole devant tout le monde en me disant, Michel, tu es content? Et je dis, non, président. Parce que là, vous faites la publicité de Corsica Ferries avec la tête de mort jaune. Vous savez peut-être pas ce que c'est une compagnie privée maritime.
0: Que l'on salue.
1: Que l'on salue avec vraiment beaucoup d'amitié. Parce que
0: oui, non.
1: Et puis RCFM, c'est une identité régionale. La radio, elle appartient pas à nous, elle appartient au public. On avait la chance d'être la première audience de France en termes de radio locale. Et donc, l'argument qui m'a été avancé par les équipes techniques, parce qu'il me dit, bon, très bien, ben, vous avec les équipes techniques pour modifier le logo, c'était sympa. Il y avait l'ARSCG qui fulminait parce qu'ils avaient déjà tout bouclé. et le type de la technique, d'impression, me dit non, mais on peut pas le faire parce que si on met la tête de Moore en blanc, ça veut dire qu'on va avoir des passages couleurs à l'impression qui vont nous coûter trop cher. Je dis ça, c'est un bel argument.
2: Ah oui.
1: On efface l'identité pour 3 sous d'imprimante. Et donc j'ai envoyé un message au président disant. C'était mon argument préféré.
2: Oh, puis il y avait eu, alors on va pas rentrer dans des polémiques passées, mais je me souviens aussi qu'il y avait des volontés d'imposer certaines têtes d'affiche à l'époque, au détriment de nos programmes. Oui. Je sais qu'il y avait eu un mouvement de solidarité du personnel, mais total et tout de suite.
1: Spontané.
2: Spontanément. Hein.
1: Et parce que c'était. On avait une émission qui n'existait pas ailleurs dans le réseau de Radio France, c'était le magazine, enfin la tranche midi 13h. Où il y avait un magazine de la rédaction qui avait vraiment beaucoup de succès. La Corse souffrait, avait beaucoup d'événements très violents, et ce magazine qui était en direct avait un gros succès d'audience, et puis ça intéressait tout le monde. Et là, on voulait nous mettre un très grand animateur.
2: Une tête d'affiche, ouais.
1: Voilà. Qui, et donc, on a essayé de lutter contre ça. Moi, je me souviens que j'ai appelé le président à l'époque en lui disant « Monsieur, si vous mettez cette belle tête d'affiche, occupez-vous vite de trouver un nouveau directeur, parce que moi, lundi, je suis pas là. » Et il m'a dit « Vous n'êtes pas sérieux. » Et en lui disant ça, je me disais « Bon, non, j'ai un emprunt à rembourser. »
2: Non, mais c'était... Voilà, c'était aussi, il y avait aussi toute une solidarité hein,
1: des personnels. C'était 100%. Et puis les artistes qui sont tous venus, je me souviens, Guel Fouch, etc., qui étaient là.
2: On avait su sensibiliser et on avait su joindre à ce petit combat tout ce qui était artistique, en fait. Pas seulement les chanteurs, il y avait Edith Adrine, ils y étaient tous.
1: Antoine Chose, je me souviens, qui était venu. Mais parce que c'était l'identité d'RCFM, elle était partagée par tout le monde. Enfin, c'est encore le cas. J'espère en tout cas, mais il y avait vraiment une identité parfaite.
2: Allez, un dernier mot, Pierre, on abordera votre livre dans la deuxième partie. C'est aussi, je crois, à votre époque, qu'est créé le forum des émissions qui continue encore aujourd'hui. Hein.
1: Oui, alors ça c'était très important. On avait tous conscience que la seule règle intangible, c'était la proximité. Et comme les auditeurs s'identifiaient à la radio, c'était leur radio. Demander au chargé d'accueil, c'était vraiment... un dialogue permanent, et donc on a institué cette émission qui était un petit peu risquée. Moi, je me souviens que plusieurs personnes m'ont dit « Attention, la libre parole à l'antenne, etc. » Mais il y a eu un magicien au début dans cette émission, Jean-Michel Fraticelli, qui a été vraiment un voltigeur. Et en plus, comme il habitait en Balagne, il rentrait il montait tous les jours d'Ilrousse à Bastia.
2: Il faisait le va-et-vient tous les jours.
1: Et il me disait, mais en voiture, je réfléchis au sujet, j'écoute France Info, etc. Si bien qu'il était armé pour répondre. Et mine de rien, c'était une belle préparation. Mais ça, c'était un esprit d'équipe qu'il y avait. Il comptait pas les heures. Enfin, on comptait pas les heures à l'époque, même avec vous, Jean-Charles. C'était une époque où, aujourd'hui, je pense que c'est la même chose.
2: Oui. Mais, la passion est toujours là.
1: On était vraiment au service de l'auditeur.
2: Oui, je me souviens même que vous nous disiez quand on avait les pieds sur la table et qu'on lisait le journal, eh ben on travaillait.
1: Oui, non,
2: ça peut paraître incroyable pour certains, mais si on réfléchit, c'est logique.
1: C'est ça.
2: Et pour nos métiers, pardon. Hein,
1: et tout comme je disais, aller dans les bars, c'est comme Sciences Po.
2: Oui.
1: C'est-à-dire, vous apprenez la société et la vie quand vous allez prendre un apéritif le soir. Écoutez, c'est là que se passe la société. Elle ne se passe pas dans un univers clos.
2: Alors, certains prolongent un peu quand même.
1: Oui, mais il faut l'avoir fait pour le savoir.
2: Pas de nom. Michel Codaccioni, votre invité dans quelques instants. Nous allons nous retrouver pour évoquer cette enquête de la légende à la réalité concernant cette énigme qui est vieille de 16 siècles.
1: Oui,
2: 1600 ans, c'est énorme. On se retrouve pour la suite de Sobralo.

0: Deuxième partie de ce Sobre à l'aube avec Michel Codaccione et votre invité pour évoquer ce livre paru aux éditions Albiane, L'énigme de Sant'Aristide, de la légende à la réalité. Qu'est-ce qui vous a convaincu, Michel Codaccione, et qu'il y avait derrière cette tradition populaire, on va dire, une véritable enquête journalistique? Parce que c'est comme ça que c'est mené, hein, oui. Que c'est présenté en tout cas.
1: Alors, il faut savoir que à l'origine, mon intérêt pour Sant'Aristide est très ancien. Je connaissais la légende
0: par votre maman, hein.
1: Par notre maman, enfin mes frères et moi, qui nous racontaient cette histoire, notamment entre autres histoires. Et puis un jour, je suis devenu ami avec le chanoine Albert dans les dernières années de sa vie, dans les 10 dernières années de sa vie. On a beaucoup échangé. Et puis j'ai rencontré.
0: Qui était donc le
1: découvreur.
0: Voilà, bien, en poste donc à Calenzane. Et le découvreur oui. En 1951. Donc du sarcophage.
1: Du sarcophage de la légende. Parce
0: On va y venir, vous allez nous l'expliquer tout ça.
1: Voilà. Et donc, un jour par hasard, j'ai rencontré. Je travaillais à Tunis. J'ai rencontré le prêtre responsable de la cathédrale de Tunis qui m'a parlé de Sainte Restitude dont ils avaient des reliques et donc ça m'a
0: par rapport à Carthage hein,
1: c'est
0: à l'histoire,
1: ça parce que elle est censée venir de Carthage, on le savait pas à l'époque hein, on supposait et donc ça m'a stimulé et là une nuit je me suis réveillé pratiquement en sueur en disant mais tu es détenteur de tradition la légende, tu as connu le chanoine, j'avais même des bribes d'enregistrement. Ça va partir parce que quand je racontais cette histoire à mon fils, je voyais qu'il était émerveillé. Mais je disais après, qui pourra se souvenir de cette histoire?
0: Il faut la coucher sur le papier.
1: Voilà.
0: Donné,
1: et là, c'est comme ça que j'ai mené cette enquête.
0: Et vous oubliez également cette promesse faite à une dame.
1: Alors ça c'est le plus important parce que c'est aujourd'hui ce qui m'a rempli de joie. J'avais rencontré à la fin de sa vie une dame centenaire agrégée de mathématiques, Charlotte Cunéo, qui avait été la grande amie du chanoine lorsqu'il faisait des fouilles archéologiques et elle m'avait on avait vraiment beaucoup sympathisé. Un jour je l'avais appelée de Tunis pour lui décrire la relique de Sant'Aristide qu'ils ont là-bas. Et elle m'avait demandé à la fin de sa vie, elle m'avait demandé de lui promettre d'écrire ce livre. Et je lui avais promis pratiquement pour lui être agréable. Mais après sa disparition, ça devenait lancinant chez moi. C'était obligé, il fallait que je le fasse.
0: Parce que c'était du boulot, c'est quoi? C'est 4-5 ans d'enquête, c'est ça?
1: Oui,
0: de recouper les informations, etc.
1: Plus on creuse, plus on trouve des choses qu'il faut vérifier, etc., additionner. Mais c'était passionnant. Et comme j'avais cette obligation, entre guillemets, j'étais stimulé. Et puis il y a eu le confinement qui m'a permis de fouiller des choses grâce à Internet. Et Internet, ça permet de traduire le grec ancien et le latin en français. Et j'ai pu avoir accès à des textes que je n'aurais jamais pu connaître et qui m'ont appris énormément sur Sant'Aristide.
0: On va essayer de sans tout déflorer, mais on va essayer de raconter ce passage qui est d'ailleurs le sous-titre de votre livre, de la légende la réalité. Cette légende qui dure donc depuis 16 siècles. Sant'Aristide, c'est le 3e siècle, en gros.
1: C'est ça.
0: Ouais. Alors, racontez-nous un peu. On ne va pas prendre 16 siècles pour en parler, mais comment ça s'est passé?
1: Alors, il y a un paradoxe dans cette histoire. C'est que, il y a d'un côté, depuis des siècles et des siècles, une pratique religieuse. Chaque 21 mai, les croyants.
0: D'ailleurs, on enregistre un 21 mai, ça passera plus tard.
1: C'est formidable.
0: Voilà, c'est un hasard de la vie.
1: C'est un hasard que je salue. Mm-hmm. Mais vous savez, dans ce livre, il y a eu tellement de signes.
0: Vous nous direz.
1: La tradition religieuse, c'est que chaque 21 mai, on fait une grande procession entre l'église de Calenzane jusqu'à la chapelle de Sant'Aristide qui est construite dans l'ancien cimetière païen et chrétien, puis chrétien. Et puis, chacun prie, fait des vœux devant la tombe. Et ces mêmes gens, le soir, ils racontent une légende profane qui consiste à dire qu'un 21 mai, donc la même date...
0: Elle y est dans le livre, c'est raconté.
1: Et le 21 mai, on dit qu'il y a eu un procès, une chrétienne qui s'appelait Restitude, avec ses 5 compagnons, dont on ne connaît pas le nom, ont été jugés, martyrisés, décapités. Et il y a des chrétiens, ça c'est la légende, hein, et il y a des chrétiens de Olmia, c'est l'ancien Calenzane.
0: Voilà.
1: qui de nuit viennent, subtilisent les corps démembrés et les ensevelissent provisoirement derrière la dune de la plage de Calvi. C'est là, aujourd'hui, ça s'appelle la plage de Saint-Tristitude, à l'entrée du golfe. Et ils ensevelissent ça. Et puis la deuxième partie de la légende dit, par un jour radieux d'équinoxe de printemps, des hommes venus d'Olmia avec des femmes, déterrent les reliques et les placent dans un magnifique sarcophage de marbre blanc finement sculpté, qu'ils s'occuperont de mener, grâce à une paire de bouvillons magnifiques, jusqu'au cimetière de Calens, enfin d'Olmia. Il y a un petit incident de rien, c'est qu'ils demandent à ce qu'un prêtre, mais c'est un évêque, vienne bénir cette cérémonie. L'évêque vient, et c'est une métaphore certainement
2: dans
1: la légende.
2: Il laisse une trace, on va dire.
1: Voilà, et il s'insurge parce qu'on a déterré des corps, et ils sont sacrés, etc. Devant l'indifférence des chrétiens d'Olmia, il s'énerve, il prend l'outil d'un fossoyeur, et il veut casser il veut ouvrir le sarcophage, il en casse le bord gauche du couvercle pour tenter d'en extraire les reliques qu'il veut remettre.
2: Donc il plonge le bras.
1: Il plonge le bras, et là, il y a un hurlement, dit la légende, qui s'entendra jusqu'au village, et son bras ressort pétrifié, segou, segou.
2: Voilà, ça c'est ce qui est raconté durant 16 siècles.
1: 16 siècles. Voilà. Et moi, la version, je l'ai de ma mère, qui n'a pas...
2: Donc c'était transmis, hein,
1: voilà. Qui ne m'a pas raconté la découverte que fera plus tard, ou qu'avait fait avant, pardon, le chanoine.
2: Donc moi, on va quand même redire que le sarcophage est brisé en haut à gauche.
1: En
2: parce
1: haut
2: que
1: à gauche, oui.
2: Ça a son intérêt pour la suite.
1: Voilà. Et donc, ces deux pratiques coexistent sans trop de conflits. Personne ne s'interroge.

0: En 1948, un enfant du village est nommé curé, exactement curé doyen, c'est-à-dire qu'il a plusieurs paroisses sous sa coupe. Il est nommé curé de Calenzane, c'est son village Calenzane, ou Mugale, c'est son village.
1: C'est juste à côté. Hein,
0: c'est juste voilà. À côté, un kilomètre et demi, on peut penser.
1: Ça se touche.
0: Ouais. Voilà, on peut penser que les gosses courent d'un endroit à l'autre, ils se connaissent. Et donc, le prêtre, et ça il me le racontera, me dit, moi, c'est 1948, la Corse est de plus en plus dépeuplée, les soirées sont longues, et je me fixe un objectif, c'est me pencher sur cette tradition. Et donc, il connaît, lui aussi, la légende. Il trouve dans la bibliothèque du presbytère des documents qui ont été déjà travaillés par d'autres prêtres 15 ans avant. C'est la découverte au Vatican d'une archive qui s'appelle, d'un parchemin qui s'appelle le Codex 69-33.
1: Dans lequel il y a des informations.
0: Des informations fabuleuses.
1: Ben oui.
0: Et puis, il y a également un article qu'ont écrit toujours des prêtres originaire de Calenzane, mais en fonction au Vatican, mais qui n'a pas eu de succès, cet article, parce qu'il a été édité dans une revue irrédentiste en 1928. Donc, il y a eu juste quelques tirés à part envoyés à Calenzane. Et donc, le père, puisqu'à l'époque, il n'est pas chanoine, le père Albert, il réunit tous ces documents et il travaille pendant des mois avec une méthode très scientifique, parce que c'était un garçon très organisé. Il faut savoir qu'il était latiniste, professeur de théologie, archéologue et scientifique.
1: Il travaille, je ne sais pas si c'est dès 48, mais avec l'aval, enfin la consente, hein, d'une partie de sa hiérarchie qui lui dit, d'ailleurs on va l'écouter après, hein, cet extrait, qui lui dit, bon, tu fouilles, mais nous on est au courant de rien. Voilà. En gros c'est ça, hein, si on devait résumer.
0: Parce que il faut savoir que il faut des tas d'autorisations pour faire une fouille et autres. Et lui, il joue même un coup très malicieux aux Beaux-Arts qui sont à Paris, parce qu'il a une inspection, il arrive à les rouler dans la farine, etc. Et puis ses supérieurs, en tout cas l'évêque, lui dit moi, je suis au courant de rien, mais. Mais en tout cas, si tu trouves quelque chose, tu me le dis d'abord.
1: Bien sûr, bien sûr. Non, mais c'est ça qui est formidable. C'est qu'il, je dis pas qu'il brave l'autorité quelque part. Oui, parce que c'est quand même un prêtre, c'est un homme d'église, c'est pas un simple citoyen. Et donc, et là, il continue et il va finalement toucher au but. Enfin, sans aller trop vite, non.
0: Voilà,
1: plus,
0: hein. Sans aller trop vite. Mais déjà, il se donne une méthode. C'est-à-dire qu'il étudie les documents et il en tire des petits enseignements. Il étudie même des textes des pères de l'Église. Alors moi, je comprends pas pourquoi il va étudier saint Augustin, saint Ambroise ou saint Jean, mais ça aura son sens. Enfin, c'est développé dans le livre, évidemment. Et donc, il en arrivera à une conclusion, en tout cas, qui est terrible. C'est, il faut profaner la tombe. Il faut voir ce qu'il y a dedans. Il est prêtre, enfant du village, berger des âmes de tout le canton.
1: Oui, il faut se représenter ce que ça...
0: Il faut oser, hein.
1: Exactement. Oui.
0: Et donc, une nuit, il choisit la quatrième nuit d'une tramontane, parce que ça va par 3, 6, 9.
1: Oui, le 20.
0: Il sait que là, il n'y aura personne. C'est l'hiver, la neige est tombée très bas. Il sait que personne ne sortira, donc il y va, il s'équipe, etc. Et, alors, pudiquement, dans l'enregistrement qu'on écoutera tout à l'heure, il dit qu'il retire des pierres. Bon.
1: Quand on voit les photos, etc., ouais. c'est pas des cailloux.
0: C'est,
1: hein,
0: pas c'est... des cailloux. Et non. Puis, il avait récupéré un morceau de baramine, donc il s'occupe vraiment.
1: Bah, il faut manipuler tout ça, il faut le déplacer. Ouais.
0: Mais il était très pratique. Moi, je l'ai vu monter sur un toit, remettre des tuiles en place. Hein. Il était hardi comme bonhomme. Petit bonhomme, une vraie pile électrique. Quoi. Et donc, il se rend compte dans la nuit que la tombe est une fausse tombe. Donc un cénotaphe, comme on dit officiellement. Mais à qui le dire? C'est-à-dire, son frère est prêtre, il va voir son frère, il lui dit pas, évidemment, mais il voit que le frère est très réglo, qu'il veut pas entendre parler de la moindre dérogation, donc il écarte. L'évêque, il faut franchir la cour des proches de l'évêque, c'est toujours très délicat, il y a des tas de jalousies, donc il garde ça pour lui. Et il se dit, le mieux, c'est que je demande au maire l'autorisation de faire des travaux de petit embellissement, Et puis il est content. Et puis à ce moment-là, donc c'est le matin, il va aller à la messe basse. Il est pas loin de 8 heures. Ça tambourine à la porte du presbytère. Et c'est un jeune Katsanik ou qui rentre d'Indochine où il a fait fortune dans le trafic de piastres, peut-être, hein, je sais pas.
1: Et qui vient. On imagine.
0: Et qui vient dire au curé. Voilà, moi j'ai été exposé à beaucoup de dangers, à chaque fois je me suis mis sous la protection de Sainte Restitude, aujourd'hui je viens payer ma dette, on met du marbre partout et tout, et lui dit allez, arrête, tu as de l'argent à mettre, on va l'utiliser, tu me laisses faire. Donc il a l'autorisation du maire qu'il obtient 2 heures après, un bailleur de fonds s'il a des frais, et il réunit une petite équipe de volontaires, et là il commence à faire des fouilles clandestines. Hein.
1: Tout à fait, oui.
0: Alors là, ça dure. Alors là, on est exactement en janvier 51. Et la seule condition que lui met le maire de Calenzana, c'est le 21 mai, il faut que tout soit en ordre pour la fête.
1: Pour
0: attention.
1: La procession, bien sûr.
0: Donc il a très peu de
1: cet
0: temps.
1: Cet espace-là, oui.
0: Il a 4 mois. Même pas 4 mois. Pour faire le truc. Et donc il creuse, etc. Il ne trouve. D'abord, il trouve sous le vieil hôtel baroque. Qui est du bois enduit de plâtre, d'écati, etc. Il trouve un magnifique hôtel que l'on voit aujourd'hui dans la chapelle, un hôtel roman du 11e siècle. Donc tout le monde est ravi parce qu'on a trouvé une pièce historique, mais lui, il n'est pas content du tout parce que ça n'arrange pas ses affaires.
1: On n'est pas allé au bout de l'histoire,
0: voilà.
1: Là.
0: Ouais.
1: Et donc, on va pas y aller au bout de l'histoire. Pas tout de suite. On va y aller par la suite. Je vous propose d'écouter justement. Il y en a pour 5 minutes. Parce que c'est un document que l'on peut d'ailleurs dans le livre, grâce à maintenant à la technologie moderne du QR code, écouter. Il suffit d'avoir son téléphone et de scanner donc le QR code. Voici donc le chanoine Alberti et on l'écoute et on revient pour la fin de l'histoire et puis pour évoquer aussi en quelques mots Sainte Restitude, d'où elle est partie, son trajet. Et puis aujourd'hui, et puis on est tenté aussi de percer un peu la personnalité de ce chanoine, parce que plusieurs pages lui sont consacrées. Restez avec nous, voici donc cette interview que moi je qualifie quand même d'exceptionnelle.
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1: On a entendu hein, ce document exceptionnel avec le chanoine Albert. Nous en étions restés dans votre récit. Alors, il est un peu défloré, lui, en avançant un petit peu. Donc, il y a une première découverte qui ne le satisfait pas. Donc, il faut, en fait, continuer. Lui, il a l'intuition, c'est ça. Il se dit, ça m'arrange pas cette découverte, cette première découverte. Il y a forcément quelque chose ou en dessous, ou à côté, ou ailleurs, c'est ça.
0: Alors, son intuition, elle est fondée sur l'étude des texte des pères de l'Église. Alors moi, je comprenais pas pourquoi il est allé chercher Saint Ambroise et compagnie. En fait, le premier l'enseignement majeur qu'il tire, c'est Christ ou Dieu est toujours au-dessus de ses fidèles. Donc c'est une image qui va le guider. Il tire également un enseignement philosophique qui consiste à dire, lorsqu'il y a une opposition, il peut y avoir aussi un lien dans les membres de l'opposition à la manière des deux faces d'une même pièce. Et puis, il se dit, il y a la réalité que j'ai, c'est que la tombe est une fausse tombe, donc il faut poursuivre. Et donc, pour lui, l'évidence, c'est que c'est dans le sol. Après avoir découvert l'autel roman, il se met à creuser. Il creuse.
1: Mais il creuse, mais il y a des plaques, il y a plein de choses.
0: Alors, voilà. Ils enlèvent la cloison qu'il y a entre la nef et l'abside, et un de ses collègues, travailleur, lui dit, regarde, il y a quelque chose, il y a une sorte de couleur polychrome sous la cloison, il gratte un peu, il au pluriel, et là il trouve des fresques très dégradées, mais qui reprennent la légende, et également qui sont conformes au codex 69-33
1: trouvé au Vatican.
0: D'ailleurs, c'est la seule reproduction, c'est la première reproduction du codex qu'on est sorti.
1: Ah ok.
0: Il y a jamais eu d'édition ou de vision de ce codex. Et là, je remercie l'éditeur qui a eu l'idée de demander ça au Vatican. Donc, et cette fresque lui permet d'avoir encore plus confiance. Et là, il décide de creuser le sol. Mais au lieu de creuser directement sous l'autel et sous la tombe, il creuse à la limite de la petite abside, c'est-à-dire 2,50 m. Il creuse un trou de 2 mètres de profondeur, 4 mètres sur 3 mètres. C'est une fosse énorme. Alors, il y a les photos où on voit les gens qui l'aident, qui sont là.
1: Ils mettent un pont, ils extraient.
0: Alors, voilà, là, quand ils donnent un coup de pioche à un moment, un soir, ils entendent un son métallique, ils se rendent compte qu'il y a quelque chose, ils découvrent là le bout du sarcophage avec une belle sculpture en écaille. Et là, il a l'intelligence, le sens extraordinaire de mettre des IPN sous la tombe et de creuser des deux côtés de la longueur de la tombe pour dégager complètement le sarcophage.
1: Il habite d'abord en sécurité. En fait.
0: Voilà. mais comment a-t-il pensé à ça? Tout comme je dis, je sais pas si
1: il était pratique.
0: Alors je sais pas si, je crois que je le mets dans le livre, mais à un moment il rencontre un grand rocher de granit et ils arrivent pas à l'enlever.
1: Je ne me souviens plus de ce passage.
0: Et ils arrivent pas. C'est un gros rocher. Et je pense que c'est une note de renvoi. Et lui, le prêtre, il dit à ces gars, bon, ben, on va l'exploser. Comment est-ce qu'il sait? Et comment on va faire? Il fait venir par l'enfant de cœur qui a été retrouvé, Angelo. Santo. Il fait réunir toutes les bougies qu'il y a dans l'église, etc. Il est fait fondre sur le rocher, et avec la masse, il assène un très grand coup de masse sur le sommet de la boule de granit. Vous savez, souvent, on trouve grandes boules de granit, et elle se fend comme du verre. Et moi, la question que je pose, c'est d'où il tenait ce génie d'artificier?
1: Et je lui ai jamais... Ou peut-être en discutant avec quelqu'un, alors il avait vu...
0: Alors, j'ai interrogé un ami artificier, qui m'a dit, mais c'est une technique qui existe chez nous lorsqu'il y a une certaine... Le granit s'y prête parfaitement. Il faut une grande densité de la matière pour que ça pète comme ça. Donc, ils sortent le sarcophage, et la première vision du sarcophage, c'est que c'est du marbre blanc, c'est-à-dire légèrement crème, magnifiquement sculpté, avec un chrisme au centre, des cannelures sur le côté, et puis un couvercle qui est en forme de toit. Mais surtout, le bord gauche
1: On y vient.
0: Du couvercle est cassé, comme le disait la légende.
1: C'est là où la légende devient réalité.
0: C'est la première étape de la légende devenue réalité. Parce que là, on est sidéré.
1: C'est quand même incroyable.
0: C'est incroyable. Et moi, quand j'étais gosse et que ma mère racontait ça, je retenais surtout les soldats qui avaient décapité, etc. Parce que quand on est gosse, on imagine des choses très épiques. Mais adulte, je me suis vraiment interrogé là-dessus. Donc, ils sortent le sarcophage, il va voir l'évêque, qui est un homme de bien, et qui dit il faut réunir une commission canonique avec des ecclésiastiques, des autorités civiles, mais aussi des médecins, etc. Donc, ça a lieu. Ils informent le Vatican. J'ouvre une parenthèse pour dire que l'année suivante, Monseigneur Roncaglia, qui est nonce apostolique et qui deviendra Jean 23, viendra l'année suivante pour authentifier tout ça. Donc, quand ils ouvrent officiellement le sarcophage, ils ne trouvent que de la terre noire, qui peut... Alors moi, c'est mon prochain vœu, c'est que cette terre, il faudrait l'analyser, voir si elle correspond à la plage de Sainte-Récitude à Lumio.
1: Mais ils cherchent aussi des ossements de 5 personnes. Cinq et une, pardon.
0: Et donc, ils commencent à creuser dans la terre et ils ne trouvent rien. Et évidemment, les gens des Beaux-Arts qui ont été invités boivent du petit lait parce qu'ils ne sont pas trop contents que cet homme ait fait des fouilles sauvages et ait découvert quelque chose.
1: On lui a reproché aussi, mais il a été défendu par des gens aussi.
0: Ah oui.
1: Et donc, Geneviève Mazin-Moracchini, notamment.
0: Et donc, il fouille et à un moment, il sent quelque chose de dur. Il sort, et puis il sort un tibia, un péroné.
1: Un fémur, etc.
0: Et il y a un médecin qui est spécialiste des ossements qui a étendu un drap. Parce que tout ça se passe dans la fosse, et autour de la fosse, il y a des bastins de bois, et les commissaires de la commission canonique sont là et observent. Et le médecin aligne effectivement 6 squelettes. Et l'abbé Alberti lui demande, est-ce qu'il y a une femme? Et lui dit, pour définir s'il y a une femme, il faut le bassin. Et les bassins sont désagrégés. Mais en revanche, ce squelette-là est pour moi certainement celui d'une femme. Donc on a les 5 compagnons de la légende, plus...
1: On confirme, ça recoupe les informations.
0: Ça recoupe totalement. C'est sidérant. Et pour compléter, si vous voulez, c'est pas compléter, mais c'est pour ajouter, lorsque je suis à Carthage, la vertèbre qui est attribuée à Restitude, je demande...
1: Qui est exposée,
0: Qui est exposée, qui est d'ailleurs en photo également dans le livre, je demande si on peut faire une analyse au C14, au carbone 14, datation. Le prêtre qui est là est d'accord, dit il faudrait que je demande à l'évêque, mais l'évêque il est loin, donc on le fait. Donc moi je contacte un labo, etc. Et la datation de Carthage, c'est du 5e siècle. Donc pour moi, j'écarte la relique. Mais quand on est là et que j'en parle avec celui qui était l'évêque, Boustillot, il me donne cette autorisation.
1: Qui, parenthèse, signe la préface du livre.
0: Oui, oui, c'est ça. Il m'a fait ce grand honneur. Et il me dit, bon, ben, vous prenez contact avec Ange-Michel Valère, qui était à l'époque...
1: En poste.
0: En poste, qui malheureusement est décédé depuis pour les problèmes de logistique. Et là, l'analyse au C14, vraiment tombe pile poil en 304...
1: Enfin, oui. Troisième, enfin, quatrième, début quatrième siècle.
0: Début quatrième, c'est ça. Fin troisième, début quatrième. Donc, on a la confirmation qu'il s'agit bien de ça. Donc, comme vous le disiez, la grande leçon, c'est comment se fait-il qu'en 16 siècles, la parole des hommes et des femmes transmise comme ça aussi simplement et perdurée pour arriver aujourd'hui, enfin, grâce au chanoine Alberti, à une réalité. Alors, moi, je me permets.
1: Pardon, oui. Est-ce que c'est un exemple unique?
0: À ma connaissance. J'ai demandé à beaucoup de gens, hein, parce que cette enquête m'a permis vraiment d'aller beaucoup dans plein d'endroits. Et à chaque fois, j'ai demandé, mais il semblerait que ce soit la seule démonstration que l'on ait. Ce qui est formidable, c'est que en recoupant les textes, etc., on se rend compte que les chrétiens d'Olmia, lorsqu'on recoupe la légende avec ce qu'on a trouvé, on se rend compte que les chrétiens d'Olmia, lorsqu'ils enterrent le sarcophage, il y a une photo qui est très parlante, c'est comme une photo de coupe.
1: Oui.
0: On voit le sarcophage qui est au fond, à 2 mètres de profondeur. Par-dessus, il y a plein de plaques qui sont mises pour dissuader d'éventuels pilleurs de tombes. Et au-dessus, il y a la tombe dite officielle. Et en fait, ça, c'était le leurre calculé. La meilleure façon de protéger le sarcophage, parce qu'à l'époque, il faut savoir...
1: C'était d'en créer un autre et...
0: Voilà.
1: Et un factice, on va dire.
0: Exactement. La tombe a été plusieurs fois cassée, reconstruite, mais jamais on a retrouvé le sarcophage.
1: Et ça, c'est grâce aux chanoines.
0: Ça, c'est grâce aux chanoines. Et c'est surtout la confirmation que la Corse est vraiment de culture orale, que la parole a un sens sacré. Ça, c'est une autre démonstration. C'est-à-dire que la parole est restée identique. 16 siècles après, on a conservé les deux phases qu'aujourd'hui, grâce aux chanoines, on peut mettre en accord et se rendre compte que c'était un dessein que les chrétiens de 304, pour protéger les martyrs, avaient trouvé ce leurre, cette façon de tromper.
1: Ah, si on se met à l'époque, en se disant en 300, et ça a duré 16 siècles jusqu'à ce qu'un jour, voilà, il y ait tout ça. Alors, comme on arrive, et on va pas non plus tout raconter, parce qu'il y a énormément de choses dans ce livre. Non seulement il y a le récit que vous venez de raconter, puis il y a un tas d'iconographies.
0: Ah, excellente, vraiment, Albian a fait un très beau travail.
1: Très, très beau travail. Il y a cette préface donc du cardinal Bustillo.
0: Et puis des photos inédites de la famille Alberti.
1: Aussi, des photos inédites aussi de femmes transportant sur leur tête la terre pour évacuer donc leurs dépouilles. Il y a aussi, on n'aura pas le temps d'en parler, mais Sainte Restitute, d'où vient-elle effectivement, parce que début vous disiez Carthage et puis elle a quand même voyagé. Comment est-elle atterrie? Comment a-t-elle fait pour atterrir à Calvi?
0: Alors ça, c'est quand même ma grande fierté. C'est d'avoir pu reconstruire ce cheminement, grâce aux archives. Hein. Dans Saint-Augustin, il y a beaucoup de choses. Moi, je n'avais jamais lu Saint-Augustin. Mmh. Mais grâce au confinement, j'ai pu avoir accès aux traductions en français, et puis aux textes d'Eusèbe de Césarée, et puis de Lactance, qui étaient un peu des journalistes de l'époque. Et en recoupant tout ça, on se rend compte qu'elle était la fille, elle habitait Carthage, elle était la fille d'un ancien militaire, d'un vétéran, qui avait eu en dotation des terres, comme ça se faisait à l'époque, par l'empereur, et qu'elle était devenue chrétienne. C'était... La chrétienté était clandestine, mais quand on a la foi, on a la foi. Et pour fuir les sévices,

0: nom de Restitude, tout de suite on identifie le lieu, parce qu'il y a beaucoup de Restitudes qui sont de Calenza.
1: Ah oui.
0: Voilà, donc c'est incroyable. Est-ce que vous avez eu des premières lectures ou lecteurs au village, ou c'est encore
1: alors,
0: un peu
1: écoutez,
0: pour avoir des réactions, voilà.
1: Voilà.
0: En quelques mots avant notre conclusion.
1: Alors c'est vous qui inaugurez en fait la publication.
0: D'accord.
1: Autour de mais j'ai quelques amis proches, notamment les personnes qui m'ont aidé, à qui j'ai remis évidemment, c'était la première des obligations pour moi, le livre. Mais qui, vous savez, avant tout, j'en connais une personne qui pleurait parce que pour d'abord la reconstitution de l'histoire, mais surtout pour la grâce rendue au chanoine Alberti. Et ça, c'est ce que nous ressentons tous, parce que cet homme a été extraordinaire.
0: Ben, on lui doit tout. Hein.
1: On lui doit tout. Et il était seul. Il a osé braver à la fois ses confrères, qui n'étaient pas toujours très sympathiques.
0: Il a un peu payé par la suite. Enfin,
1: il a payé.
0: C'est dans le livre,
1: oui,
0: effectivement.
1: Oui, oui.
0: Il a fini à Ajaccio.
1: Il a fini. Il a eu des tâches assez difficiles. On l'a nommé aumônier de la prison.
0: Même dans le monde de l'Église, il peut y avoir parfois quelques jalousies.
1: Oui, oui. Alors j'avais écrit une version où je traitais de ce sujet-là, et puis après je me suis dit non, je vais pas le mettre, parce que je préfère qu'on garde l'image.
0: Bien sûr.
1: Mais
0: c'est ce monsieur qui, enfin c'est cet homme, pardon, qui est à l'origine de tout. Michel Codacci, alors un mot de conclusion, parce que c'est passionnant,
1: oui.
0: Et puis on va dire à ceux qui nous écoutent, vraiment de se plonger dans la lecture de cette énigme de Saint Aristide, de la légende à la réalité, bien sûr paru aux éditions Albiane. Je vous laisse le mot de conclusion.
1: Ben écoutez, moi je voudrais que ce livre, s'il pouvait servir simplement de message adressé notamment à notre jeunesse, en disant, oui, il y a des paradis artificiels, c'est vrai, au jour d'aujourd'hui. Mais il y a aussi la réalité de qui nous sommes, notre identité, notre culture. Là, vous avez un bel exemple. Tout est possible dans la vie, à partir du moment où on se donne les moyens d'oser, c'est-à-dire avoir simplement un tout petit peu de courage. Et donc, le message, je l'adresse à la jeunesse corse pour qu'elle continue de s'inspirer de ses racines pour faire triompher l'identité.
0: Merci Michel Codaccioni, longue et belle Strada Viurida, comme l'on dit, comme j'ai le plaisir de dire à chaque fois à la fin de nos entretiens. On rappelle une dernière fois chez Albiane l'énigme de Sant'Aristide avec Michel Codaccioni.
1: Est-ce que je peux dire merci Jean-Charles, merci, parce que c'est un accueil que j'apprécie beaucoup.
0: Eh ben, partagez, merci beaucoup.

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8: C'est bouché sur les routes pour cette journée classée rouge dans le sens des retours sur toute la moitié ouest du pays. Il y avait près de 900 km de bouchons à midi selon Bison Futé qui décrit une situation inhabituelle. Les axes les plus bouchés sont l'autoroute A7 dans les Bouches-du-Rhône, l'A11 dans le Maine-et-Loire et l'A10 en Charente-Maritime. Un petit calvaire pour la fin des vacances de milliers de voyageurs dans le sud. 14 vols n'ont pas pu atterrir à l'aéroport Marseille-Provence ce matin. Entre 6h et 10h, des vols ont été déroutés vers Nice, Montpellier ou Lyon, voire annulé. La faute à un logiciel en panne dans la tour de contrôle essentielle pour l'atterrissage d'un avion. L'aéroport envisage un retour à la normale d'ici demain. Il a passé sa première nuit derrière les barreaux, placé en détention provisoire. Le principal suspect du meurtre de la tiktokeuse Sonia Belina est mis en examen pour assassinat. L'homme de 32 ans déjà condamné pour violence conjugale a reconnu avoir eu une relation payante le soir du décès de la jeune femme de 29 ans, dont le corps a été retrouvé il y a 10 jours au milieu d'un vignoble à une vingtaine de kilomètres de Nîmes. Dans les lycées, l'interdiction des smartphones pourra-t-elle être appliquée dès le 1er septembre? Le principal syndicat des proviseurs en doute et dit avoir été averti beaucoup trop tard. Il dénonce un calendrier trop serré et pointe notamment le manque de temps pour organiser les nouvelles règles dans les établissements. Le syndicat assure qu'il sera impossible de mettre en place cette mesure dès la rentrée.
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11: Salut à tous et soyez les bienvenus sur RCFM pour votre rendez-vous musical hebdomadaire. Un numéro spécial puisqu'entièrement consacré à une séquence souvenir. Nous avons en effet décidé de mettre en lumière 4 albums phares qui ont marqué l'année 1994, sortis donc il y a 30 ans. Rentrons tout de suite dans le vif du sujet.
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11: Dans le courant de l'année 1994, Imouvrini publie un album live de légende, Imouvrini au Zénith. Un double CD dans lequel on retrouve 21 chansons, dont de nombreuses sont issues du mythique album studio Noi, sorti l'année précédente. Replongeons-nous dans cette époque avec une archive de nos confrères de France 3 dans le sud de la France, qui avait suivi une répétition des Imouvrini au théâtre de Propriano. C'était en 1993 pour ce double concert parisien, avec en introduction les mots de Jean-François Bernardini.
12: C'est vrai qu'on retourne au Zénith cette année, on y retourne pour deux concerts. Je crois qu'on est dans une configuration plus facile encore que celle de l'an dernier. Je crois que c'était une étape, un cap à passer. Et puis cette année, on y va avec un enthousiasme intact. Et puis avec la conviction aussi que la famille qui se rassemble autour de notre musique a quelque peu grandi. Donc je crois qu'il n'est pas démesuré ni présomptueux d'aller pour deux soirs au Zénith.
13: Les mouflons ont débuté leur carrière il y a 14 ans. 14 ans et autant de disques, des albums dont le chiffre de vente dépasse sur une année les 60 000 exemplaires. Enregistré à Copenhague, le dernier s'appelle Noi, traduisé par nous, pour toi, vous ou il, 15 chansons en Corse.
12: Chanter en langue corse serait forcément un handicap et que si nous voulions nous adresser à d'autres gens, à d'autres horizons, franchir d'autres frontières, il fallait le faire dans une autre langue que la nôtre. Ce à quoi nous répondions que ça n'était finalement pas un choix. Je crois que ce sont des choses qui s'imposent à nous, comme l'histoire, comme la géographie, comme un ciel, comme des arbres qui sont le lieu, la terre de Corse.
13: Les Imouvrini transportent dans leur bagage, à chacun de leurs déplacements en Europe, un bout de la Corse. Une surcharge qu'ils présentent aux douaniers de la façon suivante.
12: La Corse, une île en pleine Méditerranée, mais une île avec une histoire grave, douloureuse, avec un certain nombre d'inquiétudes, un certain nombre de volontés de devenir aussi. Et puis un peuple, des hommes qui vivent sur leur terre, qui ont chanté de tous les temps et qui continuent à le faire aujourd'hui. Alors je leur demande et on leur propose de venir à la rencontre de cette musique, de ce peuple qui a quelque part une voix particulière dans la Méditerranée.
11: Pour notre plus grand plaisir et le vôtre, on l'espère, nous allons écouter les trois premières pistes à la suite de ce live au Zénith 93 d'Imouvrini avec Anula Chatu, Odizitu, mais surtout, comme tout premier morceau, un texte retraçant l'histoire de la Corse est lu par Jean-François Bernardini à Nostra Storia, frisson garanti.

Au début était la paix, avec des pierres. Les hommes du mégalithique inventaient leurs premiers abris et sculptaient d'étranges dieux à Philitose ou ailleurs en Corse. Mais les îles sereines attirent la convoitise des envahisseurs. Et 20 fois au cours des siècles, l'île de Corse sera prise d'assaut par des conquérants venus de tous les horizons. Le plus souvent, ils susciteront la haine et la révolte, contraignant ce peuple de bergers pacifiques à prendre les armes et résister. Il faut attendre cependant le milieu du XVIIIe siècle pour qu'après une succession d'aventures héroïques, la Corse connaisse les plus émouvantes pages de son histoire. En 1732, au couvent d'Oritza, une consulta des patriotes proclame l'indépendance de l'île de Corse. Giajin Tubaldi rédige un projet de constitution dont le préambule décrète pour la première fois dans l'histoire de l'humanité « Les hommes naissent libres et égaux en droit ». Une phrase prémonitoire qui, un demi-siècle plus tard, sera reprise par tous les révolutionnaires du monde. Le destin est en marche. Le 14 juillet 1755, Pascal Paoli est élu général des Corses. À la Consulta Nazionale de Saint-Antoine de Casabianca, la Corse devient nation. Le jeune chef d'État parviendra alors à réaliser la difficile unité du peuple, dote sa patrie d'une exemplaire constitution démocratique qui institue la séparation des pouvoirs et le vote des femmes, relance l'économie agraire, fait frapper monnaie, fonde à Corte, devenue capitale de la Corse, une université, et fait administrer une justice égale pour tous. 32 ans avant la première constitution américaine, 34 ans avant la Révolution française de 1789. Partout dans le monde, cette fantastique expérience politique et sociale suscite l'admiration. Les philosophes et tous les esprits éclairés du siècle des Lumières saluent Pasquale Paoli, le précurseur de la démocratie. En France, Voltaire, après Jean-Jacques Rousseau, lui tresse des louanges et prédisent l'universalisation de son œuvre. En Angleterre, en Prusse, en Hollande, les penseurs, les hommes de science donnent en exemple l'île de la justice, l'île de Corse. C'est alors en 1767 que la France de Louis XV achète à la République de Gênes une prétendue suzeraineté sur la Corse et décide de mettre au pas son peuple frondeur. Pour abattre Paoli et sa petite république, la monarchie française constitue et dirige vers l'île un corps expéditionnaire de 40 000 hommes. Et le 8 mai 1777, cette conquête, suivie de l'exil de Paoli en Angleterre, sa pensée intacte va servir de détonateur à d'autres révolutions dans le monde. En 1787, les insurgents américains offrent à leur nouvelle nation une constitution qui ressemble étrangement à celle de la Corse. La filiation des deux lois fondamentales est aujourd'hui historiquement prouvée. En 1789, et par contre-coup, les révolutionnaires français rédigeront la Déclaration des droits de l'homme et du citoyen. Aujourd'hui encore, aux États-Unis, on se souvient du rôle de Pascal Paoli, l'inspirateur incontesté des Fils de la Liberté. Et 7 villes américaines portent les noms de Paoli: Corsica, Monticello, Corsicana, à sa mémoire. Chez nous, il n'en est pas de même. Si cette mémoire-là n'a pas sa place dans les très officiels livres d'histoire, elle est pourtant de ces vérités que l'on doit aux hommes, au peuple, à leur lutte, leur souffrance
et leurs espoirs.

0: Vous êtes bien sur RCFM et dans notre émission musicale, nous vous faisons redécouvrir certains des albums qui ont marqué l'année 94 en Corse. S'il en était un que l'on ne pouvait pas ne pas mentionner, c'est bien Unata Rajé du groupe Avileta qui fourmille de merveilles. À l'occasion de sa sortie, le JT National de France 3 avait consacré un sujet à la formation Balanine dans l'une de ses éditions. On y retrouve à cette occasion le leader d'Avileta, Jean-Claude Acquahuiva.
1: Ce qui unit ces hommes, c'est l'amour de leur terre. Une île qu'ils chantent en Corse et avec leur cœur. S'ils ont choisi la polyphonie, c'est pour perpétuer une mémoire qui s'éteint. Avec leur voix, comme seul instrument, ils racontent cette terre, ces hommes, leurs valeurs et leur histoire.

0: Donc c'est le mode d'expression le plus populaire. Tout le monde a chanteur, n'a pas besoin d'être musicien, d'avoir une belle voix pour chanter. En fait, ce qui fait la force de la polyphonie, c'est surtout la beauté de la production harmonique, du mariage, la fusion entre les voix. Alors pour cela, on a besoin d'être à l'écoute des autres et de se donner pleinement. Et puis la polyphonie, c'est une recherche. On se cherche constamment, on est constamment en train de chercher un équilibre que l'on perd et puis que l'on essaye de retrouver à nouveau, etc.
1: Ils ont commencé à chanter dans les années 70 avec l'émergence du mouvement nationaliste. Mêmes idéaux, mais une autre façon de rompre le silence.
0: Nous étions désireux de sauvegarder un patrimoine, de sauvegarder une langue et de dire cette terre a une histoire, il y a un peuple qui a son histoire et qui a le droit, je dirais, de participer à la gestion de son avenir.

0: Les gens viennent souvent nous voir en nous disant continuez parce que ce que vous portez, on a l'impression de retrouver ce que nous-mêmes on a perdu un petit peu.
1: Et le premier extrait de l'album Onata Rajé d'Avileta que nous vous proposons d'écouter, c'est ce cri, cette revendication toujours ô combien d'actualité et pour Simo Guy.

Après Pour aux Immobiliers, enchaînons par un autre incontournable d'Avilette qui vous prend aux tripes et revient sur l'une des pages les plus sombres de l'histoire de la Corse, celle des pendus du Niolo. Voici Appadiela di Limpicate.

Et puis, il nous était impossible de ne pas diffuser dans le cadre de ce focus sur l'album Unata Ratched Avilé à ce monument qui est peut-être la chanson la plus connue du groupe. Une ode au pastoralisme et à la montagne corse, tout en douceur et en poésie, à Montagnier.

0: Après deux groupes, place à un artiste solo et non des moindres, Petru Guelfucci. En 1994, il publie l'album Memoria, dans lequel on retrouve des pépites comme Au Mio Monde ou Au Razzo Bianco, que nous avons déjà eu l'occasion de diffuser dans cette émission. Avant d'écouter trois titres de cet opus, retrouvons Petru Guelfucci, interrogé pour FR3 Corse par Pierre-Jean Luccioni au mois d'août 1994. C'était à l'occasion du 5e Festival d'Olette.
1: Le titre le dit très bien, Memoria. Il y a pas mal de chansons, malheureusement, qui parle de faits réels, de catastrophes aussi. Il y a Furiani, il y a l'expédition corse de Chimborazo qui est morte emportée par l'avalanche. Il y a aussi d'autres thèmes comme le berger de Talon qui a perdu toutes ses brebis. Disons, c'est la vie de tous les jours.
2: Vous puisez dans l'actualité. Ouais. Alors, les musiques ont été composées par qui?
1: Pour la plupart, c'est Christophe, moi et Daniel.
2: Et donc, il y a tout un ensemble musical ce soir qui vous accompagne en permanence tout l'été. Hein.
1: Mon équipe préférée, il y a Agnolo d'Ore, il y a Freddy Olmeda, le nouveau c'est Paul César, Christophe McDaniel, il y a la violoncelliste qui est québécoise, c'est Carole Beaugenaise, qui fait partie de l'orchestre symphonique de Montréal, et puis il y a Matteo Maestrini, il y a Benedetto Zarrucchi.
0: Voici un premier titre de cet album Memoria de Petru Guelfucci, faisant référence à la catastrophe de Furiani survenue 2 ans plus tôt, Comme elle est triste.

Continuons avec un autre extrait issu de cet opus de Petru Gualfucci, Memoria, que le chanteur évoquait précédemment dans l'archive que nous vous diffusions. Il s'agit du Pastore.

0: Terminons ce magazine spécial album Corse Mythique de 1994, toujours avec Petru Guelfucci, mais cette fois-ci en tant que membre d'une formation vocale née 3 ans plus tôt, Voce Ligurtziga. On y retrouve à ses côtés Mai Pesce et Philippe Uro, qui Dumeles, qui Benedetto Zarocchi, Lorenzo Barbolosi ou encore Dede Oliui. Cette belle équipe enregistre l'iconique CD Polyphonies Profanes et Sacrées volume 1 avec une belle reconnaissance à la clé puisqu'une victoire de la musique dans la catégorie musique traditionnelle lui sera décernée en 1995. Retour dans ce court extrait d'archives de nos confrères de François Corse, 30 ans en arrière.
1: Gagnant les polyphonies de Voce di Corsica.
2: La polyphonie corse, célébrée par les victoires de la musique, l'événement est historique pour la culture insulaire. C'est aussi une consécration pour les groupes vocaux qui ont pérennisé un héritage précieux laissé par nos anciens. Hommage légitime pour la voix d'un peuple qui refuse obstinément de mourir.
3: Et je vais remercier quand même tous les professionnels qui ont voté pour nous. Et cette victoire quand même, c'est la victoire de la Corse. Merci beaucoup.
0: Notre choix s'est porté sur deux titres phares.

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4: Aucun problème de santé signalé à ce jour après l'utilisation de préservatifs non conformes. Selon la ministre de la Santé, Stéphanie Rist, une trentaine de références ont été retirées du marché, principalement vendues en ligne et en pharmacie. Ces préservatifs peuvent entraîner des grossesses non désirées ou des infections sexuellement transmissibles. Par précaution, les personnes concernées sont invitées à se faire dépister. Les ambulanciers suspendent leur mouvement de protestation lancé le 26 juin. Les quatre fédérations de transport sanitaire disent vouloir désormais mais privilégier le dialogue avec le gouvernement. Elle réclamait notamment un soutien face à la hausse du prix du gasoil et une revalorisation du SMIC. La ville de Paris met à l'abri 250 personnes, principalement des migrants, qui occupaient le parvis de la mairie de Paris-Centre. Elles avaient été déplacées après l'évacuation d'un campement du SAMU social dans le 13e arrondissement à la mi-août. Elles sont désormais hébergées temporairement dans des gymnases municipaux. Pour MSF, c'est un véritable soulagement. Patrick Bruel n'est pas le bienvenu à Montpellier, c'est ce qu'écrit le maire de Montpellier, Michael Delafosse, sur son compte X. Le chanteur a prévu de passer par cette ville lors de sa tournée qui doit débuter en octobre. Patrick Bruel, visé par une trentaine de plaintes, est mis en examen depuis 2 mois dans 4 affaires, dont l'une pour viol. L'équipe de France en finale des mondiaux de badminton, c'est une première, toutes catégories confondues. Tom Jiquel et Delphine Delru se sont qualifiés pour la finale du double mixte des mondiaux à New Delhi en Inde, après leur victoire ce matin en demi contre une paire de badistes chinois.
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1: Bonjour à tous, moi je m'appelle Jean-Marc, je suis accompagnateur en montagne. Alors même si ce n'est pas une montagne qu'on va arpenter, il y a quelques sentiers, mais qui peut le plus, peut le moins. Hein. Donc pour ces nouvelles journées du patrimoine, donc nous on va faire comme tous les ans, une petite balade semi-urbaine, comme je le disais, hein, puisqu'il y a un petit peu de nature. On va faire à peu près 600 mètres en montée, pas en dénivelé, hein, en linéaire, pour arriver à Montserrat. C'est un peu pas très propre, mais vous verrez, on y passe facilement. Il faut écarter 3 ou 4 fois les branches, mais ça passe bien. Il faut être vigilant, il y a quelques cailloux par terre, donc si vous, ceux qui ne sont pas bien chaussés, soyez vigilants. On va faire une première pause. Bon, on fera quelques pauses en montant, hein. On n'est pas pressé. On fera quelques visites de l'église de Montserrat, Notre-Dame de Montserrat, qui est quand même une histoire particulière et peu fréquente dans le monde de chrétiens. On verra pourquoi. Et puis on descendra, on va longer Saint-Antoine, Saint-Dizet. On fera, si c'est ouvert, c'était ouvert hier, donc je pense que ça le sera aujourd'hui, une petite visite à l'église Saint-Joseph. C'est là où j'étais enfant de cœur, puisque j'habitais le quartier. Donc voilà, et puis après on descendra vers la citadelle, et puis une petite visite également. Si on peut rentrer dans l'église, si ça vous intéresse, on pourra le faire, du moins Santa Maria. Et puis on descendra par l'Al di Londa, pour revenir par le fond des mers jusqu'aux voitures ici. Alors on y va.
3: Allez.
1: Le départ se fait de la gare de Loupine. On va monter par les quelques immeubles nouvellement créés dans les années 2000, pour ensuite prendre les anciens chemins qui nous montrent les terrasses de culture des vieux bassiers qui venaient vendre leurs produits au marché. Et on arrive bientôt, au bout de 600 mètres, à la chapelle de Montserrat, 600 mètres, à peu près 800 mètres, on dira. Et là, on sera dans un environnement un petit peu plus urbanisé, mais qui a une histoire quand même assez particulière. On va vous le raconter dans un instant. Non, c'était pour vous parler juste un petit peu de l'endroit où nous nous trouvons. Ça n'a pas toujours été comme ça ici, vous vous en doutez. C'était anciennement les jardins de Bastia. Énorme jardin qui allait près de Corian, voire même au-delà, et qui allait au nord vers Ville et Cardo. Tout était cultivé, bien entendu. Vous le voyez sur un petit croquis qu'on fait la monarchie française, puisque ça date de 1786. Donc, c'est à deux doigts de la trois ans du cataclysme international que va connaître la France et surtout Paris. Vous avez Bastia. Regardez un petit peu comme c'est petit, hein. Quelques dizaines de maisons, c'est tout ici. Hein, en rose, et tous les jardins qui sont au-dessus, dont là nous trouvons à peu près ici. Alors tout ce qui est vert foncé, c'est le maquis, il y en a peu, mais vous avez également le beige, c'est les cultures maraîchères, le jaune, ce sont les céréales, le vert clair. Vous avez aussi le bleu, c'est de l'olivier. Vous avez beaucoup de cultures et de la vigne, beaucoup, beaucoup de vignes. Et si vous vous baladez sur des chemins qui existent encore dans les parages, on voit les anciens palmentes, c'est-à-dire les anciens fouloirs à vin, les terrasses de culture, on va en voir quelques-unes, puisque là, on va quitter le monde, je dirais, du béton pour rentrer dans le sentier un petit peu. Vous verrez la qualité du sentier. Bon, elle est un petit peu c'est un petit peu détruit parce que les murs sont descendants, mais vous verrez ce que faisaient avant les gens pour accéder aux terrasses supérieures, parce que les zones plates, elles sont rares encore. Bon, il y a La marane, c'est vrai, mais ça, ce sera cultivé un petit peu plus tard parce qu'il y a la malaria. Mais les zones plates sont quand même... Il y en a quelques-unes en Corse, hein, la plaine orientale, la zone de Calvi, de Saint-Florent, Île-Rousse, Porto-Vecchio, Ajaccio. Mais sinon, après, dès que vous quittez de quelques kilomètres le littoral, on se retrouve sur au moins du vallonné, voire presque du montagnard. Vous savez que juste à quelques kilomètres de Bastia, vous avez 1000 mètres d'altitude avec les fameuses glacières qui sont d'ailleurs qui font l'objet de randonnées également une fois tous les trois ans. Donc toute cette zone-là était cultivée et tous les gens amenaient les produits de la culture au marché à Bastia, que ce soit au premier marché qu'il y a sur la place du donjon d'abord, et ensuite aux différents marchés qu'il y aura, le marché aux poissons, le marché place Vatalapesque, et également le marché actuel qui est sur la place Saint-Jean, sur la place du marché, et lui qui est ouvert tous les samedis et tous les dimanches. Donc c'était vraiment une activité principale. Et si vous voyez les anciennes photos de Bastia, vous voyez que tout le monde arrive en charrette, là, au début du siècle, hein, il y a la voiture, mais pas tout le monde là. Hein. Tout le monde arrive en charrette, laisse les animaux sur la place d'armes et rentre... en payant un octroi, donc quelque chose, une petite somme pour la mairie, je dirais, de l'époque, pour acheter l'autorisation de pouvoir vendre les produits qui sont contrôlés par les personnes assermentées. Donc c'est un endroit où maintenant qu'on n'imagine pas parce que la mémoire s'en va. Et c'est vrai que les bâtiments sont là pour pas là pour effacer, mais on se retrouve dans une situation où quand on vient de l'extérieur, on n'imagine pas ce que ça a été. Mais on verra sur d'autres documents, on pourra parler d'autres choses. Maintenant, je vous demande de faire attention. On va passer sur le chemin, on va monter tranquillement. Chacun monte à son rythme, mais on va s'arrêter régulièrement pour souffler. Par contre, on fera qu'un dernier arrêt, enfin un prochain arrêt pour parler quand on sera sorti du bâtiment. Et quoi que non, un petit peu avant, on pourra faire un point de vue sur le cordon lagunaire. Vous verrez qu'il y a un très beau point de vue d'en haut. Donc on va s'arrêter à un moment donné. Alors on y va. Il nous reste à peu près 300 mètres à faire pour sortir de la jungle. Mais il fallait bien que ça se corse un petit peu. Là, on l'a choisi au début. Ça passe toujours mieux au début qu'à la fin. Mais vous voyez qu'après, ce sera... C'est un boulevard.
3: Après, on descend.
1: Allez, un peu de courage encore et puis on y est. Hein.
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0: Allez, messieurs, dames, on avance tranquillement. Voilà. Qui siamo sotto il castello di Avamiglia Bagnai, qui s'appelle le château des 80. Maintenant, qui est un endroit qui est privé. Mais quand on était gamin, à Saint-Joseph, on montait s'amuser dans les fortifications, on jouait à la Serbacane, juste au-dessus. Et là, on descend tranquillement. 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Là, on va descendre tranquillement ici.
1: C'est quoi,
0: c'est ça, c'est une tour, privée qui a été faite. Moi, je l'ai toujours connue. Hein. Donc, c'est une tour qui a dû voir le jour au XVIe siècle, parce que au XVIIe siècle plutôt, parce que il y a plusieurs tours, la tour Straforelli, Fort Luigi. Il y a plusieurs postes en fait de surveillance qu'avaient installé les Génois à la fin de leur présence en Corse, c'est-à-dire on est entre le 17e et le 18e. Donc c'est vrai que l'objectif étant de surveiller la ville. Mais si tu vas à Gênes, au-dessus de Gênes, il y a toute une petite chaîne de montagnes, un peu comme la Serra di Pigno, où il y a des fortifications, pas très grandes, hein, mais simplement des fortifications de quelques centaines de mètres carrés, quelques tours, tous les X kilomètres qui surveillent d'un côté la mer et de l'autre côté, derrière Gênes, il y a le Piémont et Génois et les Piémontais sont pas très copains, donc c'est vrai, ça permettait de surveiller d'un côté et de l'autre. Le côté montagne et le côté mer. Voilà. Là, c'est un petit peu le cas. Ben, c'est-à-dire, c'est des lieux qui ont tellement bougé, qui ont tellement changé, que certaines fois, on n'arrive plus à arpenter les anciens chemins, parce qu'ils sont bouchés ou par la végétation, ou pire, par certains propriétaires qui ont bougé, parce qu'il n'y avait plus personne qui allait, donc pour des raisons pratiques, pour eux, ils ont colmaté l'accès. Mais bon, après, on peut toujours quand même revenir sur les anciens sentiers. Il en reste plus beaucoup, mais il en reste quand même. Hein. Et ça permet de voir juste au-dessus de Bastia, eh bien, toutes les structures agricoles qui étaient présentes et qui ont fait la richesse de Bastia jusqu'à une époque assez récente, c'est-à-dire entre les deux guerres, quoi. Après, ça s'est un petit peu calmé, vu que maintenant, c'est vrai qu'on exporte 95% de ce qu'on consomme. Bien entendu, les espaces agricoles se sont réduits autour de Bastia et ont laissé place à une urbanisation, surtout à partir de l'après-guerre et surtout à partir des années 60.
2: Keramika, quoi, non ?
0: L'eau, elle y était, hein, ça venait par des sources, par des conduits. En dessous, entre Saint-Antoine et Saint-Joseph, il y a encore tout un tas de terrasses de culture qui sont privées maintenant. Et vous aviez de l'eau qui coulait jusque dans les années 70. Il y avait une sortie d'eau qui était captée, c'est pas le mot, qui était récupérée par des conduits d'amener d'eau, des piobes qu'on appelle en Corse, et qui irriguaient tous les jardins, et chacun faisait avait une la possibilité d'arroser son maraîchage une certaine partie de la semaine, par exemple un lundi et un mercredi. Donc il bloquait en aval la sortie d'eau et la dirigeait vers les chemins une demi-journée par exemple, puis après c'était un autre et ainsi de suite. Donc il y avait tout un système. S'il y avait des jardins, c'est qu'il y avait de l'eau de toute façon, hein. Et là, c'est vrai qu'on est dans une montagne. Regardez, il y en a ici aussi. C'est des témoins quand même assez fréquents. Puis là, quand vous avez des canisses comme ça, c'est que c'est un endroit très, très, très, très humide. Alors maintenant, on le voit moins parce que souvent l'eau est captée pour des raisons pour l'urbanisation. Donc du coup, on voit moins les anciennes traces de passage d'eau qui irriguaient les différents jardins. les terrasses qui étaient d'anciennes terrasses de culture qui sont maintenant simplement des terrasses d'agrément, bien entendu, on ne le plante plus, mais on pourrait tout à fait le faire. Hein. Et là, on a un beau point de vue qu'on aura tout à l'heure, dont on vous parlera un petit peu plus tard, pour ceux qui ne connaissent pas trop. Bon, ceux qui connaissent, ça va. Mais pour ceux qui ne connaissent pas la vision qu'on peut avoir sur des hauteurs, parce qu'on a toute une vision, pas à 360 degrés, il faudrait monter là-haut, mais au moins on voit, certaines fois, il n'est pas rare de voir l'Italie, on voit très facilement les îles Toscane.
3: Alors qu'on ne la voit pas en général, on voit Monte Cristo, mais après...
0: C'est vrai. Alors on va peut-être voir, mais là, il faut voir s'il n'y a pas trop de brume. Hein. Juste une petite précision pour ceux qui veulent quelques informations qu'on pourra peut-être pas trop dire à l'intérieur, parce qu'à l'intérieur... Vous regarderez, vous verrez que c'est quand même une présentation assez étonnante, et c'est assez rare. Il y en a quelques-unes en France, hein, quelques-unes dans le monde chrétien, mais c'est en fait Notre-Dame de Montserrat était présente dès le XVIe siècle ici. C'est une église qui n'était pas la même, parce que les églises, comme les villes, évoluent, on refait des façades, on agrandit, voilà. Donc ça, c'est une église qui a été créée donc au XVIe siècle, qui avait été un petit peu abîmée par les Génois à la fin du XVIIIe siècle, où pendant les révolutions de Corse qui ont lieu entre 1729 et 1755 à peu près, qui vont permettre à la Corse de vivre sa courte période d'indépendance pendant 15 ans, eh bien les Génois vont détruire une partie de l'église, elle sera refaite par la population, puis ensuite va venir l'époque napoléonienne. Alors là, mon ami, c'est une autre histoire. C'est pas loin. Vous savez que la Corse, vous savez quand est-ce que la Corse est devenue française ou pas?
2: Avant la Révolution.
0: Avant la Révolution.
4: 6 mois avant la Révolution.
0: Oh non, un petit peu plus. 1769. Pensez au grand homme qui est né, dont on a fêté le tricentenaire. 1769. La Corse passe française 1768 en fait, mais avec militairement 1769. Et ensuite, vous savez qu'il y a la période révolutionnaire, une vingtaine d'années, et la période napoléonienne. Au début du 19e siècle, vous savez que Napoléon, qui avait la maîtrise de l'Europe, a fait le blocus continental pour l'Angleterre, qui n'arrivait pas à vaincre. L'Angleterre étant maîtresse de la mer, donc Napoléon s'est dit, on va arrêter le commerce de l'Angleterre, on va l'obliger à s'étouffer, un petit peu comme maintenant les Européens font avec la Russie, hein, essayer de l'étouffer économiquement, et tout le monde n'a pas intérêt de faire le commerce avec l'Angleterre, sinon Napoléon déclare la guerre. Donc ça va durer quelques années. Il y a presque réussi. Si ça avait duré peut-être une année de plus, ça aurait pu avoir des conséquences qu'on a du mal à imaginer. Sauf que les États romains, c'est-à-dire les États pontificaux, vous savez, qui vont au-dessous de Venise, Ravenne, jusqu'à Rome, et qui s'arrêtent pratiquement à Naples, un petit peu au-dessus de Naples, ben eux ont dit non, nous on travaille avec l'Angleterre, moi je suis le pape, je fais ce que je veux, donc je commerce avec l'Angleterre. Or lui, Napoléon, chose promise, chose due, il débarque et il prend tous les prélats, 427 prélats, c'est-à-dire des évêques, des prêtres, et il les met en prison, où ça? À Bastia. Alors, ça a été une époque. Il va même mettre le pape en prison, hein, quand même. Hein. Le pape Pie VII du nom, va être emprisonné. D'ailleurs, il va aller à pied, enfin à pied, il paraît, mais bon, je pense que jusqu'à Fontainebleau, il sera en prison pendant longtemps. Donc, et les prélats corses vont être. Les prélats romains vont être emprisonnés dans la prison qui est actuellement le musée de Bastia. Et si vous allez dans les prisons, enfin dans la prison, puisqu'il y a une cellule sur les 12 qui est visitable actuellement, ben vous êtes là où il y avait des évêques, des archevêques, des prêtres, des moines romains qui ont été emprisonnés. Il y en avait 427. Alors le chiffre, on peut trouver d'autres chiffres sur les écrits, mais plus de 400, quoi. Et du coup, la population complètement estomaquée par ce qui vient de se passer, population très pieuse, va aider les prisonniers, leur amener à manger, trouver des subterfuges pour les aider. Il va même réussir à en faire échapper quelques-uns. Donc les prêtres vont être vraiment aidés par la population corse, la population bastiaise. Et pour remercier la population, le pape, plus tard, va donner la possibilité de construire une scalazante. Vous savez, le scalazante, c'est l'escalier saint, celui qu'a gravi à Jérusalem le Christ avant de connaître sa punition par Ponce Pilate. Or, il y a celui de Rome aussi, qui est très connu, la Scalazanta de Rome. Il y en a un à Barcelone, il y en a quelques-uns en France. Donc, c'est un privilège rare qui est donné à certaines populations qui ont aidé, à un moment donné, dans leur histoire, les religieux. Or, l'objectif, pourquoi c'est un privilège? Parce que la tradition dit que quand on monte à genoux la scalazante, eh bien, on est absous de tous les péchés qu'on a fait l'année. C'est pour ça que, comme on est 43, ça risque de faire du temps aujourd'hui. Hein. Mais bon, qu'on n'aura pas le temps de. Mais vous pouvez y aller quand vous le souhaitez. C'est toujours ouvert. Hein. Voilà.
3: La population le fait. Les Bastiais.
0: Oui, les populations l'ont fait. Il y a des gens qui viennent le faire régulièrement. Vous savez, la Corse, comme la France, a connu une grosse époque de déchristianisation. La Révolution, surtout la Troisième République, c'est-à-dire ce qui vient après Napoléon III, va être une république très, très anticléricale. Et il y aura la séparation de l'Église et de l'État. Ça vient dans la suite de ce mouvement, 1905. Et c'est vrai qu'on a connu en France une déchristianisation. Et malheureusement, des communes pauvres se sont vues propriétaires d'édifices religieux qui coûtent cher et dont n'avaient pas les moyens pour les restaurer. Je parle de la France entière. Hein. Donc du coup, il y a eu quelques édifices qui ont été un petit peu abîmés par le temps. Alors, si vous le souhaitez, on peut rentrer à l'intérieur sans déranger. Après, bon, sachez que c'est toujours ouvert. Vous avez la possibilité de venir en voiture.

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Alors là, maintenant, on descend tranquillement vers... on va passer par Saint-Antoine, faire un beau point de vue sur, sur la mer Tyrrhénienne, Bastia, on verra de haut. Et on va descendre, bien le bien, Berthoud Saint disait, hein, par Saint-Joseph, par les Capucins. Ce que je voulais vous dire, que, c'est que certaines fois, vous savez, à l'époque, il n'y a pas d'eau dans les maisons. Hein. Pour avoir de l'eau, il faudra attendre l'entre-deux-guerres. Hein, voire même pour certains bâtiments à Bastia, après la Seconde Guerre mondiale. Quand des personnes ont de l'argent, ils peuvent faire un don à la population, ou ils font un don à une église. Ils font, par exemple, ils améliorent un tableau, ils créent un tableau, comme ça, ça donne du prestige à la famille. Ça fait plaisir également aux personnes qui vont prier d'avoir une œuvre d'art à côté. Ça attire le monde. On est dans une époque où on met beaucoup d'argent dans les églises pour attirer le monde. Mais au niveau civil, il y a des constructions de fontaines. Bon, vous voyez, elles ne coulent plus trop parce que ça a dû être capté, mais il faut imaginer que là, elle a été faite dans les années 1860. Eh bien, les femmes qui habitent dans les parages ici n'ont plus besoin d'aller loin à la source pour rechercher de l'eau. Enfin, les femmes, généralement, c'était les enfants qui y allaient. Hein. Puis il fallait dire, regarde, au Rio Calunda, tu vois, au station, s'il y a bien ou bien. Hein. Donc il fallait amener le seau plein, et c'était les enfants qui étaient chargés. Donc quelqu'un qui a de l'argent va faire un don pour amener de l'eau, faire capter l'eau un petit peu plus haut, et l'amener un petit peu dans un endroit central, où il y a les quelques 10, 15, 20 maisons qui devaient, qui étaient peut-être à quelques dizaines de mètres aussi, hein, qu'on ne voit plus, mais qui devaient être présentes dans le pourtour. Parce que là, il faut imaginer qu'on a une végétation assez importante, mais à l'époque, c'était pas le cas. Tout était cultivé, il fallait pas laisser du maquis trop important. Alors, le maquis servait, parce que on s'en servait pour prendre du bois, pour se chauffer, parce qu'on se chauffe toujours au bois. Le gaz russe n'arrive pas encore. Et surtout, pour la chasse. La chasse, le gibier, le sanglier, quand il y a des milieux de maquis assez élevés, des milieux de forêt, on a la chance d'attraper des sangliers, puis du cerf à l'époque, il devait être présent. Donc, tout était cultivé, donc on devait voir les maisons pas très loin, et on avait l'accès un petit peu plus centralisé d'une fontaine qui a bien rendu service probablement à des familles, pour leur éviter de faire de crapahuter quelques sentiers comme on a passé ce matin, qui ne devaient pas être... Bon, peut-être qu'à cette époque, ils étaient un petit peu plus propres, hein, je pense. Aussi mon mec quasi vous. Allez, si vous voulez bien, on continue tranquillement. Alors là, on est dans le quartier des Capucins, quartier qui a vu le jour dans les années 1967. Les Capucins, en référence au couvent des Capucins de Saint-Antoine. On y est passé à côté, je ne l'ai pas mentionné, mais vous savez tous où il se trouve. Il se trouve derrière les immeubles que vous voyez là. Et là, vous aviez un autre fort génois, là où vous avez la grande antenne que la mairie a laissée comme référence à l'ancienne présence militaire française, puisque vous aviez des militaires ici, et c'était le fameux château, une fortification de Forte à Grosge, hein, le Fort Lacroix. Hein. Et ça, ce sont les premiers quartiers, les quartiers modernes qui vont voir le jour à partir de la fin des années 50 et le début des années 60 avec les quartiers de Loupine. Là, on est proche de Loupine, on est à un kilomètre à vol d'oiseau. On est toujours dans le quartier de Saint-Joseph. Et ce quartier, quand même, c'est pas le plus ancien, hein, puisqu'il a été créé à partir du 18e siècle, au début des années 1700. En fait, suite à la présence d'un couvent des servites de Marie, couvent Saint-Joseph, et pour relier le couvent jusqu'à la citadelle et plus loin, la place Saint-Nicolas, qui n'existe pas encore, mais qui est quand même présente, eh bien, on va faire ce quartier Saint-Joseph, 18e, que vous voyez devant vous. Alors, en haut, ce sont les maisons modernes, mais en bas, les maisons qui ont été refaites avec toujours, généralement, quand on a la possibilité de le faire, avec des lauzes, puisque là, c'est ça qui fait la beauté de Bastia. Hein. Vous le verrez quand on sera sur la citadelle, on verra le vieux port en bas, tout est fait en lauzes, généralement à 90%, et ça, c'est la géologie qui veut ça, puisqu'on est dans une portion géologique qui s'appelle le Corse métamorphique, et il y a du schiste, et ce schiste peut se débiter en plaques fines et donc être mise sur les toits,
des vieux bâtiments. Vous envoyez ici, et on en verra tout le long quand on va descendre. Toute la citadelle est faite comme ça. Également le quartier Saint-Joseph, donc, et le quartier du Vieux-Port. Je vous propose de descendre. On va visiter l'église Saint-Joseph. Et ensuite, on va prendre la seule rue qu'il y avait à l'époque, celle qui permettait de rentrer dans Bastia. C'est la rue donc Saint-Joseph, hein, qui va de l'église jusqu'à la place d'armes, place Dominique Vincetti actuellement. C'est...

0: Saint-Joseph. Alors, l'ordre des servites de Marie, il y a pas mal de couvents en Corse. Il y en a jusqu'à 6. Hein. Sainte-Catherine, la première église d'Ajaccio, c'est un couvent servite de Marie. Vous avez le couvent des servites à Barrette, à Morcille. Donc, vous en avez pas mal. Je crois que vous en avez... Je me demande si c'est celui de... Le couvent de Casabianca, c'est pas sa ville de Marie. Je ne vais pas dire n'importe quoi. Voilà, il y en a 6, dont celui-ci, et qui était toujours en activité dans les années 70, puisqu'il y avait des religieuses. Sœur Marie-Joseph, je m'en souviendrai, c'était elle qui venait me faire les piqûres de gamma globuline en hiver. Je la attendais comme le diable en personne. Non, pardon, excusez-moi. Mais, donc, c'est vrai qu'il y avait des religieuses dans les années 70 encore. Mais les servites de Marie, c'est un ordre religieux mendiant qui est né à Florence avec sept jeunes gens qui sont des riches Florentins qui vont tout mettre leur fortune pour créer cet ordre qui sera reconnu 80 ans plus tard et qui est présent au-dessus de Florence, qui est un magnifique couvent juste au-dessus de Florence à quelques heures de marche, et donc il va créer une émulation en Corse où vous avez beaucoup de couvents, 6. Bon, il n'y en aura pas autant que les franciscains, parce que je crois que les franciscains, il y en a plus de 40 en Corse qui vont être créés dans toute l'histoire de la religion ici, mais les servites de Marie, il y en a pas mal. Et d'ailleurs, je vous renvoie à un livre super de Jean-Christophe Litch, Madame Paoli sur les servites de Marie en Corse, où il y a vraiment très bien documenté. Et c'est vrai qu'il s'installe à l'extérieur de Bastia, dans les années 1630, il s'installe ici. Alors, ça va connaître beaucoup de remaniements. Ils vont surélever l'église à un moment donné pour faire des couchages derrière, parce qu'il n'y avait pas assez de place pour les servants. Donc, ça va être. Maintenant, c'est l'église du quartier de Saint-Joseph. En fait, c'est l'église du Saint-Protecteur de Bastia, puisque vous savez que. Il est fêté tous les 19 mars, le lendemain de la Madonnucci à Ajaccio, qui est la chef de file de la ville d'Ajaccio. Mais le protecteur de Bastia, c'est un des protecteurs, c'est pas le seul, mais c'est Saint-Joseph. Enfin, voilà. Alors, vous avez quelques tableaux qui sont assez sympas. Dominique Philippe Henry, qui est un peintre bastiais, qui va faire l'incrédulité de Saint Thomas, c'est un tableau du 19e. Là, on le voit pas, mais vous avez Jean Oulagacci, qui va faire le tableau de Saint-Sébastien. Alors ça, c'est payé par la confrérie des bouchers, ici, parce que chaque confrérie, quand ils avaient de l'argent, pouvaient faire des édifices à part. Ce sera Sainte-Croix, ce sera la Conception, ce sera Saint-Roch à Bastia. Mais s'ils ont des moyens limités, ils font des hôtels latéraux qu'ils décorent eux-mêmes, qu'ils financent eux-mêmes. Voilà, c'est le cas des bouchers ici. Ça, c'est la confrérie des sbires. Vous savez, les sbires, ce sont les policiers à l'époque, hein, ceux qui sont en charge d'assurer la sécurité. Alors, Jean Oulagacci, lui, c'est un peintre qui est né à Cargès, d'origine grecque, et qui va faire l'ensemble de sa carrière en Italie, et il va donner pour la Corse, ben donner, en se faisant payer, hein, pour la Corse, un tableau qui va coûter, à l'époque, 450 francs. C'est un tableau du courant du 19e. Et vous voyez cette église qui est assez bien, il y a quelques travaux à faire, mais n'hésitez pas à voir les différentes fresques qui sont très, un petit peu... passé, un petit peu, pas abîmé, mais un petit peu sombre, parce qu'on ne les voit pas, parce qu'il n'y a pas de lumière. Mais vous avez pas mal de fresques assez sympas qui ont été décorées dans tout le 19e. Alors, vous vous doutez bien que pendant la Révolution, en 1771, les religieux ont été mis dehors. Ça a été privé. On s'est servi comme stockage pour du fourrage. Fourrage donc, qui devait venir des terrains donc, qu'on a visités subrepticement aujourd'hui. Et après, c'est vrai qu'au 19e, la collectivité corse de Bastia va reprendre, va restaurer ses décorations et faire un petit peu tout ce qu'on voit aujourd'hui. Donc, des chapelles latérales, une nef centrale et surtout une coupole qu'on ne voit pas de l'extérieur. C'est assez curieux, mais qu'on voit que quand on rentre à l'intérieur. Voilà. Saint-Joseph, patron des menuisiers, où vous allez le voir ici, sa confrérie était là. la confrérie de Saint-Joseph, où vous avez Jacques Montal qui va faire le tableau de la transition, on l'appelle transition ou bonne mort de Saint-Joseph ici. Parce que Saint-Joseph, c'est plutôt un saint qui va être remis au goût du jour à partir de la contre-réforme au XVIe siècle, parce qu'on en parle très peu de Saint-Joseph. Ça va être un thème religieux réchauffé, si je puis dire, à partir de la contre-réforme. Vous savez que la contre-réforme, c'est cette réunion de théologiens qui va avoir lieu à la moitié du XVIe siècle pour lutter contre le protestantisme, contre la réforme. Donc on va faire la contre-réforme, il y aura des nouveaux dogmes religieux, des nouvelles prières, des nouveaux saints qui vont être mis sur le devant de la scène. Saint-Sébastien, Sainte Marie, les saints intercesseurs contre la peste, comme Saint Sébastien, comme Saint Antoine Abbé, très fréquent en Balagne, et Saint Joseph, ça va être un de ceux qui seront mis en valeur à cette époque-là, et un des tableaux très fréquents que vous pouvez trouver encore, c'est ce qu'on appelle la bonne mort de Saint Joseph. Alors vous le voyez, hein, il est entouré des siens, de Jésus, de Marie, donc voilà, hein. Et c'est bien entendu financé par les menuisiers, la confrérie des menuisiers. Voilà. Alors, si vous voulez, on va un peu sur le fond, puis après on sort tranquillement. Et vous avez après quelques statues qui sont présentes, notamment les statues modernes qu'on peut voir ici, hein, qu'on appelle les statues sulpiciennes. Vous savez, ces statues en plâtre qui ornent toutes les églises de France, sulpiciennes parce qu'elles ont été faites dans l'abbaye de Saint-Sulpice à Paris, et qui les ont, c'est vraiment une production à grande échelle, et vous pouviez recevoir un catalogue, alors donnez-moi un sacré cœur, un saint Antoine Abbé, un saint Joseph, avec le saint qui est porté en procession jusqu'à Sainte-Marie, tous les 19 mars, et c'est le moment où il y a le cardinal, Monseigneur Boustille, qui est évêque de Corse, qui est venu, hein, et qui vient voilà, avec tous les bassets. Là, vous avez une fête assez extraordinaire qui a lieu tous les 19 mars, et ce qu'on appelait la neuvaine, c'est-à-dire 9 jours avant, on fait la messe tous les soirs, ici, avant, donc le 10 mars jusqu'au 19 mars. Voilà, vous avez 9 messes qui sont dites le soir avec tous les bastiens qui venaient prier. C'est vraiment l'église, il y a deux églises des bastiens en Corse, hein, des bastiens, hein, c'est Saint-Jean et celle-là. Sainte-Marie, c'est l'église des bastiens, mais aussi des génois, parce que c'était vraiment... Mais Saint-Jean... Elle a été créée justement pour contrecarrer Sainte-Marie. Celle-là, c'est plutôt une église de couvent qui est devenue une église de quartier. C'est rare qu'on y effectue les enterrements ou les mariages. On peut le demander, je pense, hein, mais c'est assez rare. C'est plutôt les Saint-Jean ou Sainte-Marie. Hein. Allez, si vous voulez bien, on y va. On a un peu de chemin à faire. Hein. On est à la moitié, là.
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0: Le quartier Saint-Joseph est en train de se terminer. Là, vous êtes dans le lieu dit qu'on appelle Uchimbalu. Ça vous parle, le Chimbalu, ou pas? Qu'est-ce que ça veut dire, le Chimbalu? Bon, je m'adresse à ceux qui sont corsophones. Hein. Ça veut dire le clavecin. C'est cet immeuble-là, quelques peintures murales qui représentent les grands personnages de Bastia, hein, Colonella, Lomellino, Jean Lucioni, enfin César Vezzani, les personnages qui ont marqué l'histoire et l'art aussi à Bastia. Eh bien, cet immeuble a été bombardé pendant la Deuxième Guerre mondiale. Et vous voyez, il avait la tête d'un clavecin. Regardez comment il était. Hein, vous voyez quand même, c'était assez, tu le vois, Alain? Regarde là. Tu vois? Là, vous aviez cet ancien immeuble qui avançait avec la publicité cube. Ça vous parle ou pas, ça? Ben, il est Chiasano, hein, Giovannino, hein. Regardez pendant la guerre comment c'est devenu. Après les bombardements de Bastia, en 43, bombardement américain, bombardement allemand, enfin tout le monde y est passé. Hein. Ben vous avez, ben finalement ils ont gardé la façade. Ils ont dit bon, on va pas le refaire parce que il était pas. D'ailleurs, il a été critiqué le propriétaire qui a marqué, qui a fait cet immeuble-là, hein, puisqu'on dit quand même, tu aurais pu faire un immeuble un peu tout est joli. Ici, il y a ton immeuble qui gâche un peu. Et après, il avait fait un panneau parce qu'il en avait marre. Il avait dit qui t'importe tes couillons, c'est à casa, à piège au patron. Ça veut dire qu'est-ce que ça peut te faire à toi si la maison est plaît au patron. Il avait fait une petite, un petit encart. À chaque fois, les gens pouvaient lire ça. Bon, bien entendu, la guerre est passée par là, et c'est vrai que on est resté à vers sur la façade qui n'a plus été refaite. Quoi. Voilà. Alors moi, vous voyez un petit peu la citadelle. Bien entendu, les remparts qui datent du XVIe siècle, mais qui étaient présents bien avant, hein, parce que les premiers remparts, c'est 14e, mais c'est pas ce que vous voyez là, parce que les citadelles vont être refaites, défaites, surfaites, enfin, bref, il y a une histoire ici, on pourrait en raconter. Et bien entendu, l'île d'Elbe là-bas, hein, et peut-être que verrons-nous Monte Cristo, mais je ne la vois pas. Je pense qu'il y a trop de lumière, peut-être un peu plus au sud, non, je ne la vois pas. Voilà, ouais, ce matin on la voyait, mais voilà. Donc on va continuer par cette ruelle-là, descendre sur la place d'Armes et à rentrer dans la citadelle. Après, on descendra par là, le Bilon, que vous voyez en bas. Hein.

0: juste pour vous dire, ici, on est bien entendu sur le front de mer, sur la place d'armes. Cette place est présente depuis peu. En 1830, il y a une grosse descente là. C'est pas du tout plat ici. La place d'armes n'existe pas. Ou elle existe que sur la moitié, on va dire, plus exactement. Et c'est le maire de l'époque, on dit, j'entends, qui dit, si vous avez des gravats à jeter, venez les jeter ici parce qu'on a l'intention de combler un peu ce vide et de laisser des escaliers qui descendent. Donc ça va être fait et on va se retrouver avec cette grande esplanade qui sert déjà maintenant récemment de parking depuis une dizaine ou une quinzaine d'années, mais surtout d'événements musicaux, sportifs, divers et variés. Bien, des concerts aussi, bien sûr. Vous voyez un petit peu la citadelle avec le bastion Sainte-Marie ici. Un bastion, c'est une zone avancée de la fortification avec une échauguette. Il y a trois bastions, hein. Sainte-Marie, Saint-Jean là-bas et Saint-Charles de l'autre côté. Et donc, l'entrée que nous allons prendre là n'existe que depuis 1930. Avant, la seule entrée de la citadelle, c'était la porte, ce qu'on appelle faussement d'ailleurs porte Louis XVI, qui date pas de Louis XVI, bien entendu, mais lui, il y a mis son nom dessus. Donc c'était la seule entrée de la citadelle, parce que la citadelle est un endroit bien renforcé. Le seul point faible d'une citadelle, c'est la porte. Donc il ne fallait pas les multiplier. Surtout quand vous avez des villes avec une population pas énorme. Hein. Si vous êtes à Paris, des portes, il y en a une cinquantaine. Peut-être pas 50, mais pas mal. Hein. Mais ici, vous n'en aviez qu'une. Calvi, Bonifacio, vous n'en aviez qu'une. Parce que l'endroit le plus fragile, il ne fallait pas le multiplier. Et il était dans un endroit assez inaccessible. Voilà, donc là, vous voyez que on a la route du front de mer qui passe sous la citadelle et sous le vieux port. Et regardez ce qu'on a connu, nous, dans les années, parce que ça date depuis 82, ça. Hein, ce qu'on a connu, nous du côté sud, on avait ça. Voilà, tout ce littoral-là que vous voyez, c'était les plages qui étaient fréquentées par les bastiens de Saint-Joseph, justement. Et nous, on a appris à nager là, à la plage de Figaio, là, que vous voyez ici. Vous avez un jeune homme dessus. Et vous voyez en dessous la plage de la place d'armes qui est là. Hein. Ben vous aviez tous ces cabanons là, qui étaient un petit peu comme les cabanons des calanques de Cassis en Provence, où vous aviez les pêcheurs ou les gens qui avaient leur bateau de pêche et qui venaient en villégiature ici. Bien entendu, pour des raisons d'augmentation d'habitants et de circulation, il fallait, comme c'était assez bouché, bien entendu, il a fallu faire cette route-là. Mais tous les rochers avaient des noms. Ça, par exemple, bon, c'est les remparts, là où vous voyez la personne là-dessus. Donc les gens les plus courageux plongeaient d'en haut. En dessous, le rocher, ça s'appelle la Coulonne. Les moins courageux plongeaient de là. Et vous avez plein d'autres noms. Des rochers qui s'appelaient, bon, l'Ise, ou là, le Jambon, la Coulonnette, le Nigrinigra, enfin, chaque rocher avait un nom, et quand on était gamin, quand on allait au plus loin, ben, on était devenu un homme, quoi. Les Maasai tuent leur premier lion, nous, on faisait notre premier rocher pour être grand. Bon, bien entendu, ça a bien changé, mais les plages existent encore avec des cailloux, comme vous voyez là, mais la plage de l'Ise, là, est toujours fréquentée. Et maintenant, grâce à l'Aldilonde, et on ne peut qu'être content de ce passage-là, vous voyez des gens qui se baladent en vélo, en roller, à pied, avec les poussettes ou pas, en courant ou en marchant. Et vous pouvez aller jusqu'à la plage de la Rinée, là, que vous voyez là-bas au bout, et revenir. Ça vous fait à peu près, je crois qu'il doit y avoir 4 km en tout aller-retour, quoi. Ça fait un beau petit parcours. Voilà. Alors, si vous voulez bien, on va rentrer par la place de Sainte-Marie, et puis après on descendra tranquillement.
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une petite vision ici de l'ex-cathédrale Sainte-Marie. La forme de cette église est assez différente. Comme c'est une cathédrale, il y a trois nefs. On a vu Saint-Joseph, il n'y avait qu'une nef. Là, vous en avez une nef centrale et deux nefs latérales, avec aussi des autels latéraux qui appartiennent soit à des familles ou soit à des confréries. Je vais essayer de mettre une lumière pour voir comment ça se marche. Pourquoi c'est une ex-cathédrale? Parce que à l'époque, la cathédrale, c'était Santa Maria Assunta, celle de la canonica. Et quand il y a eu le concile de Trente, les évêques étaient sommés de vivre dans leur diocèse. Parce qu'à l'époque, ils arrivaient ici. Vous imaginez être évêque à la canonica quand vous êtes ou à Saint-Florent, quand vous êtes fils d'une grande famille génoise, la canonica, comme le trou. Il n'y a pas, pas un bar, rien, hein, pas un PMU, vous ne pouvez rien faire. La malaria, donc le type, l'évêque arrivait déjà quand il était nommé en Corse. C'est un peu comme celui qui est nommé préfet, une petite complication supplémentaire. Donc il est obligé de vérifier un petit peu, voir si tout va bien. Puis après, il rentrait chez lui, il nommait un vicaire qui lui ramenait la moitié des dîmes, l'autre moitié il devait peut-être les garder pour lui. Bon, la circulation de l'argent à cette époque-là, c'était assez difficile. Donc, à partir du concile de Trente, il faut former les prêtres, ils ne sont pas du tout formés. Ce sont les évêques qui vont en avoir la charge. Ils seront sommés de rester dans leur diocèse. Alors, à ce moment-là, ils vont dire, oui, ok, mais vous nous transférez à l'intérieur de la citadelle parce qu'on veut être à côté du gouverneur et puis surtout à l'abri. On ne sait jamais, au bord de la mer, il y a toujours des incursions barbaresques. Rien n'est moins sûr qu'une cathédrale ou qu'une église en bord de mer. Et ici, il sera plus tranquille. C'est pour ça que la cathédrale sera transférée, enfin, le poste, le siège de la cathédrale, de la canonique à l'aéroport jusqu'à Sainte-Marie ici. Et bien entendu, il y aura six diocèses en Corse, donc six cathédrales. Et bien entendu, il n'en reste plus qu'une, puisque Napoléon est passé par là, et donc il a fait des réductions au niveau de l'administration déjà à cette époque-là, et donc il a dit, bon, la France, comme la Corse, ce sera un département, enfin la Corse sera un département avec un préfet et un évêque. L'évêque est transféré à Ajaccio. La seule cathédrale encore actuelle, c'est celle d'Ajaccio, ou œuvre Monseigneur Boustig, et du coup c'est devenu, ça s'est descendu d'un cran, c'est devenu église de la paroisse de Sainte-Marie. Voilà. On va avancer un peu, vous voyez, quelques tableaux encore avec le baptistère, et puis surtout l'œuvre peut-être la plus connue et la plus spectaculaire qu'on peut trouver à Bastia, et peut-être en Corse, hein, c'est cette Vierge d'argent, fait par un génois qui s'appelle Gaetano Macchi. On est dans les années 1850. Donc vous voyez, la Corse est française depuis presque un siècle, mais il y a toujours des Italiens qui viennent travailler ici. Il y a toujours des relations très, très privilégiées entre les commerçants bassiens, les paroissiens et les artistes qui se font connaître en Italie, mais qui vendent leur savoir-faire également à l'extérieur de l'Italie. Vous voyez, hein, donc 80 kilos. Si vous vous approchez, vous voyez la facture, vraiment une orfèvrerie de qualité, vraiment très, très précise, qui montre la qualité de l'artiste, hein, Gaetano Macchi, qui était un orfèvre d'origine de Sienne, qui travaillait donc, bien entendu, à Florence et dans toutes les grandes églises qui lui demandaient de réaliser certaines œuvres. Et bien entendu, le 15 août, elle est sortie et

0: 17e, il faudrait que je vérifie. Un tableau du Rosaire qui est bien sûr classé au monument historique. Et on va ressortir là pour voir que finalement, l'ancienne église, ben, le cœur était là, et vous rempliez par là. Et quand elle est devenue cathédrale, on va tout casser et tout refaire. Avec une nouvelle disposition. Et le premier tableau qu'il y avait à l'époque de ce qu'on appelait Santa Maria à la Rimbada, ça veut dire adossé, parce qu'il y avait un rocher derrière, donc adossé au rocher, eh bien le premier tableau, c'est celui-là, Léonore de Lacula, 1517, c'est un tableau avec la surélévation de la Vierge, qui est dans une mandorle, et vous voyez les apôtres stupéfaits de ne plus l'avoir dans le cercueil, on appelle ça la dormition de la Vierge. Voilà. Hein? Parce qu'elle n'est pas morte, la Vierge, elle dort. Les prisons dont je vous parlais, où ont été les fameux prélats, c'est là où vous avez les grilles en bas. Hein? Alors, il n'y en a plus qu'une hein, qui soit visitable. Elle a été aseptisée. Elle n'était pas dans les conditions de l'époque, vous vous doutez bien. Hein? Et donc, il y en avait 12. Et après, au-dessus, vous voyez les appartements du gouverneur, de son administration, de quelques soldats qu'il y avait. Voilà, donc c'était pas très grand. Hein. Il n'y avait pas 300 personnes ici. Hein. Vous aviez, quand il y avait une période de paix, peut-être une dizaine de militaires maximum. Et un trésorier, un greffier, un notaire. Vous avez une dizaine de personnes à l'administration. Et leur famille, donc peut-être, allez, on va dire, peut-être une soixantaine de personnes qui vivaient ici. Quand il y avait des conflits, on était capable de faire rentrer plusieurs milliers d'hommes à l'intérieur, sans aucun problème. On va se mettre devant l'entrée du musée, ou du palais des gouverneurs.
1: Oui, ou du palais des gouverneurs.
0: Alors en bas, dans le bas de la tour, vous aviez la salle de torture. Et là, vous aviez plein de bâtiments. Hein. Au XVIIIe siècle, vous aviez des bâtiments de même type que jusque-là, qui ont été détruits parce qu'ils étaient dans une situation d'urbanisme assez précaire. Et donc, on a fait cet esplanade-là maintenant. Mais il y avait, à l'époque, des bâtiments. Hein. Ah oui, on a choisi. Allez, juste pour vous montrer un petit peu, ça, c'était l'un des premiers marchés qu'il y a eu à Bastia. Avant que la ville d'en bas ne se développe. Alors, il n'y avait pas forcément les bâtiments que vous voyez là. Ou alors, ils n'avaient qu'un niveau, voire peut-être deux. Et par la suite, le bâtiment a été rehaussé. Hein. Bien entendu, l'entrée du palais des gouverneurs, c'était la capitale des Génois en Corse. Et vous aviez le gouverneur qui était nommé tous les 18 mois, puis tous les 2 ans, et qui venait. Donc, c'est pour ça qu'à chaque fois, on faisait la relève du gouverneur, qui est encore actuellement, maintenant plus pour des raisons symboliques et festives, mais à l'époque, c'était l'ancien gouverneur donnait les clés de la ville au nouveau gouverneur qui arrivait de Gênes en grande pompe. Donc là, vous aviez la place, des maisons assez intéressantes, la maison du vicaire, la maison Zerbe ici, hein, une famille qui est toujours présente à Bastia. Hein. D'autres maisons sont important, justement, la maison de Tayacarne ici. Et donc, des familles génoises et corses vont être, parce que là, il y a quand même une particularité, contrairement à Bonifacio et à Calvi, où les Corses étaient quand même acceptés sur le bout des doigts. Ici, il y aura quand même une mixité. Vous avez des Génois et des Corses en même nombre, à peu près, hein, qui vont habiter à l'intérieur de la citadelle, et des Corses et des Génois qui vont habiter à l'extérieur de la citadelle, c'est-à-dire de ce qu'on va appeler Terrave, qui est la vieille terre, par rapport à Terra Nova ici, qui sera créée à partir de 1383 ou 87, avec une tour, une bastille, qui a donné son nom à la ville, et bien entendu, pas de maison. Et petit à petit, à travers les siècles, ben une maison, puis deux, puis des quartiers, puis des colons qui vont venir, génois, puis des bastiais qui vont quitter les villages ou quitter le Cap Corse et s'intégrer dans cette nouvelle ville qui est en train de devenir un lieu économique important, qui l'est toujours, d'ailleurs, puisque c'est toujours, on peut dire, la capitale économique de la Corse, alors qu'Ajaccio est la capitale politique. Faut bien être capitale de quelque chose. Hein. On aurait espéré, ça a été toujours la capitale économique et politique. Maintenant, ça n'est plus que l'économie.

0: Et c'est déjà pas mal, voilà. Donc, vous avez vu qu'on a fait un petit tour sur une ville quand même qui mérite le déplacement, Bastia, avec un patrimoine assez très intéressant. Peut-être c'est la ville la plus intéressante de Corse à mon goût, mais c'est moi qui dis ça, ça vaut ce que ça vaut. Donc, j'espère qu'on a réussi à vous faire voir un petit morceau du Bastia anciennement agricole et nouvellement touristique, avec, vous avez vu le monde, hein. Bon, c'est vrai que c'est la journée du patrimoine, mais il y a quand même quelques visiteurs quand même fréquemment maintenant qui font la visite de Bastia. Ça reste un incontournable de par son patrimoine historique et surtout son patrimoine architectural, et notamment au niveau des églises. Voilà, je vous souhaite un bon week-end.
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3: Il y a actuellement 500 km de bouchons en France pour cette journée de retour de vacances. C'est classé rouge dans le sens des retours sur toute la moitié ouest du pays. Pourtant, l'axe le plus encombré est l'autoroute A7 près de Marseille avec 120 km de bouchons. En Franche-Comté, SOS Racisme et plusieurs associations annoncent avoir porté plainte contre 70 personnes. Elles sont accusées d'avoir menacé de mort et insulté des membres de la communauté des gens du voyage. Les associations alertent face à la recrudescence de ces actes haineux cet été. Elle déplore aussi une libération de la parole à l'approche de l'élection présidentielle. Il sera impossible de mettre en place l'interdiction des portables au lycée dès la rentrée scolaire. C'est ce que redoute le principal syndicat des proviseurs. Il dit avoir été averti beaucoup trop tard et pointe notamment le manque de temps pour organiser les nouvelles règles dans les établissements. Le ministère de l'Éducation nationale l'avait annoncé début juillet. Le principal suspect du meurtre de la TikTokeuse Sonia Bellina est toujours en détention provisoire, mis en examen pour assassinat. L'homme avait déjà été condamné pour violence conjugale et trafic de stupéfiants. Il a reconnu avoir eu une relation sexuelle tarifée le soir de la mort de la jeune femme de 29 ans, dont le corps a été retrouvé il y a 10 jours dans un vignoble près de Nîmes. En football, le championnat de France reprend ses droits ce week-end. Première journée de Ligue 1. Cet après-midi à 17h45, Lens reçoit Auxerre. 4 matchs à suivre ce soir. Nice reçoit Lorient. Lyon se déplace à Toulouse et 3 affrontent le Paris FC. Pour son retour en Ligue 1 16 ans après, le Mans sera face à Brest.
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4: La météo de ce samedi 22 août 2026. Côté température, il fait chaud. Comptez 29 à 32 degrés sur le littoral et dans les plaines, autour de 20 degrés sur le relief. Pour la nuit qui arrive, une nuit agréable, peu de nuages et un ciel suffisamment dégagé pour profiter des étoiles, si vous voulez. Des températures qui descendront autour de 18 à 21 degrés et jusqu'à 12 degrés sur le secteur montagneux. En résumé, un grand soleil sur toute cette belle journée, une chaleur estivale, une belle journée d'été, un Libéchou encore bien présent sur l'ouest et une très belle nuit étoilée en perspective.

Bonjour à toutes et tous, très heureux de vous retrouver sur RCFM pour ce dernier week-end ensemble. J'ai eu le plaisir de pouvoir vous accompagner durant tout cet été, durant toute cette grille d'été sur RCFM, comme vous le savez, de 16h à 18h, dernière fois aujourd'hui. Et demain, ça sera l'occasion, bien évidemment, de parler de notre programme avec, d'ici quelques instants, la chronique Merca, la chronique Rock'n'Roll of course avec Henri Padovani, un agenda avec quelques idées de sortie pour ce soir. Et puis enfin, ça sera bien évidemment aussi le journal de 17h. Restez avec nous si vous nous rejoignez. Au programme aussi, de la bonne humeur, des musiques, des découvertes et des redécouvertes. Si vous êtes sur la route, soyez prudents. Et si vous êtes derrière votre poste, merci d'être avec nous.

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0: Allez, comme prévu, direction Merca, comme vous le savez peut-être, c'est notre chronique estivale, notre chronique d'été où nous avons le plaisir de pouvoir vous proposer quelques rencontres de producteurs et vous faire vivre un peu en direct sur RCFM toutes ces belles odeurs de nos marchés insulaires.
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3: Oui, c'est toujours des moments où on va à la rencontre des gens, donc on a le plaisir de pouvoir vraiment leur expliquer le produit, leur faire déguster, de partager. Voilà, c'est ça aussi le rhum, hein. Le rhum, c'est le partage. Et puis c'est aussi de rencontrer les producteurs, bon déjà avec ceux avec lesquels on travaille, hein, comme Rémi qui est à côté de nous avec l'Immortel, mais de découvrir aussi de temps en temps des nouveaux producteurs et qui nous donnent aussi de nouvelles idées avec qui on peut travailler dans le futur et des nouvelles recettes à venir. Voilà, donc c'est des journées très très belles et nous on adore les foires, on adore les salons, c'est vraiment toujours un plaisir de venir à la rencontre des gens. On est toujours en avance, on est obligé, hein, ce sont des macérations qui sont longues, c'est des tests qui sont longs parce que les fruits macèrent à l'intérieur de la bouteille, donc pour qu'il y ait toujours un équilibre à n'importe quel moment où les gens vont ouvrir la bouteille, il faut toujours que ça soit au top, donc voilà, tout ça, ça demande du temps, mais c'est ça, c'est de la passion aussi.
4: C'est le lien, c'est la rencontre, c'est le sourire, c'est la personne, les personnes derrière un produit, la façon de transformer. Est-ce que suite à ces rencontres, il y a des gens qui viennent vous voir au village, qui viennent découvrir le lieu dans lequel s'opère cette magie du rhum arrangé?
3: Ah oui, énormément. On a de plus en plus d'appels. Les gens adorent ce moment-là où ils rentrent dans ce lieu qui est vraiment atypique, hein, quand même, et puis qui se rendent compte du travail qu'il y a derrière, vraiment de tout ce que ça demande pour sortir un produit comme ça. Et voilà, c'est tout le monde nous met des très beaux avis. Ils nous le disent, ils nous l'écrivent. Et il y a des gens qui viennent sur les salons en nous disant, voilà, j'ai entendu parler de vous. Il faut absolument que je vienne goûter ce que vous venez de sortir. Il y a de plus en plus, on appelle nos petits fans, mais voilà, c'est magnifique pour nous. C'est ça, en fait, la récompense de tout ce travail, c'est de faire plaisir aux gens.
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0: Rock'n'Roll of course, on parle rock à présent avec Henri Padovani. On va parler rock, on va parler de cette passion, de ces groupes et bien évidemment de la musique que nous allons écouter tout de suite.
1: On a déjà joué Sly and the Family Stone. Aujourd'hui, on va jouer un de leurs classiques, un morceau de funk et de soul, écrit et produit par Sly Stone en 1973 pour leur album Fresh. If you want me to stay, si tu veux que je reste. C'est l'histoire d'une relation, et Sly dit à sa partenaire que si elle veut qu'il reste, elle va devoir l'accepter pour ce qu'il est, et de ne pas essayer de le changer. Mais pas de supplication ici, plutôt un ultimatum chaloupé. C'est bien le Sly Stone, en équilibre instable entre le chaos personnel et la classe absolue. On est en 1973, le groupe se délite, la vie de Sly part en vrille. Mais au milieu de tout ça, il sort ce bijou de funk minimaliste, presque claustrophobe. La chanson ressemble à une lettre de rupture retournée. Presque tout ce que faisait Sly finissait dans une chanson. Les gens autour de lui finissaient par devenir de la nourriture pour sa créativité. Ça l'amusait, mais il ne cherchait pas à blesser qui que ce soit. Et dans cette chanson, il a pratiquement tout joué, la guitare, le piano, la basse. Les autres membres du groupe étaient devenus comme des musiciens de studio pour lui. Et c'est vrai que ça n'allait plus bien dans le groupe. Beaucoup de tensions internes. Et peut-être que cette chanson était aussi une supplique pour que le groupe accepte sa vision créative. Tout est dans le groupe. La basse joue en zigzag, hyper mélodique. La batterie semble légèrement en arrière. Les claviers flottent. Et la guitare ne se contente que de quelques pics. Ça ne déborde jamais, mais ça ondule en permanence. Sly chante avec une nonchalance presque insolente, entre falsetto et murmure, comme s'il se parlait autant à lui-même qu'à l'autre. Le texte mélange fierté, lassitude et autodérision. Il reconnaît ses défauts, ses absences, mais refuse de s'excuser complètement. Aujourd'hui, le morceau reste un standard, samplé, repris, étudié, parce qu'il condense tout ce que Sly and the Family Stone savaient faire de mieux. Faire bouger la tête tout en parlant de relations, de liberté et de la difficulté à rester fidèle aux autres comme à soi-même. On écoute Sly and the Family Stone. 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

On vous le disait, quelques idées de sortie pour ce soir avec l'incontournable de la musique corse, le groupe Itiama Dialese, qui sont en concert à 21h ce soir, place de l'église de Tsonts. Chant polyphonique, chant corse et répertoire traditionnel. Groupe issu du Réacuiste, on le rappelle. 25€, l'entrée gratuite pour les moins de 10 ans. À Olmeto, ce soir, 20h30, le groupe Diana Dila Alba, direction Barraci, pour une soirée avec donc le groupe Diana Dila Alba, groupe bien connu de cette scène musicale corse. Vous avez rendez-vous à 20h30 pour un concert donc du côté du village de Barraci, du village d'Olmeto. Direction Ajaccio à présent avec le groupe Incanto qui vous attend pour une soirée un peu plus intimiste en l'église San Rucchilo.

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1: À suivre, ça sera l'information de 17h avec nous sur RCFM. On se retrouve juste après pour un point météo.

0: À Paris, 253 personnes, principalement des migrants, sont désormais mises à l'abri. Elles occupaient le parvis de la mairie de Paris-Centre après l'évacuation par la police d'un campement du SAMU social mi-août. La ville les héberge dans ses gymnases temporairement. Le maire Emmanuel Grégoire demande à l'État de prendre ses responsabilités. Patrick Bruel n'est pas le bienvenu à Montpellier, c'est ce que lui fait savoir le maire de la ville, Michael Delafosse, sur son compte X. Le chanteur doit passer par Montpellier lors de sa tournée qui doit débuter en octobre. Nous sommes du côté des femmes qui courageusement prennent la parole, ajoute le maire. Visé par une trentaine de plaintes, Patrick Bruel est mis en examen depuis 2 mois dans 4 affaires, dont l'une pour viol. La France va envoyer de nouveaux missiles intercepteurs pour donner à Kiev tous les moyens nécessaires pour défendre son ciel. C'est ce qu'annonce Emmanuel Macron cet après-midi. Le président exprime son horreur après les dernières frappes russes en Ukraine qui ont touché un centre commercial, faisant au moins 16 morts et 130 blessés. Dans 45 minutes, Lens espère bien lancer sa saison de Ligue 1 de football. Les récents vainqueurs du trophée des champions reçoivent l'AJ Auxerre. Il y aura ensuite 4 matchs à suivre à 20h45. Toulouse reçoit Lyon, Nice affronte Lorient, Troyes sera face au Paris FC et Le Mans accueille Brest. Alex Lagnier, 10e joueur mondial, entre lui aussi dans l'histoire du badminton français. C'est le premier tricolore à atteindre la finale des mondiaux en simple messieurs. Il doit cela à sa victoire en demi face au 7e joueur mondial, 2-7-1 à New Delhi en Inde. Ce matin, Tom Jiquel et Delphine Delru sont devenus les premiers Français à atteindre une finale dans des mondiaux, celle du double mixte. Le jeu vidéo le plus attendu de l'année menacé par des pirates, GTA 6, qui doit sortir en novembre, voit son contenu fuité sur les réseaux sociaux ces derniers jours. L'éditeur du jeu vidéo Take-Two a obtenu de la justice américaine le droit d'exiger de Microsoft et de Discord qu'ils transmettent des données pour tenter d'identifier l'origine des auteurs.
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3: La météo de ce samedi 22 août 2026. Côté température, il fait chaud. Comptez 29 à 32 degrés sur le littoral et dans les plaines, autour de 20 degrés sur le relief. Pour la nuit qui arrive, une nuit agréable, peu de nuages et un ciel suffisamment dégagé pour profiter des étoiles, si vous voulez. Des températures qui descendront autour de 18 à 21 degrés et jusqu'à 12 degrés sur le secteur montagneux. En résumé, un grand soleil sur toute cette belle journée, une chaleur estivale, une belle journée d'été, un libé encore bien présent sur l'ouest et une très belle nuit étoilée en perspective.
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Deuxième et dernière partie de notre moment ensemble. Soyez les bienvenus sur RCFM si vous nous rejoignez. Un très bon samedi à vous. Merci aussi d'être à l'écoute de nos programmes. D'ici quelques instants, nous aurons le plaisir de retrouver Christophe Zagaille, qui est toujours en randonnée pour ce dernier week-end avec nous. On parlera aussi du ciel après cette merveilleuse éclipse que nous avons eu le plaisir de voir le 12 août dernier. On sera dans notre chronique Cielo d'Estade et avec notamment Sylvain Boulet qui a été avec nous durant tout cet été. Un agenda aussi avec quelques idées de sortie pour ce samedi. Et enfin, l'info qui reviendra sur les coups donc de 18h. Restez avec nous, c'est un plaisir de pouvoir vous accompagner. C'est toujours moi, ce micro, Arthur Solinas.

0: Christophe Zaga. Il y a plus beau short, plus belle basket, accompagné de Théo Lacombrade. Et nous partons à la découverte d'une randonnée, d'un sentier, d'un territoire.
1: On continue notre balade dans le Cap Corse. Nous sommes toujours à Pine ou dans Ingiro avec Jérémy Leboeuf Colombagne, accompagnateur en montagne. Jérémy, bonjour.
2: Bonjour Christophe.
1: Nous étions au hameau de Scale hier. Aujourd'hui, nous sommes revenus au village. De Pine, nous sommes sur la hauteur du village.
2: Exactement. On est revenu sur la route, c'est-à-dire sur le hameau principal de Pine. Alors, c'est le plus grand des hameaux et puis c'est surtout le cœur du village. Ce qui saute aux yeux, ce sont les maisons qui sont construites ici. Il y a énormément de ce qu'on appelle de maisons d'Américains. Alors, les maisons d'Américains, ce sont pas forcément des maisons d'Américains proprement dit, mais ce sont surtout des gens qui ont fait fortune et qui se construisaient des demeures, qui ont été placées souvent de manière assez ostentatoire, c'est-à-dire en plein milieu du hameau, qui sortaient. Quand on les appelle Américains, c'est qu'en réalité, ils ont fait fortune aux colonies, souvent. Donc, ça pouvait être les Indes, ça pouvait être les Amériques aussi. Il y a beaucoup de Cap-Corsins qui sont partis à Porto Rico, notamment, et qui sont revenus après avoir fait fortune.
1: Ça en est une, là, celle qui est à notre gauche.
2: Ça en est une parmi tant d'autres. Alors, il y a des familles qui sont assez connues, Savé, les Pichon. Et, par exemple, est une très vieille famille qui était déjà parmi les notables de la commune avant même de faire fortune dans l'import-export.
1: Qu'est-ce qu'on peut dire sur les Pichoni?
2: Ce qu'on peut dire sur les Pichoni, c'est qu'ils ont toujours été proches des pouvoirs et ont fait carrière souvent dans la politique. Par exemple, un de leurs derniers descendants qui était diplomate s'est marié avec la fille d'un ingénieur très connu qui a été placé au Panthéon, donc Gustave Eiffel, et il a construit ce tombeau monumental qu'on a vu à l'entrée du village. Voilà, ici c'est une autre particularité des villages du Cap Corse, c'est que non seulement on se faisait construire des maisons monumentales, mais aussi des sépultures aussi monumental. Donc,
1: est-ce qu'il y a des sépultures monumentales, des grands tombeaux quand on arrive dans le village?
2: Exactement. On le dit souvent pour rire, on pourrait vivre dans le tombeau Pichon. C'est souvent bien plus grand que la plupart des maisons. Et c'est assez surprenant de trouver ces villas, car elles contrastent vraiment. En fait, architecturalement, ce sont des villas toscanes. Donc, ce sont des villas carrées d'architecture relativement moderne et contraste énormément avec les anciens bâtis qui ont, eux, près de 10 siècles d'existence. Ce sont des maisons très simples.
1: Il y a des tours aussi.
2: Ce qui va aussi contraster, ce sont les tours médiévales qu'on va trouver. Dans les villages du centre Corse, on a beaucoup de casées d'or. Ce sont ces maisons qui ont été accolées aux tours de défense ou aux anciens donjons de châteaux. Et là, en l'occurrence, elles sont vraiment à part, puisque leur fonction était, alors il y en a plusieurs dans le village de Pine, leur fonction était une fonction en quelque sorte de donjon. Quand il y avait un danger, on venait se réfugier dans ces tours-là. La plupart des gens qui le pouvaient donc venaient se réfugier dans ce tour-là et se protéger des attaques des alentours, des barbares comme on en a parlé hier.
1: Et au loin, cette île,
2: l'îlot de Capense. On avait déjà eu ça ensemble, il me semble.
1: Ouais, c'est ça. On ne quitte jamais. Hein.
2: Non, la pointe du Cap nous observe toujours.
1: Alors, on se retrouve demain. On va continuer à suivre Simone. Simone, c'est votre chienne, hein, Jérémy, qui vous suit partout dans vos balades.
2: Toujours fidèle.
1: On verra où elle nous emmène demain.
2: On verra, mais elle est assez taquine. Hein. Elle a fait du sport. Je pense que là, elle est en forme.
1: À demain, toujours dans le Cap Corse avec Jérémy Leboeuf Colombagne dans Ingiro.

0: Chez Stade, c'est à présent avec Fabrice Fenouillère et Sylvain Boulet, notre planétologue pour cet été sur ICI RCFM.
1: Il a été à nos côtés tout au long de l'été pour nous faire lever tous ensemble les yeux vers le ciel, en parlant de l'éclipse solaire évidemment, des perséides, du triangle de l'été, de Vénus, de la Lune, de la Voie lactée. C'était au tout début de nos rencontres estivales aujourd'hui. C'est la dernière de notre planétologue préféré, Sylvain Boulet. Et aujourd'hui, Sylvain, vous nous proposez d'aller regarder ce qui se passe du côté de Saturne, qui est la star du ciel en fin d'été, d'autant plus qu'elle se rapproche, en tout cas en termes de visibilité, de plus en plus de nous.
2: Oui Fabrice, alors pour clôturer et effectivement en beauté les grands rendez-vous astronomiques de cet été, la fin du mois d'août nous offre une invitée de marque, la planète Saturne. Elle devient vraiment la star incontournable de la fin de la première partie de nuit. En effet, pour la repérer facilement depuis la Corse, regardez vers l'est, puis le sud-est, vers 22h, 23h, et Saturne apparaît en fait comme un point brillant d'une belle couleur jaune avec une lumière très stable qui ne scintille pas, contrairement aux étoiles classiques qui l'entourent. Alors Saturne est actuellement dans la constellation du Poisson et donc très facilement reconnaissable car elle est bien plus brillante que les étoiles environnantes. Évidemment, le spectacle est bien plus beau si vous avez une petite lunette ou un télescope. Vous verrez alors apparaître les majestueux anneaux de Saturne. Je vous rappelle que Saturne, c'est quand même une planète géante faite de gaz. Elle mesure près de 120 000 km de diamètre, soit 10 fois la taille de la Terre. Et les anneaux, eux, mesurent 360 000 km de diamètre, soit environ la distance entre la Terre et la Lune. Alors ces anneaux sont formés de milliards de poussières et de blocs de glace pure. Et oui, il fait quand même moins 190 degrés Celsius, de quoi vous rafraîchir cet été.

Allez, direction notre agenda du jour avec les rencontres de Calenzan, danse d'Europe centrale à 19h30, direction Kassan pour un rendez-vous musical original dans le cadre, donc, dont on vous disait, des rencontres de Calenzan. Au programme, des danses d'Europe centrale avec des œuvres de Bartok, Kodály, Strauss et Walded Fowl. Pour Ticciolo, 20h30 ce soir, théâtre dans la vigne. Le petit festival propose de Fedo à Courteline, une soirée théâtre dans le cadre du domaine Terra di Gattoni avec la compagnie d'Icu et d'Altro, une sortie originale dans un cadre particulièrement sympa. C'est ce soir à Porticciolo à partir de 20h30. Et enfin, à Ghisonaccia, à 21h, vous pourrez applaudir le groupe I Messaggeri avec ce rendez-vous donc sur la place de la mairie à 21h. Le groupe propose une musique contemporaine, profondément ancrée dans les racines de notre île. C'est un concert prévu de 21h à 22h30.

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Ça a été un plaisir de vous accompagner durant ces deux heures d'antenne sur RCFM. À suivre, c'est l'info de 18h. Et puis moi, je vous retrouve demain à partir de 16h, toujours sur RCFM, pour notre plus grand plaisir collectif à Doumane.

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2: Actuellement, seulement 240 km de bouchons partout en France. Le plus gros est passé dans cette journée de retour de vacances. Elle était classée rouge dans le sens des retours sur toute la moitié ouest du pays. Il y avait près de 900 km de bouchons cumulés à la mi-journée. Grosse pagaille à l'aéroport de Marseille ce matin à cause d'un problème technique au niveau du contrôle aérien. 14 vols ont été déroutés parce qu'ils ne pouvaient pas atterrir. Ils ont été envoyés vers Nice, Lyon ou Montpellier et 2 vols ont été annulés. Le problème est réglé, mais le retour à la normale ne doit se faire que demain. Il sera impossible de mettre en place l'interdiction des portables au lycée dès la rentrée scolaire. C'est ce que redoute le principal syndicat des proviseurs. Il dit avoir été averti beaucoup trop tard et pointe notamment le manque de temps pour organiser les nouvelles règles dans les établissements. Le ministère de l'Éducation nationale l'avait annoncé début juillet. Il n'y a aucun problème en revanche de santé signalé à ce jour après l'utilisation de préservatifs non conformes, selon la ministre de la Santé Stéphanie Rist. Une trentaine de références ont été retirées du marché, principalement vendues en ligne et en pharmacie. Ces préservatifs peuvent entraîner des grossesses non désirées ou des infections sexuellement transmissibles. Par précaution, les personnes concernées sont invitées à se faire dépister. En Franche-Comté, SOS Racisme et plusieurs associations annoncent avoir porté plainte contre 70 personnes. Elles sont accusées d'avoir menacé de mort et insulté des membres de la communauté des gens du voyage. Les associations alertent face à la recrudescence de ces actes haineux cet été. Elles déplorent aussi une libération de la parole à l'approche de l'élection présidentielle. Le RC Lens, deuxième la saison passée, fait ses débuts en Ligue 1 quelques jours après avoir gagné le trophée des champions face au PSG. C'est la mi-temps, les Lensois mènent 1-0 face à Auxerre grâce à Florian Thauvin sur penalty. À 20h45, 4 autres rencontres, Nice, Lorient, Toulouse, Lyon et 3 Paris FC. Pour son retour en Ligue 1, 16 ans après, Le Mans sera face à Brest.
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3: Concert de Patrick Bruel à l'automne dans le Viseur de plusieurs maires. Le chanteur visé par plus d'une trentaine de plaintes pour viol et tentative de viol a vu ses concerts de l'été annulés.

0: Mais cette tournée démarre en octobre à Chartres. Le maire a déjà dit s'y opposer. À Montpellier également, le 13 novembre, le chanteur doit se produire à l'Arena Futuroscope à Chasseneuil dans la Vienne. Et Sandrine Cazaret, maire de la commune, explique que la situation n'est pas de son ressort.
1: J'entends effectivement des interrogations de certains habitants, de la population, mais je dois agir forcément dans le cadre strict de mes compétences de maire. D'accord. Donc la décision d'organiser ou non ce concert, elle relève d'abord de la société Arena 86 et ensuite elle est du ressort du préfet en cas de risque avéré pour l'ordre public. Le concert étant le 13 novembre, les choses ont largement le temps d'évoluer et les positions de s'affirmer ou pas en fonction effectivement d'évolution de ce dossier.
0: Des menaces de mort et des insultes par centaines cet été à l'encontre de la communauté des gens du voyage de Franche-Comté. C'est ce qui a poussé SOS Racisme et plusieurs associations qui annonçaient avoir porté plainte contre 70% personnes aujourd'hui sur les réseaux sociaux. Des messages extrêmement violents pullulent beaucoup plus que d'habitude. On peut lire des propos comme « ils peuvent crever sale race » ou demander à Vladimir s'il n'a pas une bombe en trop. Gabin Grulet, vous avez rencontré un militant habitué à recevoir des messages de haine. Il dit être littéralement submergé cet été.
2: Rémi Viennot allume son téléphone portable et fait défiler les messages de haine.
3: Il n'avait pas tort, surtout le petit moustachu. Les camps d'internement pour les tziganes vont fonctionner à nouveau comme en bon vieux temps.
2: Ça fait 15 ans qu'il milite, mais le dit, il vient de vivre le pire été de sa vie.
3: Un message appelant à l'extermination de nos familles ou faisant référence aux camps de concentration ou brûler les caravanes, on devait en avoir un tout cas ses parents et nous choquer déjà de recevoir un. Mais là, c'est par centaines qu'on a reçu. Par centaines.
2: Parfois avec de faux profils, des trolls, d'autres avec prénom, nom de famille, photo.
3: Je vais sur son profil, je vois un monsieur très bien habillé, petit costume, petite chemise blanche, à peu près 70 ans. Il y a une libération complète de haine.
2: Le représentant des gens du voyage dénonce une surmédiatisation cet été des installations illégales.
3: C'est vrai que les occupations de terrain, ça dérange des gens, c'est vrai. Mais ça me fait vraiment penser à cette montée du fascisme qui a eu... Ça me... reste sans voix, quoi.
2: Avec d'autres associations comme SOS Racisme, Rémi Viennot a déposé plainte contre 70 personnes.
3: Des menaces comme ça, il faut les prendre très au sérieux parce que derrière, des attaques, ça arrive.
2: La peur de revivre le drame d'il y a 2 ans en Haute-Savoie, une femme rome tuée par balle devant chez elle. Angela Rostas était enceinte de 7 mois.
0: Gabin Grulet, ici, Besançon. Enfin, la mairie de Paris a trouvé une mise à l'abri pour 253 personnes désormais gérées par la ville dans des gymnases temporairement. Elles occupaient le parvis de la mairie de Paris-Centre après l'évacuation par la police d'un campement du SAMU social. C'était mi-août. Le maire Emmanuel Grégoire demande à l'État enfin de prendre ses responsabilités. Un exploit historique pour le badminton tricolore après Delphine Delrue et Tom Jiquel en double mixte qualifié pour la finale des championnats du monde dans la matinée. C'est Axel Lanier qui les a imités en simple dans la capitale indienne, New Delhi. En simple homme, aucun Français n'avait jamais atteint ce niveau de la compétition avant le jeune Baptiste de 21 ans. Numéro 9 mondial, Axel Lanier marque l'histoire du badminton français et croit au titre.
4: Je joue pour toute ma famille, pour moi aussi évidemment, mais j'essaye surtout d'être fier de moi. Je pense que j'ai ma chance, je suis capable de m'améliorer chaque jour et bien sûr, je veux aussi me prouver que j'en suis capable. J'apprécie aussi ces moments où tout va dans le bon sens, où les émotions ne prennent pas vraiment le dessus. On entre dans le rythme, on se bat comme un fou, et puis les choses se mettent en place. À un moment donné, ça finit par marcher. Aujourd'hui, ça marche pour moi.
0: Et enfin, la suite de la première journée de Ligue 1, c'est ce soir. Lens réussit sa rentrée, mène actuellement 4-2 face à Auxerre. On est dans le temps additionnel. À 20h45, 4 autres rencontres. Nice reçoit Lorient, Toulouse affronte Lyon, et 3 sera face au Paris FC. Le Mans, de retour en Ligue 1, joue contre Brest. Le jeu vidéo le plus attendu de l'année, menacé par des pirates, GTA 6 qui doit sortir en novembre, voit son contenu fuité sur les réseaux sociaux ces derniers jours. L'éditeur du jeu Take-Two a obtenu de la justice américaine le droit d'exiger de Microsoft la plateforme Discord qu'il transmette des données pour tenter d'identifier l'origine des auteurs. Les auteurs affirment agir pour dénoncer les pratiques commerciales de l'entreprise.
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0: La météo, il fera doux ce soir partout en France, un peu plus frais au nord avec 16 degrés à Lille ou Rouen, 17 à Strasbourg et Brest, 19 à Paris et Lyon. Dans le sud-est, la température ne devrait pas redescendre en dessous des 25 degrés dans la soirée. Demain matin, du soleil sur la moitié sud du pays avec un ciel voilé partout ailleurs. Des températures entre 16 et 18 de Lille à Lyon en passant par la Bretagne et l'Est. Dans le sud, on attend jusqu'à 25 à Nice et 27 à Ajaccio.
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6: Bonsoir à tous, et si vous arrivez ici par hasard, autant vous prévenir tout de suite, pendant une heure, c'est rien que des tubes, rien que des refrains qui vont réveiller des souvenirs, enfin surtout si vous avez bien vécu les années 80. Et ce soir, ça commence comme ça.

0: Grosse kibitte, c'était Why.
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0: Énorme succès international pour ces trois jeunes Anglais colocataires à l'origine. Et pour la petite histoire, c'est en entendant un jour la voix au perché de l'un des trois, Jimmy Somerville, qu'ils décidèrent de faire de la musique. Et ben voilà, on passe d'un trio à un duo. Et quel duo ! 22 août 1988, ça fait plusieurs semaines que Début de soirée avec Nuit de folie sont numéro 1 du top. Ils vont y rester pendant 9 semaines consécutives. Record de la saison, meilleure vente de 45 tours de l'année. Rien que ça.
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0: Vivien Savage, c'était la petite Lady. Et quand il chante que cette petite Lady attend gare Saint-Lazare, eh ben c'est du vécu. Quand il a emménagé à Paris, Vivien Savage avait une petite amie qui prenait le train pour venir le voir. Et devinez quoi ? Elle arrivait, gare Saint-Lazare. Ben voilà, il en a fait une chanson et c'est devenu un des grands tubes des années 80. Évidemment, on en a d'autres ici et en réserve. La preuve, dans un instant, Status Quo avec In the Army Now, juste après ça.
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0: Johnny Johnny, c'était Jeanne Masse.
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2: Et avec cette chanson, Jeanne Masse est devenue la première artiste féminine à atteindre la première place du top 50. Et ben voilà. Et cette année-là, en 1985, ce Johnny Johnny a été la chanson la plus diffusée des radios FM. Un tube de légende. Et un autre qui arrive maintenant. Alors, il ne faut pas croire que la carrière des Suédois de AA s'est arrêtée à Take On Me. Au contraire, deux ans plus tard, ils sont de retour dans les classements internationaux avec une chanson d'espoir qui invite à croire que l'amour est possible entre deux êtres. Et voilà ce que ça donne.

0: Spinal Cannibals, c'était chez Drives Me Crazy. Encore un trio anglais qui a fait les beaux jours des hit-parades du monde entier, avec notamment ce tube de l'année 88, accompagné d'un clip génial mis en scène par le chorégraphe français Philippe Découfflé. Eh oui! Bon, il est bientôt 20h. Dans un instant, vous allez retrouver la playlist des invités d'Émilie Mazoyer. Mais on va rester encore un petit peu dans les années 80. Avec le groupe Simple Minds, en préparation, Mandela Day.
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2: Salut à toutes, salut à tous et bienvenue dans Décibels, les meilleurs moments de l'émission. On les déguste ensemble tout l'été et ce soir, le chanteur de Bébé Brune, Adrien Gallo, choisit toutes les chansons.
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2: À l'âge où d'autres partaient en Erasmus, Adrien Gallo faisait le tour des zéniths de France avec son groupe de lycée Bébé Brune. Énorme succès avec leur premier album Blonde comme moi. Auteur, compositeur, chanteur, Adrien Gallo s'apprête à sortir son troisième album solo qui signe ses retrouvailles avec ses premières amours musicales, le rock à guitare. Il y en aura forcément des guitares ce soir puisque c'est lui qui choisit les chansons de l'émission, mais pas que. Vous allez être surpris.

0: et Décibel. C'est parti. Salut Adrien.
1: Salut.
0: Comment tu vas?
1: Bah super, et toi?
0: Ça va très très bien. Adrien, en remontant le fil de ta carrière et en repensant donc au début des Bébés Brunes, je me suis dit que oui, ça va faire 20 ans maintenant que je te pose des questions à la radio.
1: C'est vrai.
0: Ça va pas tarder. Et pourtant, même si ça fait 20 ans que je te connais, que je suis ton parcours, ta musique et tout, eh ben il y a des choix musicaux que tu as fait pour ce soir qui m'ont étonné.
1: Ah, tant mieux.
0: Donc voilà, tu es un homme plein de mystères. On va aussi écouter ce soir alors des chansons que tu as choisies, mais aussi ta nouvelle chanson à toi, voilà, qui s'appelle Horror Show. J'ai pas dit de bêtises, hein, ça annonce ton album.
1: Mon EP, en vérité. C'est pas vraiment un album, c'est 5 titres. Et en fait, c'est la suite, tu sais, de Premier Souvenir du Futur, qui est sorti il y a 5 mois.
0: T'étais venu dans l'émission pour en parler.
1: Ouais, 5-6 mois. Ouais. Et donc, c'est un peu la suite, c'est la part 2, tu vois, de ça.
0: Ok, donc tu préfères 2 EP de 5 titres plutôt qu'un album?
1: Pour l'instant, j'aime bien faire ça. Et ça me permet de sortir de la musique un peu plus régulièrement. Et en fait, pour moi, c'est comme un album, finalement, ces 2 EP. Enfin, tu vois, ça se répond, quoi.
0: D'accord. Ouais. Bon, très bien. On en parlera tout à l'heure. Pour le moment, plongeons donc dans la liste de tes choix musicaux. Et la première qui arrive, c'est une chanteuse, mais qui aimait par-dessus tout jouer du piano, Nina Simone.
1: Ouais.
0: Voilà. Elle fait partie de tes fondamentaux depuis toujours ou c'est plus récent?
1: Je pense que c'est assez récent finalement, mais bon, je pense que je l'ai entendu petit sans m'en rendre compte. Mais il y a un côté, cette chanson, elle me subjugue, je l'adore et je l'ai découverte, tu sais, dans le film de P.T. Anderson, Licorice Pizza.
0: Ok.
1: C'est le plan séquence de début et il y a cette chanson qui passe et j'ai tout de suite flashé sur cette chanson que je connaissais pas et que je trouve vraiment merveilleuse, assez éblouissante, quoi.
0: La voix de Nina Simone est incroyable aussi. Ouais. Elle avait une voix comme ça, très grave, et puis avec beaucoup de mélancolie, parfois de la peine dans sa voix. Alors quand on s'intéresse à son histoire, on voit que oui, effectivement, parce qu'en fait, elle révèle d'être pianiste classique,
1: c'est ça. Ouais.
0: Sauf qu'elle était noire et née à une époque aux États-Unis où les noirs ne devenaient pas concertistes simplement, et donc finalement, elle s'est tournée vers le jazz. Et je pense qu'elle était heureuse de sa carrière, mais il y avait déjà un gros regret au départ.
1: Ouais, c'est clair, une sorte de revanche aussi. Qui est assez belle, mais ça a dû être très dur pour elle, quoi.
0: Il y a tout ça dans sa voix. July Tree, Nina Simone, premier choix 4 étoiles de notre invité ce soir qui s'occupe de vos oreilles, Adrien Gallo, est dans Décibel.

0: Simone. Et c'est un début d'émission. Attention qu'à la classe. Merci, Adrien. Tu nous gâtes ce soir dans Décibel. Alors, au rayon chanteur mort et qui nous manque, Nina Simone, c'est fait. Christophe.
1: Ouais.
0: Qui est mort pendant le Covid, je me souviens. C'était en 2020. C'était comment pour toi cette période Covid?
1: C'était très spécial parce que, je pense pour tout le monde, hein, mais j'avais assez peur. Et puis moi, en plus, c'est la naissance de mes fils. Donc 2019, donc ils sont
0: tout petits. Ah ouais.
1: On est confinés avec eux et voilà, et on est un peu, on est un peu livrés à nous-mêmes, quoi. Donc c'était un peu spécial. C'est un mélange d'immense bonheur et d'immense peur.
0: Ouais.
1: Et de qu'est-ce qui se passe, quoi. Et Christophe, pour revenir à Christophe, c'est vrai que c'est une rencontre hyper importante pour moi. On avait partagé des chansons avec lui.
0: Tu l'as rencontré quand à l'époque Bébé Brune,
1: ouais,
0: après.
1: Ouais, à l'époque Bébé Brune, on avait repris Aline ensemble.
0: Ah, trop bien.
1: Et après, il m'avait carrément invité chez lui. On avait passé toute une nuit ensemble à écouter de la musique. Il était hyper généreux. Il avait ce côté. J'ai vraiment envie de vieillir comme lui, dans le sens où il reste hyper naïf, hyper émerveillé tout le temps. Et je pense que c'est un peu le but aussi de réussir à rester un peu enfant et émerveillé et hyper curieux de ce qui se passe, des nouvelles choses. Et ça, c'était vraiment assez estomacant de voir ça, quoi.
0: Ouais.
1: Il avait quand même un certain âge et il restait. J'avais l'impression qu'il était plus jeune que moi, vraiment dans sa tête, quoi. Donc c'était une grande source d'inspiration, quoi.
0: C'est génial que tu dises ça, parce que quand je suis allée chez lui, moi, pour l'interviewer, j'ai ressenti exactement la même chose.
1: Ouais.
0: Je me suis dit... Alors, il passait... C'est marrant, hein, quand il parlait comme ça, du coq à l'âne, comme s'il y avait mille idées en même temps et tout, et il voulait tellement partager, ouais, les nouveautés musicales qu'il trouvait. Il avait cette espèce d'ordinateur qui était collé tout le temps, un ordinateur portable, et il te faisait écouter sur iTunes telle chanson. Est-ce que tu connais cette chanteuse? Est-ce que tu connais ce titre? Oui, mais telle version et tout.
1: Exactement.
0: Un enthousiasme qui est merveilleux, parce que c'est vrai que quand tu penses aux vieilles gloires de la musique, tu te dis, ils sont un peu en haut de leur montagne.
1: C'est ça.
0: Mais lui, non, il était
1: un adolescent,
0: passionné,
1: quoi.
0: Ben ouais.
1: Et puis généreux au point où j'aimais ses enceintes, tu vois, de studio. Il fait, mais j'ai les mêmes, je te les file et tout, repars avec et tout. Enfin, un truc assez lunaire, quoi.
0: Oh, waouh.
1: Ouais, vraiment la classe.
0: Alors, t'aurais pu choisir tout un tas de tubes chez Christophe. T'as choisi une chanson qui passe moins à la radio,
1: ouais,
0: qui s'appelle Daisy. Pourquoi celle-ci?
1: Je l'ai beaucoup écoutée, notamment. Là, l'été dernier, et je sais pas, je la trouve hyper belle dans les arrangements, dans le son. Il y a un solo complètement lunaire à un moment.
0: Ouais.
1: Je sais
0: libre,
1: pas,
0: hein.
1: C'est vrai qu'effectivement, elle est peut-être un peu moins connue, donc, mais moi, je la trouvais hyper, hyper belle cette chanson, j'adore.
0: C'est Christophe, c'est Daisy, c'est un très beau souvenir.

0: Mais quel solo! Oh là là, Daisy, Christophe. Alors, Adrien Gallo est avec nous et vous vous souvenez de Premier Souvenir du Futur, un EP sorti l'année dernière au mois d'octobre. La suite, très logiquement intitulée Dernier Souvenir du Futur, c'est dire si les deux EP marchent en miroir, va arriver dans pas très longtemps, hein, début juillet. On entendait les guitares là chez Christophe. Les guitares, c'est toujours important pour toi ?
1: Ouais, complètement. Là, c'est vraiment sur cette EP, ça revient fort.
0: Tu as eu ta période piano.
1: Ouais, j'ai eu une période vraiment chanson où j'avais vraiment envie de faire du piano et les influences étaient vraiment moins rock. Et là, j'ai un peu eu envie de ça, de retrouver un peu cette spontanéité, guitare, batterie. Enfin, franchement, je pense que ça c'est assez nouveau. En tout cas, ça fait longtemps que j'ai pas fait la musique comme ça et je suis content de sortir des trucs un peu comme ça, quoi.
0: T'es remonté sur scène il y a pas longtemps au Festival de Cannes.
1: Ouais.
0: Alors pour le coup, c'était en plus à la route, hein, c'est guitare voix.
1: Ouais, grave.
0: Donc tu t'es.
1: Mais les nouveaux morceaux s'y prêtaient, quoi.
0: Ouais.
1: Tu vois. Du coup, c'était parfait et de pouvoir jouer tous les nouveaux morceaux qui sont très rock. Et du coup, ça faisait quoi, 3-4 ans que j'avais pas joué, que j'étais pas monté sur scène.
0: T'as les miquettes un peu.
1: Ouais, complètement. Et ça s'est trop bien passé. C'est comme le vélo, quoi. C'est revenu.
0: Ouais.
1: Et j'ai surtout pris énormément de plaisir, quoi. J'avais oublié quel kiff c'était que de faire de la scène, quoi. Donc je pense que la scène va revenir dans ma vie à grands pas, quoi.
0: Alors ça, c'est une très bonne nouvelle. Nous noterons les rendez-vous, évidemment. Mais là, Dernier Souvenir du Futur, donc qui va sortir dans quelques semaines. T'as dévoilé un premier extrait, une chanson qui s'appelle Horror Show. Et alors moi, quand j'ai vu ce nom de chanson, je me suis dit, ça me rappelle Horror Show sur le premier album des Libertines.

0: Ça, c'est ton groupe d'adolescence, hein, ouais,
1: clairement. Ouais, je me suis vraiment construit avec ce groupe. Et même le groupe s'est construit, c'était une des influences principales.
2: De Bébé Brune.
1: Ouais, Bébé Brune et tout. Donc, clairement, il y a un clin d'œil.
2: Alors, c'est pas une reprise.
1: Non, c'est pas une reprise. C'est une autre chanson, quoi, qui a le même titre. Et qui est en français.
2: Prépare-nous, psychologiquement, à découvrir ton son version 2026 et cette chanson horror show. Qu'est-ce que tu pourrais dire avant qu'on l'écoute?
1: Bah, c'est un peu le sentiment que j'avais de parfois regarder les infos et me sentir complètement impuissant et triste et ne pas trop savoir quoi faire et être un peu désespéré parfois et attristé quoi par ce qui se passe dans le monde et en même temps essayer de faire d'écrire d'une manière assez personnelle aussi et un peu intime. Donc voilà, j'ai essayé de faire ça et dans le son c'est très rock et c'est franchement les Libertines c'est un peu influencé par il y a un côté Strokes aussi je trouve.
2: D'accord. Que du bon, Adrien Gallo est de retour et Horror Show est dans vos oreilles. 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

0: Mais ouais, hey. Vivement la suite.
1: Merci.
0: Dernier souvenir du futur qui sort début juillet. Premier extrait, Aurore Show, Adrien Gallo. Aujourd'hui, quand t'écris de la musique, du coup, ton instrument instinctif que t'attrapes, c'est plus une guitare que le piano.
2: Ouais, pour ces chansons-là, complètement. Ouais. Ouais, je suis passé à la guitare et j'avais besoin de retrouver vraiment cet instrument. Enfin, c'est pas mon premier instrument, mais en vrai, c'est le piano.
0: Ton premier?
2: C'est le piano.
0: Ah, c'est le piano.
2: Ouais,
0: mais quand t'étais petit.
2: Mais quand j'étais petit, c'était du classique. Mais en vrai, je considère la guitare plus comme mon vrai premier instrument. Et ouais. Et en fait, j'étais dans une urgence. J'avais envie d'aller vite, donc j'ai tout fait vraiment un peu tout seul, quoi, dans mon petit studio. Et je
0: pense que. Oui, tu es ton producteur aussi.
2: Ouais, voilà. Ouais.
0: Bravo.
2: Et je pense que l'urgence, c'était ça m'a aidé aussi à pas trop me poser de questions et à retrouver un peu ce truc un peu brut des débuts, quoi.
0: Bon,
2: que j'ai pris beaucoup de plaisir à le faire.
0: On va écouter ça et puis après, évidemment, des concerts, etc., etc.
2: Ouais.
0: On vous tiendra informés, les amis. On continue ta sélection de chansons, Adrien. Et là, pour le coup, on est sur de la mélancolie pure. C'est Lana Del Rey.
2: Ah ouais.
0: Alors Lana, grande histoire Lana Del Rey, les gens adorent ou détestent parce que faut vraiment se baigner dans ce spleen et ben voilà, faut l'embrasser quoi. Si on écoute Lana Del Rey,
2: ouais, faut être un peu nostalgique. Ouais. Faut être un peu triste.
0: Voilà, faut pas avoir envie de lui dire mais non ma grande, reprends-toi.
2: C'est
0: voilà.
2: Vrai qu'il y a pas trop de morceaux de dansant, ouais.
0: Ah non.
2: Il y en a pas tant.
0: C'est pas tellement
2: de Lana. Mais je sais pas, elle a trop la classe quoi. Moi je suis vraiment un immense fan et ça me rappelle un souvenir, je l'avais vu au Hollywood Cemetery genre à Los Angeles, donc c'était vraiment dans un cimetière quoi.
0: Tu t'attends.
2: Et je l'avais vu en concert
0: dans un cimetière.
2: Ouais, c'était fou.
0: Waouh,
2: c'était ouf, c'était très intense.
0: Oui.
2: C'était très intense.
0: Je veux bien te croire, mais l'intensité est dingue. Moi, je l'ai vu aux Vieilles Charrues, Lana.
2: Ouais.
0: Alors elle ne m'a pas vue puisque nous n'avions pas le droit de la croiser en coulisses. Il y a tout un truc, un parcours, etc. Tu vois, on sentait qu'elle avait besoin de se concentrer très fort avant le concert, mais ok, moi je respecte. Et en fait, les fans la regardait et elle s'approchait d'eux et parfois elle posait sa main sur leur joue ou sur leur front. Et là, les gens étaient, je peux pas te dire, transfigurés. Enfin, il y avait vraiment une expérience mystique.
2: Ouais, mystique, mais elle est un peu comme ça, je crois.
0: Bah, le cimetière, là,
2: ouais,
0: oui.
2: C'est... Elle a un côté hyper spirituel, je crois. Ouais. Donc, mais ça s'entend dans sa musique. Et c'est vrai que cet album, pour moi, c'est son meilleur. Et surtout les trois premiers titres, je les trouve vraiment splendide quoi.
0: Donc là, tu as choisi une chanson qui s'appelle Did You Know That There's a Tunnel Under Ocean Boulevard. Ce qui est vrai, hein, il y a un tunnel sous le Ocean Boulevard à Los Angeles.
2: Ouais.
0: T'es allé là-bas, toi?
2: Ouais, j'ai vécu un an là-bas. J'ai j'ai trop kiffé. C'était trop bien. Ouais. Et ça, ce genre de chanson, ça me parle vraiment. Ça me rappelle les paysages là-bas, quoi.
0: Ouais.
2: Donc, ouais, Lana Del Rey Forever.
0: Et avec vue sur le Pacifique, s'il vous plaît.
2: Ouais.
0: Ah, mais c'est grand luxe, hein, l'émission ce soir. Adrien Gallo vous a gâté. Voici Lana Del Rey.

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1: Oui, c'est un titre de chanson à rallonge, mais c'est pas grave, elle a le droit. C'est Lana Del Rey. Elle a tous les droits. Adrien Gallo qui passe ce samedi soir avec nous. D'habitude, tu fais quoi le samedi soir?
2: Bah souvent, en ce moment, je suis à la maison avec mes enfants parce que je les garde, quoi. Mais si, sinon, je vais boire des verres avec des copains.
1: Ah, et tu leur fais écouter, eux, ils ont écouté tes petits derniers souvenirs du futur qui
2: ouais,
1: sortent au début
2: juillet. Ouais, bien sûr.
1: Ça va, ils sont fans, ils
2: ouais,
1: ont validé.
2: Ils soutiennent, c'est cool. Ils sont pas trop durs.
1: C'est parfait. Restez dans le coin, les amis, ce samedi soir, on le passe ensemble jusqu'à 21h. Adrien Gallo a choisi pour vous plein de belles chansons. Avenir, Carole King, Nino Ferrer ou encore Vanessa Paradis.
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1: Ah, et je l'adore, mon invité de ce soir. Il est auteur, il est compositeur pour lui-même et pour les autres. Il est chanteur, il est guitariste et pianiste. Et puis, il n'arrête pas de nous enchanter depuis maintenant un certain nombre d'années. Je n'ose pas refaire les maths que j'ai fait tout à l'heure, mais je pense qu'à un moment, tu vas célébrer tes 20 ans de carrière à galop sans avoir aucune ride.
2: Oups.
1: C'est incroyable.
2: Oupsie.
1: Exactement. Adrien Galop, je vous rappelle que le nouvel EP Dernier Souvenir du Futur sortira début juillet et que pour vous y préparer, en fait, pour bien faire les choses, il faudrait écouter là, rapidement, Premier Souvenir du Futur, le EP qui date de octobre 2025. Comme ça, voilà, on se fait les deux ensemble comme un album, en fait.
2: Très bonne idée.
1: Voilà, on va faire ça.
2: Ouais, c'est ça.
1: Et tu vas nous faire découvrir aussi des artistes ce soir, enfin, peut-être que certains connaissent déjà, mais Geez ou Geez, je ne sais même pas comment prononcer le nom de ce groupe. Geez,
2: moi
1: je
2: non
1: pense.
2: Plus, je pense que c'est Geez, ouais.
1: Ouais, Geez.
2: Je dirais.
1: Ouais, parce que Geez, ça fait bizarre.
2: Ouais, Geez. Et Geez, c'est vraiment un groupe de la nouvelle génération, n'est-ce
1: ouais.
2: pas? Et, et je les trouve vraiment trop forts. Et je sais pas, c'est des super musiciens. Lui, c'est un super parolier, Cameron Winter. Et il a fait un album solo qui est fou aussi, qui est fabuleux. Et voilà, je les ai loupés en plus. Ils jouent à Paris, là, je suis vert. Mais je les trouve. Enfin, cet album-là, Getting Killed, je le trouve incroyable, quoi. Donc.
1: À quel point la musique des autres, elle peut nourrir la tienne? Tu t'en tiens éloigné quand toi tu composes? Ou alors au contraire, tu t'écoutes tout ce qui passe?
2: Non, j'écoute énormément et même pendant que je compose et tout, ça me dérange pas du tout, quoi. J'ai pas du tout besoin de m'isoler pour voilà. Et puis j'ai l'impression que ma musique, elle est vraiment aussi assez référencée et j'assume ça totalement, tu vois, de dire voilà, ça c'est très Strokes, machin, enfin c'est des, à chaque fois j'assume mes influences, donc voilà, j'ai pas la prétention de créer un truc si nouveau que ça, enfin voilà, c'est ce que j'ai envie de faire sur le moment et tout, et c'est personnel bien sûr et honnête, mais voilà, c'est très référencé aussi, quoi.
1: Oui, bah, de toute façon, le rock a 70 ans, donc ouais. Là, c'est un peu tard si on veut vraiment inventer un truc, bon courage.
2: Mais Geez, je trouve qu'il y a quand même un vrai truc, quoi. Ils ont vraiment ouais. mélangé plein d'influences qu'on mélange pas forcément au premier abord, et ils ont vraiment créé un truc, et je trouve qu'il y a un truc très très frais, quoi. Très, très intéressant.
1: À découvrir, les amis, si c'est pas déjà fait, la chanson s'appelle Half Real. Premier encart pour certains d'entre vous, avec Geez ce soir, dans Décibels.

0: incroyable. Alors, pour celles et ceux qui écoutent pour la première fois, vous êtes peut-être un peu fatigués après cette écoute.
1: C'est intense.
0: C'est parce que c'est intense. Parce que la voix est toujours à la limite. Tu dis, ah, c'est faux. Ah non, c'est bon, c'est pas faux. Mmh. Et pareil pour le rythme. Ouais. On dirait un concert de jazz.
1: Ouais,
0: tu
1: surtout,
0: sais
1: surtout
0: pas.
1: Celle-là, ouais.
0: T'essayes, tu dis, ah oui, attends, ça y est, je le fais. C'est ta-ta-ta. Eh ben non, c'est pas ça.
1: Elle est un peu free jazz, celle-ci.
0: Pam-pam-pam-pam. Non, c'est pas ça non plus et tout. C'est incroyable.
1: C'est ouf, hein. Ouais.
0: Comme quoi, en fait, tous les codes qu'on croit obligatoires pour faire du rock, il suffit de les casser, de décider qu'on s'en fiche, et puis on peut faire sa chanson rock comme on veut.
1: Ouais, c'est ça. Et là, il crée un truc assez neuf, quoi. Et
0: mais c'est crevant.
1: Ouais. Mais celle-là, c'est pas la plus évidente. Je t'ai pas fait de cadeau.
0: Non, quitte à découvrir, c'était bien de nous lancer dans le bain de Guise. Mmh. Alors là, en revanche, tiens, on parlait de cadeau. T'en as fait un sacré à Vanessa Paradis. Avec la chanson Mis à mort.
1: Ah, c'est elle qui m'a fait un cadeau de la chanter plutôt.
0: Raconte-moi l'histoire.
1: J'étais à New York et.
0: Mais il arrête pas de bouger. Le bilan non, carbone si d'Adrien Gallo, c'est dégueulasse.
1: Donc,
0: t'étais à New York.
1: Ouais. Et j'écrivais le troisième album du groupe Long Courrier. Et en fait, j'ai vraiment. Cette chanson, elle est arrivée hyper rapidement, quoi. Et vraiment, je pense que je l'ai écrite en. Je sais pas, en une demi-heure, tu vois.
0: Et tu t'es dit, c'est pas une chanson de Bébé Brune, je peux pas
1: non,
0: la chanter.
1: Non. Et. Et du coup, je lui ai envoyé et elle a, je pense qu'elle a tout de suite bien aimé, quoi. Et on s'est écrit par mail et puis elle l'a enregistré ensuite avec Benjamin Biolay. Et du coup, c'était incroyable pour moi. Enfin, c'était surréaliste. Je l'ai écouté toute mon enfance et qu'elle chante une de mes chansons, ça m'a tué, quoi.
0: C'est-à-dire que quand t'es née, Vanessa Paradis, c'était déjà une star.
1: Ouais, ouais, ouais.
0: Elle est en tournée en ce moment, évidemment. Mmh. Hein, dans tous les zéniths, les festivals d'été et tout, c'est vraiment un peu une déesse. Elle fait peur ou pas?
1: Pas du tout. Enfin, si, on a très peur de la rencontrer. Une fois qu'on la rencontre, elle met tellement à l'aise, elle est tellement humble et, enfin, c'est vraiment la classe ultime, quoi. Ouais. Humainement, je trouve que c'est très impressionnant parce que son niveau de notoriété est évidemment immense, mais elle est très, très cool, quoi. Et donc, t'es plutôt à l'aise et ça, voilà, le courant est hyper bien passé et donc c'était vraiment comme un rêve, quoi.
0: Et ta chanson lui va comme un gant. Mi amor, Vanessa Paradis. Et dans Décibels. Là, on suit bien le rythme. C'est plus facile. Tac, tac.

0: Mais quel astre, Vanessa Paradis, Mi Amor, elle est en tournée et on la retrouvera au festival Sœurs Jumelles à Rochefort à la fin du mois de juin. Décibel sera sur place pendant le festival. Évidemment, Vanessa est invitée. Toi aussi t'es invitée, Adrien.
1: Merci.
0: Quand tu veux. Ça te manque ça, les étés de festival ?
1: Ouais, complètement.
0: C'est là, tu disais, donc t'es remontée sur scène pour la première fois depuis 3-4 ans pour comme ça jouer quelques chansons, mais c'était un peu en mode festival de Cannes, etc., concert privé. En vrai, tu t'es déjà mis une date en tête pour une tournée ?
1: 2027, c'est sûr.
0: Ok.
1: Ouais, et j'ai effectivement les festivals, l'été, enfin, il y a un côté où tu rencontres plein d'artistes aussi, tu joues avec plein d'artistes, tu rencontres parfois des idoles et tout, donc c'est assez ouf à faire. Et j'ai hâte de m'y remettre, c'est clair.
0: Très bien. Mmh. Alors, cette chanson donc, que tu as signée pour Vanessa Paradis, c'est pas la seule hein, que tu as offert à d'autres artistes. Tu as écrit pour Vendredi sur Mer, pour Oli Sis, Barbara Pravi, Marine aussi.
1: Ouais.
0: Voilà. Est-ce que tu te mets dans la peau de la personne pour qui tu écris, pour écrire, ou bien est-ce que tu restes toi ?
1: Non, j'essaie de me mettre un peu dans la peau de la personne, effectivement, et j'aime bien être au service aussi de la personne, quoi, justement, m'oublier un peu totalement, et y a un côté hyper inspirant d'essayer de mais c'est dur, hein, ça marche pas tout le temps.
0: C'est de la psychologie,
1: quoi.
0: Quand même, là.
1: Ouais, il y a un peu de psychologie, et aussi vachement de feeling, quoi. C'est des heures passées en studio à essayer de s'effacer le plus possible aussi, quoi, pour laisser place à ce qu'a envie de dire l'artiste et tout. Donc moi j'adore faire ça. Et puis parfois on envoie une chanson, on se rend compte même pas et ça marche, quoi. Donc c'est un peu magique, il y a pas vraiment de recette, quoi.
0: Alors avant d'écouter Nino Ferrer, je vais te poser la question: est-ce que toi t'as déjà été malheureux en dans ta vie de musicien? Parce que Nino, qui a mis fin à ses jours en 1998, lui ça a jamais été un mystère, il a été très malheureux à des moments de sa vie de musicien, quand par exemple il était cantonné à l'image de chanteur rigolo, quand on le comprenait pas, etc. Sentiment vraiment d'être incompris qui l'a bouffé. Est-ce que toi ça t'est arrivé à un moment de ta carrière d'être malheureux et te dire faut que je change des trucs, quoi?
1: Non, malheureux, non, pas malheureux. Après, sentir que parfois il y a un décalage entre la perception qu'ont les gens de toi et ce que tu voudrais transmettre, dégager et tout. Ouais, ça c'est sûr. Et parfois on est un peu déçu. Enfin, même je pense au début du groupe où on était presque pris pour un boys band et il y avait
0: les débuts de Bébé Brune, où on disait les bébés rockers.
1: Donc, mais bon, après moi j'étais à chaque fois, je me sens hyper chanceux et heureux de pouvoir faire ce que j'aime tous les jours et de me réveiller. C'est mon activité, quoi. C'est génial, c'est ma passion et tout. Donc en fait, j'irai pas jusque là, tu vois. Parfois, oui, un peu déçu, et oui, mais un peu frustré, mais en vérité, ça reste quand même beaucoup de kiff et de reconnaissance, quoi.
0: Et qu'est-ce qui te touche alors chez notre Nino Ferrer, qu'on va écouter chanter en anglais, car telle est ta volonté, Looking for You?
1: Déjà, je crois qu'il a un peu réalisé mon rêve il avait une maison de campagne, il est parti dans cette maison de campagne vivre il a créé un studio ciao tout le monde et je vais juste faire de la musique à la campagne. Et j'adore ce move.
0: Donc on n'est pas à l'abri que tu fasses ça, une ferme studio,
1: en vrai c'est le rêve, quoi.
0: Bah oui,
1: c'est assez kiffant de faire ça. Et juste, c'est cette chanson que je trouve incroyable, que j'ai découvert un peu sur le tard. Bon, bien sûr, il y a Le Sud qui est une des plus belles chansons françaises, quoi. Mais cette chanson en anglais et tout cet album d'ailleurs, il est assez fascinant. Et je sais pas, cette chanson, elle est magique, quoi, non? J'adore.
0: Vrai, elle est magique. Nino Ferrer, qui était un grand du rock progressif aussi, quoi.
1: Ouais.
0: C'est vrai.
1: Il est là on l'attend pas, justement.
0: Beauté. Looking for You, Nino Ferrer est dans Décibel. Et sachez qu'il est au musée aussi, Nino, au musée à Cahors, une grande expo qui s'appelle Nino Ferrer peintre, qui a ouvert au début du mois de mai et qui continue jusqu'au 31 décembre. Donc si vous passez par Cahors, n'hésitez pas à aller voir cette expo, elle est complètement dingue.

0: C'est sûr que si on ne connaît que Mirza et Gaston, il y a le téléphone qui sonne, on passe à côté d'une grosse partie du boulot de Nino Ferrer.
1: Ouais, qui est en plus incroyable, quoi.
0: Quelle beauté, Looking for You. Alors, ça, c'est quand même la chanson du samedi soir quand t'es plutôt en rancard et pas vraiment à la radio. Hein. Bravo. Hein. Notez-la dans vos playlists, les amis, parce que alors là, on est. Ah oui, oui, oui. Il fait chaud, quoi. Bref, on approche de la fin de l'émission et il faut que tu nous parles d'une artiste qu'on ne connaît pas encore, mais toi, tu connais très bien. Elle s'appelle Billy.
1: Ouais, clairement. Billy, j'ai rencontré il y a 2 ans par l'intermédiaire des Kids Return avec qui j'ai fait des chansons et elle est venue me voir.
0: Kids Return, c'est plutôt électro, on va dire.
1: Pop, t'as un peu des deux, électro. T'as un peu d'électro, mais ils enregistrent beaucoup de trucs organiques, donc. Okay. Mais ils sont trop trop forts d'ailleurs, je vous invite à les écouter, j'aurais pu les mettre. Et Billy, elle est venue me voir parce qu'elle avait besoin, elle n'avait encore rien sorti, elle avait besoin d'écrire des paroles. Et du coup, on s'est fait des cafés, on s'est mis à écrire et elle bossait avec les kids, donc ça faisait un peu team, quoi, donc c'était assez cool.
0: Ouais.
1: Et en fait, elle a presque rien gardé de ce qu'on a fait, mais c'est pas grave. Et en fait, elle est venue chanter sur Sahara Sahara, une chanson de l'EP Premier Souvenir du Futur.
0: Le tien, ouais.
1: Et elle a vraiment sublimé la chanson et tout. Et après, elle est venue la chanter avec moi pour la release party et tout. Et on est devenus amis, quoi. Et là, elle a sorti des chansons qui sont, je trouve, hyper fortes, quoi, hyper pertinentes. Et elle apporte vraiment une sorte de vent de fraîcheur sur le rock français. Voilà, c'est, je trouve qu'elle a une vision hyper nouvelle et elle réinvente le truc. Encore une fois, je trouve il y a vraiment un truc très intéressant dans la prod, dans les paroles, dans la manière de chanter tout.
0: Alors, vous avez peut-être déjà entendu sa voix si vous avez écouté la chanson de M qui s'appelle Super Chérie.
1: Ouais, parce que carrément.
0: C'est la fille de Mathieu Chédid, donc ouais. C'est elle, la super chérie des chœurs dans cette chanson. Et on sentait voilà qu'il y avait quelque chose, en tout cas un attrait, c'est sûr, pour la musique. Mais là, ce qui est sûr, c'est que je pense pas qu'elle cherche à capitaliser tellement sur la notoriété de son père ou de son papy, Louis Chédid, parce que vraiment, elle est dans un style. Ça va si je dis niche.
1: Ouais,
0: c'est un peu niche, quand même,
1: c'est hyper rock indé, quoi.
0: Ouais. Moi, la première fois que je l'ai vue sur scène, Billy, c'était en première partie de Clara Luciani à l'Olympia.
1: Ah, bah voilà,
0: voilà, au début de la tournée de Clara. Et ouais, il y avait vraiment un côté très. Un peu punk dans le garage, même.
1: Ouais,
0: quoi.
1: Ouais, clairement. Il y a un parti pris.
0: Ouais.
1: Que j'adore, personnellement.
0: La chanson s'appelle Les Adieux et elle, c'est Billy avec 2 L et IE à la fin. Jolie découverte dans Décibels grâce à Adrien Gallo.

0: Ça, c'est le genre de chanson qu'on entend très peu en français. Belle trouvaille, ouais. Adrien.
1: Mmh. Vraiment. Ça te plaît,
0: ouais. Ah ouais, Billy, la chanson Les Adieux. Et nous, c'est déjà l'heure de la fin de l'émission. Alors, avant d'écouter la dernière chanson, je vous rappelle les informations essentielles pour Monsieur Gallo. Avec moi en studio, Adrien Gallo, déjà disponible. Premier souvenir du futur. Si vous voulez tout savoir sur cette EP, bah, réécoutez l'émission de Décibel en octobre 2025, hein, qu'on avait fait ensemble. Ouais. Tu nous avais voilà, tout expliqué. Et puis, dernier souvenir du futur, la suite, qui sortira au début du mois de juillet. Et notez dans vos agendas 2027 que vous allez pouvoir aller l'applaudir en concert. On se réjouit, yeah. Adrien. Dernière chanson, MGMT. When you die, quand tu meurs, quand tu vas mourir, je ne sais pas. Sympa pour terminer.
1: Ça tombe bien, ouais.
0: Ça tombe très
1: pour la
0: bien.
1: Fin de l'émission.
0: Ils t'inspirent, tu les aimes depuis toujours.
1: Bah, je trouve que c'est un des groupes les plus talentueux de leur génération, quoi. C'est assez fou. Et nouveau, et ils ont inventé un truc, quoi, je trouve, pareil.
0: Les synthés qui sont là avec les guitares, et en fait, personne ne se dispute, quoi. En fait, on peut vivre ensemble.
1: On peut vivre ensemble en harmonie, dans la paix et le bonheur. Mais, et cette chanson, particulièrement, elle est complètement psychée, quoi. Complètement psychédélique et

0: Adrien Gallo pour ce bon moment. On lui souhaite évidemment le meilleur pour sa carrière solo. À vous aussi, on souhaite le meilleur pour la suite de la soirée. Mais enfin, si vous restez sur votre radio ici, ça va bien se passer. La musique continue.
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2: Direction le sud Mayenne, Biernay, les villages où je vous emmène au Mixelli. C'est un restaurant qui propose un menu ouvrier le midi. Et c'est le gérant qui m'accueille avec un carnet à la main.
3: Eh oui, bonjour à tous. Le petit carnet pour prendre les petites commandes pour ce midi.
2: Alors, qu'est-ce que vous notez sur ce carnet?
3: Alors, comme il y a deux choix pour ce midi, poisson ou viande, donc on fait des petits bons comme ça, ça se passe très très bien quoi.
2: Donc vous c'est Mickaël, et si ça s'appelle le Mixelli, c'est parce qu'il y a une deuxième personne évidemment dans l'aventure.
3: Voilà, ma femme Céline, donc Mick et Céline, Mixelli.
2: Alors on va s'avancer dans la salle, vous avez une petite place pour moi pour
3: ouais,
2: ce midi.
3: Ouais,
2: il n'y
3: a pas de problème, vous trouvez ça, il n'y a pas de souci.
2: Alors je vois qu'il y a des tables qui sont dressées,
3: voilà.
2: Et puis alors attendez, je vois une collection de véhicules miniatures également, alors ça c'est une passion qui vient de
3: vous. Ouais, alors ça c'est une grosse passion depuis tout petit, puis très mordu des années 50-60, donc comme on est toujours au boulot quasiment, la déco est là quoi. Donc on adore aller travailler et on vit dans son quotidien quoi.
2: Vous en faites profiter tout le monde en fait, il y en a combien là de véhicules, c'est impressionnant.
3: Ouais là les petites, à une dizaine près, il y en a 600 quoi.
2: 600 petits véhicules, ouais. On a aussi des plaques émaillées, voilà. Franchement il y a de la déco partout en fait.
3: Ouais, là on tripe à fond dans les années 50 et les gens aiment beaucoup parce qu'ils ne s'attendent pas à voir ça du tout ici. Donc ça rappelle beaucoup de souvenirs à quelques personnes quand ils disent « Oh j'avais ce meuble là, oh ça j'ai connu ça, j'ai des pompes à essence, j'ai une vieille glacière Coca-Cola, quelques frigos ». Tout est un peu typé 50-60 en fait.
2: Où est-ce que je vais m'installer moi pour ce midi Mickaël?
3: Je vais vous laisser vous installer au pire au soleil, comme ça vous êtes super bien.
2: Voilà, il y a une table de 5, ça veut dire qu'il y a peut-être d'autres personnes qui vont me rejoindre, c'est ça?
3: Ouais, il y a d'autres personnes qui vont pas tarder à arriver, ouais.
2: À ma table, il y a 3 collègues qui bossent sur un chantier dans une commune voisine et j'en rencontre aussi à mes côtés Laurent. Bon, j'ai l'impression que vous vous régalez, c'est le cas?
4: Ah oui, très bien. Moi, j'ai mes habitudes de venir ici assez rapide et puis bon, quoi.
2: Alors, vous venez d'où pour venir ici régulièrement?
4: Je fais secteur sud de Mayenne. Quand je suis à proximité de Biernay, je vais manger là, quoi.
2: Ouais, donc vous avez un métier, vous êtes en déplacement, c'est ça?
4: Oui, contrôleur machine à traire. Donc, je vais de ferme en ferme, et puis bon, les restaurants, ça court pas les rues, alors donc, je vais là où on mange bien quand même.
2: Et puis le poitrou, il est sympa, on peut le dire quand même.
4: Oui, il est sympa.
2: Je crois qu'il est derrière nous.
4: Ah bon?
2: Ah non, finalement, il est pas là, on peut dire qu'il est méchant.
4: Ah non, ça va.
2: Oh, Mickaël, en plus, il est super sympa, c'est lui qui assure le service. Alors, au menu, il y a entrée à volonté au buffet. Pour le plat, j'avais pris du jambon grillé accompagné d'un riz préparé avec de petits légumes, crème brûlée en dessert. J'ai super bien mangé et c'est ce que je dis à Mickaël quand je le retrouve au comptoir.
3: Bon, j'espère, super, c'est le principal.
2: Et dites-moi, j'ai remarqué, vous avez une énergie incroyable quand vous faites le service. Comment vous expliquez ça?
3: Il faut avoir la patate si c'est pour avoir les deux mêmes pieds dans les mêmes chaussures, je vois pas l'intérêt quoi.
2: Bon, faut peut-être que je passe payer quand même. C'est là-bas. Oui, ce serait pas mal. Hein. Alors dites-moi combien je vous dois.
3: Alors 15,50 s'il vous plaît, monsieur. Et voilà, monsieur.
2: Merci beaucoup, Mick.
3: Merci à vous, au plaisir, à bientôt.
2: C'était un plaisir de vous avoir à mon Mick.
3: Super, merci beaucoup.
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5: Les petits bonheurs, ce sont des rencontres improvisées, sans rendez-vous, sans se présenter et avec bien sûr un micro ici à la main. Alors en voici un petit bonheur, je vous l'ai glané en Haute-Savoie, à Héry-sur-Albi, où je suis allé

0: Bonsoir Isabelle, je connais son prénom parce qu'Isabelle elle est potière et qu'elle a mis des panneaux partout dans son village pour mener jusqu'à chez elle. C'est donc là que je suis et j'ai du pot. La potière m'a vu par la fenêtre et m'ouvre la porte de son atelier. Bonjour Isabelle.
1: Bonjour, bonjour, on se connaît ?
0: Ah non, on se connaît pas.
1: Ah d'accord.
0: C'est marqué partout dans le village ?
1: Oui, presque. Pas suffisamment mon goût.
0: Ah ben, en tout cas, moi ça m'a suffi pour venir vous voir.
1: Trouvé, voilà, d'accord. Et donc, pourquoi cette chose ?
0: Ça s'appelle un micro. Vous connaissez la radio ici, Pays de Savoie ?
1: Oui.
0: Là,
1: oui.
0: On y est.
1: Ah ok. Eh ben, entrez.
2: Alors, vous rentrez par les coulisses, mais...
0: Alors, il y a une grande maison, là, un peu à la périphérie du village. De l'autre côté, après, c'est des champs. Tout l'étage inférieur de la maison, c'est pour vous ?
1: C'est-à-dire que j'ai un peu grignoté l'espace de la maison. Donc, j'ai quand même la boutique, l'atelier où je travaille et où je reçois mes élèves. Et ensuite, la partie outillage, voilà.
0: On peut aller dans la boutique, là ? Parce que là, ici, effectivement, là, c'est la partie production. On voit bien que c'est l'outil de travail, voilà. Il y a le four. Voilà. Ouais, alors, je disais, j'avais plein de pots. Vous êtes loin de faire que de la poterie classique et que de l'utilitaire.
1: Je fais surtout du modelage, de l'artistique, effectivement, avec des personnages. Et puis, après la Covid, je me suis mise à faire un peu de...
0: Utilitaire.
1: Parce que j'étais vraiment que dans de la déco.
0: Comment on fait pour vendre des pièces comme ça et pour en vivre quand on est à Éry-sur-Albi, même s'il y a une boutique, effectivement, il n'y a pas la queue et on ne vient pas vous acheter des céramiques tous les jours.
1: Déjà, j'ai la chance, ça fait 20 ans que j'exerce. J'ai une clientèle fidèle qui me retrouve là, souvent là où je vais. J'organise le marché des potiers d'Annecy qui est toujours le jour de l'Ascension. Je participe à des marchés de potiers. Je participe aussi à des salons d'art.
0: Et bon, venez quand même à Éry-sur-Albi, Isabelle, elle préfère.
1: Je préfère accueillir les gens, c'est plus intime. Puis ils voient surtout tout ce que je peux faire. Parce que quand je vais partir en exposition, je ne peux pas me promener avec tout le magasin.
0: Avec un métier comme le vôtre et un four qui monte à 1000 degrés, vous êtes content de voir l'automne arriver, vous ?
1: Et ce que j'adore, c'est quand le four fonctionne et qu'il neige à l'extérieur. Ouais. Moi, je suis à 30 degrés dans la pièce.
0: Alors que fin juillet, quand il faisait 35 dehors...
1: Là, j'ai dégusté.
0: Allez, vivement la neige.
1: Presque.
0: Bon, et c'est ça qui m'amène finalement. C'est quoi le dernier petit bonheur d'Isabelle ?
1: Le dernier petit bonheur que là, eh ben venez voir, c'est ça. Je suis en train de faire des petits amoureux qui s'enlacent ou qui se donnent la main.
0: Votre bonheur, c'est votre métier.
1: Ah oui, j'ai vraiment eu un coup de foudre il y a 22 ans pour la Terre et je tournais une page et puis je me suis lancée.
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4: Bonjour Médéric Esquisserus.
5: Bonjour Philippe, bonjour à tous.
4: Notre linguiste marseillais. Vous m'inquiétez, Médéric, vous avez un drôle de regard inquisiteur ce matin. Là.
5: Inquisiteur ?
4: Un petit peu, oui.
5: Mais confesseur peut-être.
4: Ah.
5: Je vais commencer par une question. Êtes-vous capable de résister à la tentation ? Attendez. Est-ce que vous êtes capable de résister à, je sais pas moi, un bon aioli provençal?
4: Ah, c'est difficile.
5: L'aioli complet, hein.
4: Ouais.
5: Avec tous les légumes, la morue, et gradaille dans la sauce. Moi non, j'avoue. Est-ce que vous êtes capable de résister à une daube qui a mijoté pendant des heures et qui embaume la maison?
4: Ah, c'est compliqué.
5: À un morceau de gâteau des rois au frit confit bien pégueux.
4: Ouais.
5: Êtes-vous capable de résister, ça je sais que non, à un chichi fraîchi tout chaud et bien sucré? Et voilà. Alors, je parle que des désirs gustatifs, que du plaisir de la chair, car je pourrais aussi vous poser des questions sur les plaisirs de la chair et vous interroger sur votre capacité à résister à la tentation. Mais ce n'est pas mon rôle. Je ne suis ni confiseur, ni confesseur. En revanche, certains en entendent de belles. La semaine dernière, plusieurs temps forts religieux ont commencé, le ramadan pour les musulmans, mais aussi le carême pour les chrétiens. C'est dans ce cadre que l'on m'a envoyé un lien vers le podcast Carême dans la ville, réalisé par des dominicains, avec l'épisode du 22 février, au titre forcément alléchant, Confession marseillaise. Et je n'ai pas résisté à la tentation, j'ai écouté. Et vous aussi, vous allez écouter. C'est le frère Clément Binachon, du couvent de Saint-Lazare à Marseille, qui parle. Et voilà cette drôle de confession marseillaise, avec l'accent, ou pas.
6: Confession marseillaise. Après avoir jeûné 40 jours et 40 nuits, Jésus eut faim. Matthieu, chapitre 1, verset 2. Marseille, il y a quelques années, dans un confessionnal. Bénissez-moi mon père parce que j'ai péché. Je dois vous confesser, mon père, que j'ai peur que d'avoir été infidèle. C'était la semaine passée. Je prenais mon café tranquille à mon poste habituel en terrasse au-dessus de la plage des Catalans. Et là, il y a une petite... que le bon Dieu avait drôlement bien proportionné, qui a eu la mauvaise idée que d'aller piquer une tête là, sous mes yeux. Eh bien, je ne vous cache pas que ce spectacle m'a un peu émotionné. Et c'est ça que je voudrais confesser. Vous me pardonnerez cet exemple pagnolesque, mais il me semble éclairer une confusion courante.
5: Ah, la petite des Catalans. Alors voilà, oui, je vous résume l'essentiel de cet épisode. Ce n'est pas un péché que d'éprouver la tentation, le désir, l'envie, tant que vous n'y succombez pas. Bon, on en parle de l'accent. On sent que frère Binachon essaie d'imiter l'accent marseillais, mais sans se lâcher totalement. Ça donne l'accent, avouons-le, très bizarre, hein, une imitation pas trop réussi, mais il faut savoir faire preuve de clémence, et donc on pardonne volontiers à frère Clément Binachon. Vous remarquerez qu'il est resté sobre, hein. Il aurait pu se laisser aller à répéter ce que l'on peut entendre, hein. Souvent de très mauvais goût, voire très sexiste, hein. Ça peut aller de « Oh, vé la petite comme elle est charmante, Fada !» à « Ting comme elle est bonasse !» en passant par « Oh, elle est bien tankée, celle-là hein. !» Voire, en mode chanson, hein, « Il y a une petite, la belle de mai, coquin de sort, qu'elle me plaît !» Ou « Il y a une petite au catalan, hein, vous pouvez faire ça aussi. » Et ça peut marcher dans plein de sens, hein. Des filles qui parlent de mecs, des mecs qui parlent de mecs, des filles qui parlent de filles, chacun s'y retrouvera. Mm-hmm. Merci à Sophie pour l'envoi de ce podcast, et le bonjour à toutes les femmes folles à la messe, comme le disait Rabelais. Bon carême à toutes et tous, Ramadan Mabrouk si c'est le cas, et méfie à la tentation, ouais. Espenché, oui, pécho, c'est péché.

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1: Bonjour Johan.
2: Salut Manu, bienvenue.
1: Devant un lustre magnifique qui prend la lumière.
2: Là, on est sur un lustre, tu vois, qui a une monture en bronze, qui est à peu près du milieu du XXe siècle, assez imposant, hein, il fait 60-70 cm de haut. Et ben, tu vois, il a toutes ces petites, cet ensemble de verreries, de perles, comme des grappes de raisin,
1: et travail.
2: Des petites fleurs. Et là, on est sur de la verrerie de Murano. Alors, évidemment, à Murano, on faisait toutes sortes de couleurs de verre. Tu vois, il y a toute la palette, là. Ce lustre est très, très décoratif. Couleurs un peu chatoyantes, comme ça. Toutes ces petites pastilles, ces fleurs de verre bleu, vert, jaune, brune, rouge, tu vois.
1: On peut parler d'art déco?
2: Ah, complètement. On est même presque dans l'art nouveau. Bon, c'est un lustre de style, hein. Il est plutôt au milieu 20e, mais il évoque vraiment les luminaires du début du siècle, entre 1900 et 1920.
3: Offrez-vous une balade sur la piste du Chineur.
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2: On est dans l'art nouveau, début de l'art déco, et puis c'est très décoratif, tu vois, avec ces chaînes en bronze qui le suspendent.
1: On dirait une coupe de fruits retournée.
2: Exactement. Et puis toute cette verrerie là de Murano, cette verrerie italienne est chatoyante, elle est très très déco. Et puis tu vois, ce lustre est vendu dans un ensemble puisqu'il possède sa paire d'appliques. Tu vois, et ça c'est assez rare de les trouver.
1: Le prix.
2: Alors cet ensemble lustre avec ces deux appliques, on est autour de 500 €. Tu vois, c'est très accessible et c'est très déco. C'est très belle qualité. Donc c'est un très bel ensemble, très décoratif. Puis ça, honnêtement, ça s'accroche dans une cuisine, ça s'accroche dans un salon, ça s'accroche dans une entrée, dans une chambre. C'est hyper déco, quoi. Voilà, c'est un peu au goût de chacun, mais c'est très déco.
1: Double validation pour moi.
2: Je pense qu'il va faire des heureux.
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1: 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Ah, je suis trop fier de mon jingle, j'en suis fier. Je l'assume, j'en suis fier. Comment ça va les gens sur Ici Picardie? C'est la Camini Minute, votre chronique de la joie et de la bonne humeur. Écoutez-moi, ça va, sauf que je suis encore un petit peu ému, parce que comme beaucoup de Français, j'ai vu le biopic sur la vie de Philippe Nicolique des To Be Free partir un jour sans retour. C'était émouvant. Il paraît que Caris, le rappeur, l'a vu et il a pleuré. C'est pas vrai. Je précise que c'est pas vrai parce que j'aime mon nez, okay, je veux le garder. Les années 90, nous, on a connu les grandes, grandes manias, les plus belles manias. Michael Jackson mania, Club Dorothée mania, Patrick Bruel mania. Et vous, vous avez quoi? La Chikung mania. Voilà, c'est Chikungunya, c'est nul, nul. Nous, on a connu des manias de ouf, on a connu les boys bands. Et au final, les To Be Free, qu'est-ce qu'ils faisaient? Ils faisaient un peu de la dance et de la techno. Vous connaissez cette musique? La musique avec des textes extraordinaires, dignes de Baudelaire, de Balzac et de Molière. Il y a un Américain, il est arrivé, il a dit... I like to move it, move it. I like to move it, move it. I like to move it, move it. You like to move it. Ça, c'est même pas un refrain, c'est un mantra, les gars. Extraordinaire. Les Allemands, ils ont vu ça, ils ont dit, ok, nous aussi, on va s'y mettre. Eins, Weins, Polizei, drei, vier, Grenadier, fünf, sechs, Saint-Kirk, Titenach, Gutenacht. Je suis pas très fort en allemand, j'ai fait ce que j'ai pu. Mais on sentait le niveau du texte. Il y a un mec qui a écouté ça, il a dit, ok d'accord, vous voulez jouer ça? Tout ta, tout ta, tout ta ta. Tout ta, tout ta, tout ta ta. Lui, on pensait qu'il avait fini le game. Mais non, après, les mecs qui se sont dit, nous, on fait plus de mots, on fait juste des sons. Pi, pa, pa, palopo. Pa, pa, palopo. Pi, pa, pa, palopo. Même les chanteurs, ils comprenaient même plus ce qu'ils disaient. I'm a scatman. Vous allez pas me faire croire que le mec, il comprenait ce qu'il disait. Voilà, c'était ça les années 90. De la créativité, des chansons à texte. Mais bon, toutes les bonnes choses ont une fin. Les années 90, elles sont parties. Un jour, sans retour, effacées. Votre amour, sans se retourner. Excusez-moi, je suis encore ému par le téléfilm sur Philippe Nicolique.
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4: Être de mauvaise humeur, ça arrive, mais savoir le dire en breton, c'est pas simple. Eh bien, je vais vous l'apprendre. Et puis, les Botorels, coucou, ça va être votre tour aujourd'hui.
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4: Alors pour les râleurs du matin ou les râleurs de toute la journée, bah oui, il y en a, on en connaît, hein, ceux qui ne sont jamais satisfaits et aboient au lieu de parler, eh bien, c'est gualimor, le mot à employer. Gualimor et d'out, armintiment. Tu es de mauvaise humeur ce matin. Gualimor et d'out, armintiment. C'est un mot composé donc avec gual en premier qui signifie mauvais, le mal ou le malheur. Employé devant un mot, gual sert à insister sur le côté néfaste, mauvais d'une chose. Par exemple, gualvrudet, c'est une personne de très mauvaise réputation. Donc, gual et immor, gualimor, hein, ça veut dire de mauvaise humeur, de très mauvaise humeur même d'ailleurs. À dire à votre ado, à votre conjoint ou collègue, ou pas en fait, hein, sinon ça va créer la dispute. Mais maintenant, vous saurez dire, gualimor et des irio, ceci est de mauvaise humeur aujourd'hui, gualimor et des irio. Retenez donc pour aujourd'hui que gual signifie mauvais en breton, immor, l'humeur, gualimor, la mauvaise humeur.
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4: Et maintenant, nos Botorel. Nom de famille assez répandu, alors, Botorel. Ça sonne fortement breton, hein ? Ouais ? Eh ben non. C'est une version bretonisée d'un nom de famille qui vient de l'ancien français. Il n'y en a pas beaucoup en breton, mais il y en a quelques-uns, comme celui-là. Botorel, ça vient de Boterel, qui avait perduré dans la langue galaise, en Haute-Bretagne. Un nom attesté au XVe siècle. On le trouve aussi chez nos voisins de Cornouailles britanniques, d'ailleurs. Mais Botorel, Boterel ou encore Botrel, comme Théodore, le célèbre chanteur de la Papoulaise, eh bien tous ces noms viennent d'une ancienne forme française, Boterel, qui signifie le petit crapaud. Mais alors, c'est pas un petit crapaud. Ça servait surtout de surnom péjoratif, donné à une personne n'ayant pas des traits de visage des plus beaux, ou d'une personne méprisable, pas agréable du tout. Donc, même si ça semble breton, eh bien l'origine, pour le coup, vient de la partie non bretonnante de la Bretagne. Et ça a été mis ensuite à la sauce armoricaine, langue bretonne par nos anciens. Voilà, quelques mots de plus et des explications sur notre belle langue bretonne. Je vous dis à demain pour d'autres surprises. Canevar Hoas.
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1: Raymond Coppa, il évolue au Stade de Reims entre 1951 et 1956, des années qui ont marqué l'histoire du foot rémois et aussi l'histoire du foot français. Dès son arrivée, il se distingue par sa technique, son flair et sa vision du jeu. Sous la direction d'Albert Batteux, il devient la pièce maîtresse d'une équipe rémoise qui domine le foot français. Il remporte plusieurs titres de champion de France et la Coupe de France. Mais c'est en Europe que Reims, avec Coppa, va se faire un nom. En 1956, l'équipe atteint la finale de la Coupe d'Europe des clubs champions où elle s'incline face au Real Madrid, mais s'impose comme une équipe de classe mondiale. Coppa devient une star, non seulement en France, mais aussi à l'international, grâce à ses performances exceptionnelles en compétition européenne. Son départ pour le Real Madrid marque la fin d'une époque dorée à Reims, même si Coppa veut revenir au Stade de Reims entre 1959 et 1968. Il est né Raymond Kopaszewski en 1931, Neuilly-les-Mines, dans le Pas-de-Calais, dans une famille de mineurs polonais. Milieu offensif, au talent précoce, petit par la taille mais immense par la vision du jeu, il débute sa carrière pro à Angers avant d'exploser au Stade de Reims. Sa technique fine, sa vitesse et son sens du collectif séduisent bien au-delà des frontières. Le Real Madrid le recrute, aux côtés d'Alfredo Di Stefano et de Ferenc Puskás. Coppa participe à l'âge d'or du club espagnol. Il remporte 3 Coupes d'Europe consécutives. En 1958, il décroche le Ballon d'Or. C'est le premier Français à recevoir cette distinction. En équipe de France, Coppa brille lors de la Coupe du Monde 58 en Suède. Les Bleus terminent 3e, porté notamment par le duo Coppa-Just Fontaine, autre légende rémoise. À la fin de sa carrière, Coppa s'engage pour la reconnaissance des droits des joueurs professionnels. Il devient aussi consultant pour la radio et la télévision. Raymond Coppa s'éteint le 3 mars 2017. Son héritage perdure dans le cœur des passionnés de foot et pas seulement dans celui des supporters du Stade de Reims. Et c'est l'un des trésors de Champagne-Ardenne.
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2: Yatouni est d'origine mahoraise et nous raconte son parcours. Dites-moi, Yatouni, qu'est-ce que vous aimeriez que les gens connaissent de votre culture mahoraise?
3: La richesse vraiment relationnelle. C'est vrai qu'à Mayotte, il y a vraiment une solidarité extrême entre les habitants. Si, par exemple, vous rencontrez des inconnus dans la rue, vous allez toujours ressentir ce lien. Je ne sais pas, c'est quelque chose qui est naturel. Alors qu'ici, en France, les inconnus qu'on croise dans la rue, on ne sent pas forcément un lien avec eux et on ne serait pas forcément apte à les voir, leur poser des questions et tout ça, oui.
2: Moins d'entraide, moins de solidarité, on ne va pas facilement demander un peu de sel ou un peu de sucre chez le voisin, en fait.
3: Oui, c'est ça, oui. À Mayotte, on a vraiment une relation assez intense avec les voisins. On les respecte et on vraiment montre beaucoup d'amour envers eux. Si jamais on manquait de quelque chose, parfois de l'eau ou du sel, peu importe, on peut aller toquer chez le voisin et lui demander. Et avec plaisir, la personne va lui offrir. Sauf qu'ici en France, métropolitaine, je pense que ça paraîtrait un peu bizarre quand même.
2: Vous buvez, vous, un jus de pomme?
3: Oui.
2: Comment on dit pomme en maoré?
3: Jus de pomme et jiva.
2: Jiva?
3: Oui. Qui veut dire le jus de pomme est très bon. Oui,
2: ah bah c'est court, c'est facile.
3: Oui.
2: Vous avez hâte de retourner à Mayotte. Quelle est la première chose que vous allez manger quand vous arrivez?
3: Ça serait une mangue avec du sel.
2: Ça, ah, c'est...
3: oui.
2: Ça, c'est étonnant, ça.
3: Oui. C'est comme si on mangeait du chips, mais encore mieux. C'est super bon, les mangues. Le goût est juste indescriptible. Oui.
2: Mais avec du sel.
3: Oui, avec
2: le sel qui va faire ressortir le goût de la mangue.
3: Oui, c'est ça, oui. Ça va vraiment faire ressortir le goût de la mangue. Et...
2: alors, votre maman, Siti Fatima, c'est elle qui cuisine à la maison. Qu'est-ce que vous aimez manger quand elle cuisine?
3: J'aime beaucoup manger le pilao. C'est un plat qui ressemblerait un peu au paella de l'Espagne. Plat très coloré.
2: Avec des épices un peu particulières que nous n'avons pas ici en France.
3: Il y a le curcuma, après il y a le masala et il y a aussi le poivron. Et le citron aussi et le sel, donc tous les ingrédients ici en France.
2: Vous vous intéressez à la cuisine, vous? Vous avez appris à cuisiner avec maman?
3: En fait, à Mayotte, c'est très important pour une femme de savoir cuisiner. Depuis l'âge de 6 ans ou 7, jusqu'à mes 10 ans, donc j'avais l'habitude en fait de rejoindre ma mère, qu'elle m'apprenne à cuisiner.
2: J'ai entendu parler d'un fruit, le konona.
3: Kono Kono.
2: Kono, oui. Comment vous dites?
3: Kono Kono.
2: Ah oui.
3: Oui.
2: C'est pas du tout Konona.
3: Non.
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4: Laetitia, 54 ans, j'habite à Saint-Jean-de-Bray, je fais partie depuis toujours de l'association ANCO. Alors ANCO, pour faire court, c'est Association Navigation sur le Canal d'Orléans, et on milite pour la réouverture de ce canal à la navigation, en le gardant dans son jus du XVIIe siècle, quelque chose de très naturel, on n'a pas envie du canal du Midi. Alors le permis bateau, moi je l'ai passé en 1997, j'étais toute jeune maman.
5: Ça vous fait quoi, Laetitia, quand vous conduisez un bateau?
4: Alors moi ça me vide complètement la tête, je suis heureuse, en fait j'aurais pu en faire mon métier. C'est mon échappatoire.
5: Grand bol d'air.
4: Ah oui, complètement. Le canal, c'est très calme, c'est serein. Et les écluses, moi j'adore, c'est sympa.
5: Pourquoi vous adorez?
4: Parce que d'une écluse à l'autre, surtout sur notre canal qui est déclassé, il y en a qui pulsent au niveau de l'eau. Il y a certaines écluses, ça passe par en dessous, on est soulevé doucement. Quand on est tous ensemble dans les écluses, on attend, on se marre bien. Et c'est simple. Hein.
5: C'est quoi les discussions entre mariniers quand on attend?
4: Oh là là, je sais pas si je dois le dire. Non, mais on chante, on rigole, c'est vraiment...
5: Vous avez une petite chanson de marinier, là, à nous chanter?
4: Oh,
5: a cappella.
4: A cappella, je chante très mal. Après, ce serait bienvenue sur le port d'Orléans. Eh oh, eh oh, bienvenue au port d'Orléans, eh oh. Voilà, mais je suis nulle en chanson. Hein.
5: Ah non, c'était pas mal, moi, je l'aurais bien fait plus fort, quoi. Bienvenue.

0: Lui, il n'y a pas beaucoup de femmes.
1: Alors en effet, mais je pense qu'il y en a de plus en plus, surtout la Loire, ce qu'on appelle la Loire d'en bas, parce que nous on est la Loire d'en haut.
0: Attendez, c'est quoi la Loire ?
1: La Loire d'en bas, ce serait plus vers Chalonne et puis arriver vers l'estuaire. Il y a beaucoup plus de jeunes sportifs, j'ai envie de dire, mais nous on va essayer de rajeunir aussi de ce côté-là. J'ai toujours très bien été accueillie de toute façon, je me suis même pas posé la question à vrai dire de savoir si j'étais une femme et qu'il y avait que des hommes. Je n'ai pas fait attention à ça.
0: Est-ce que vous avez des rêves ou des ambitions avec le canal d'Orléans, des voyages ?
1: Le rêve, ce serait bien sûr qu'il soit réouvert à la navigation, que tout le monde puisse faire ce fameux triangle d'eau, canal de Briard, canal d'Orléans et la Loire. Ça dépayse complètement.
0: On a l'impression, du coup, là, quand on est sur ce triangle d'eau, d'être encore dans le Loiret.
1: Non. Pour avoir fait le bief de partage, donc c'est vers Suré-aux-Bois, il y a plusieurs années, j'avais l'impression, j'ai jamais été, hein, mais d'être en Amazonie.
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2: Bonjour Olivier, on parle donc de cuisine aujourd'hui?
1: Tout à fait, et on fait un viron du côté du nord du département. Bonjour les amis, petit tour du côté du pays rouennais aujourd'hui. Comme on y dit là-bas, la gastronomie c'est très important à Rouen, vous en avez peut-être écouté parler. Sur le plan linguistique, le Y pronom neutre, on y aime bien dans le nord du département. Et je vous rappelle que le verbe entendre n'existe quasiment pas. À Rouen, on écoute. Donc vous avez peut-être écouté parler de l'importance de la gastronomie là-bas. Alors la figure tutélaire, c'est la maison Trois Gros, 3 étoiles au guide Michelin. Le restaurant tenu à partir de 1930 à Rouen par Jean-Baptiste Trois Gros et son épouse Marie, puis par leurs fils Jean et Pierre, et enfin par leur petit-fils Michel, qui s'est installé depuis quelques années à Ouche près de Rouen, et maintenant son fils César. Vous avez remarqué comment je dis Rouen en une syllabe plutôt que Roanne en deux syllabes? C'est comme ça qu'on y dit dans la région. Donc vous l'avez compris, la gastronomie c'est important, c'est number one. Les gens aiment bien les douceurs aussi. Hein. La région rouennaise, c'est la terre où l'on a fait la vraie papillote, celle qui est faite chez Révillon au Coteau. Ça va être de saison. Et puis, nous avons la praluline, une brioche au beurre et aux pralines roses, créée par Auguste Pralu en 1955. Au fait, la pâtisserie et chocolaterie Pralu, c'est bien d'origine rouennaise, même si on en trouve un peu partout aujourd'hui, et même si les Lyonnais tentent de se l'approprier. Non, les Gones, Pralu, c'est rouennais. Les pralulines, ils en font tellement qu'il faut qu'ils prennent très tôt le matin. Prendre, ça peut vouloir dire embaucher, commencer le travail dans le parler rouennais. Alors, attention quand même avec les papillotes et les pralulines, hein, si vous avez une chemise blanche, parce que vous pouvez vous faire une catole, c'est-à-dire une tache. Par contre, après avoir mangé, vous aurez la caisse. À d'autres termes, vous serez en forme. Les ch'tis, ils adorent. Oui, à Rouen, on parle volontiers de ch'tis pour désigner les enfants. Ne pas confondre avec le ch'timi du Schnorr. Un événement incontournable de la région rouennaise, c'est Rouen Table Ouverte, RTO pour les intimes, dans lequel gastronomie et spectacle vivant se rencontrent pour le plaisir des papilles, des yeux et des oreilles. Un autre grand rendez-vous, c'est le Salon de la Gastronomie, organisé par le comité des fêtes au Coteau et qui se tient depuis quelques années dans la grande salle du Scarabée à Riorges. On y propose le meilleur de la production d'une centaine d'exposants et leur savoir-faire. Et même si ça pleut, et si la pluie vous y craignez, comme on dit volontiers à Rouen, c'est-à-dire si vous n'aimez pas ça, vous serez bien à l'abri au Scarabée. Au Scarabée, on peut s'étendre, mot du patois rouennais qui veut dire se réchauffer. Voilà, voilà.
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3: Saviez-vous qu'en France, une grande partie des voitures de police que vous voyez dans les séries n'ont jamais arrêté personne? Non, non, elles viennent parfois d'un hangar très discret en Alsace. Oui, oui, ici, entre deux zones industrielles, on fabrique l'illusion du cinéma avec plus de 90 000 objets différents. Aujourd'hui, je teste pour vous Ciné-Régie à Geispolsheim. Nous sommes dans une zone d'activité en périphérie de la ville. Assez classique, hein, sauf que sur le parking, on peut apercevoir plusieurs voitures de police qui attendent tranquillement. Intriguant, hein. Et là-bas, j'y retrouve Mickaël, c'est le directeur fondateur de Ciné-Régie. C'est une compagnie d'ici, hein, qui propose à la location des uniformes, des costumes, des véhicules, des armes et même de la décoration pour le cinéma et la télévision. Mickaël m'accueille avec un super sourire et une phrase plutôt rassurante. Tu verras ici, tout est faux, mais tout doit paraître vrai. Et il n'a pas tort, hein. En poussant la porte de l'immense hangar, je comprends que je viens d'entrer dans un monde littéralement parallèle, où se mêlent des uniformes à perte de vue. Police nationale, gendarmerie, pompiers, militaires. Chaque uniforme correspond à une époque précise. Une couture, un écusson, une nuance de bleu. Tout compte parce qu'un détail faux, eh bien, peut ruiner littéralement la crédibilité d'une scène. Alors, comme le veut la chronique, eh bien, j'ai évidemment tenté d'en porter un. Mais je découvre immédiatement un problème. Ah bah oui, oui, marcher avec assurance quand on porte un uniforme officiel, ah bah ça ne s'improvise pas. Ah non, non, je ressemblais davantage à un agent de sécurité un peu paumé plutôt qu'au commissaire Boulin, si vous voyez ce que je veux dire. On poursuit en changement littéralement d'ambiance. Hein. Place aux fusils, aux flingues et autres lance-roquettes. Méga impressionnant. Mais Mickaël insiste, hein. Toutes les armes sont neutralisées ou adaptées pour le cinéma. Ah oui, ici on rigole pas avec la sécurité. Hein. Elle est maximale pour une illusion absolument totale. Et je vous le confirme, ici, on n'est pas avec des petits joujoux en plastoc. Non, non, non. Et Mickaël a déjà fourni des tournages de films assez balèzes. Hein. Si je vous dis Fury avec Brad Pitt ou encore Sherlock Holmes avec Robert Downey Jr. Et même le film Les Rivières Pourpres. La classe quand même. Ciné-Régie peut même livrer ses véhicules et ses équipements sur des tournages partout en France et même en Europe. Alors je vous laisse imaginer la scène, hein, lorsqu'il y a un contrôle routier disons banal, la tête de l'agent quand il réalise que le véhicule de police n'est pas un officiel et qu'à l'intérieur on y trouve un bazooka, 10 mitraillettes et 12 fusils à pompe. Et heureusement, hein, avec l'attestation très spéciale que présente Michael, ah bah tout est réglé. Hein. Mais il faut le dire, la scène reste quand même très cocasse. Comme quoi, à Geispolsheim, on peut vivre un polar sans même commettre de délit.
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4: Pour le nourrissage du requin, on fait ce qu'on appelle du target training. Le requin a une cible qui lui est attitrée. Donc là, ici, c'est une petite bouée jaune qu'on va venir plonger dans l'eau. Avec le temps, on a appris au requin à reconnaître cette cible et il sait que quand celle-ci est présente dans l'eau, c'est à son tour de manger.
5: C'est tous les jours à la même heure ?
4: Pour les plus grosses espèces, on va nourrir seulement une fois tous les deux jours parce que ces espèces ont un métabolisme plus lent et ont des réserves plus conséquentes dans leur corps. Pour les petites espèces, comme par exemple les petites demoiselles bleues et vertes qu'on voit à la surface là-bas, ce sont des poissons qui, eux, donc, du coup, ont moins de réserves dans leur corps et qui ont besoin de manger plusieurs fois dans la journée. 3 à 4 fois en général.
5: C'est quoi celui avec une corne là ?
4: Alors ça, c'est ce qu'on appelle un naso. On l'appelle aussi le poisson de licorne. Et chez les mâles, on peut voir cette protubérance sur le crâne, comme une corne en fait, qui va pousser tout au long de sa vie.
5: Elle est à combien de la température de l'eau là ?
4: On est à 26 degrés toute l'année, donc c'est de l'eau de mer qu'on pompe en mer et qu'on va venir chauffer et filtrer avant de la mettre dans nos aquariums. Pour les aquariums dits d'eau tempérée, on a une température de 15-16 degrés à l'année. C'est très agréable de plonger.
5: Vous plongez régulièrement ?
4: On plonge au moins une fois par semaine pour l'entretien de chaque aquarium.
5: Et vous faites quoi dans ce grand aquarium là ?
4: Tout d'abord, tout ce qui va être l'entretien de la vitre. La vitre fait quand même 11 mètres de haut, donc il faut l'entretenir. On va venir aussi entretenir tout ce qui va être pompe de brassage. Et ces pompes, elles vont venir capter tout ce qui va être, par exemple, les algues qui vont se dégrocher du décor et autres. Ou les, par exemple, des restes de nourriture qui n'auraient pas été consommés et qui vont venir se colmater sur la grille de la pompe. Donc on va venir l'entretenir afin qu'elle garde toute son efficacité. Et après, on va pouvoir aussi, par exemple, venir effectuer du bouturage de coraux, puisqu'on a quelques espèces qui poussent dans ce bassin pour augmenter la taille de nos élevages ou, par exemple, pour faire des échanges avec d'autres aquariums.
5: Ah oui, là, c'est les coraux qu'on voit jaunes et marrons là-bas ?
4: Oui, c'est ça.
5: Bah, c'est impressionnant quand même. On se rapproche et là, on voit effectivement la profondeur de l'eau là. Et c'est un peu attirant comme quand on est sur des hauteurs en montagne, on est toujours attiré comme ça par le vide. Là, c'est un peu le même principe.
4: Oui, c'est vrai qu'il y a cette sensation de grandeur, d'être en haut du plus grand bassin, de regarder vers le bas et de se dire mais qu'est-ce qu'il y a au fond ? Peut-être qu'il y a un poisson qu'on ne voit pas, qui est là en bas et qui lui nous attend aussi peut-être.
5: Ouais, lui, il a comment on appelle le naso ?
4: Le naso, c'est ça.
5: Il commence à être impatient, là, il est en train de sortir de l'eau quasiment.
4: Ils attendent là.
5: Bon, je vous laisse faire, allez-y. Là, ils vont sauter dans tous les sens. À vous donner à manger au requin, là.
4: Le poisson destiné au requin.
5: Ah, ça saute dans tous les sens.
4: Ça saute dans tous les sens, ils sont très excités. Hop, ça y est, il l'a eu. On reviendra dans 2 jours pour lui donner un autre poisson.
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2: Pourquoi appelle-t-on l'eau l'or bleu?
3: En fait, l'eau, ça donne de l'énergie, ça peut donner aussi des bonnes vies aux animaux et ça peut donner des bons trucs à l'environnement. Ça sert à la vie de contenir de l'oxygène et sans l'eau, bon, en fait, la Terre, ça s'en fait une grosse boule de désert.
4: Bah, pour moi, on appelle l'eau l'or bleu parce que bah, l'eau, c'est précieux. Prends par exemple le pays, l'Afrique, au Sahara. Bah, l'eau là-bas, c'est comme de l'or. Si t'en as, c'est magique. Parce que là-bas, ils n'ont pas beaucoup d'eau. Mais oui, l'eau, c'est précieux. Et c'est aussi important parce que quand il y a des réchauffements climatiques, il n'y a plus beaucoup d'eau.
5: C'est grâce à ça qu'on vit aujourd'hui, parce que si on ne boit pas, si on ne s'hydrate pas 3 jours, bah, on sera déjà mort. C'est vraiment précieux l'eau, il faut qu'on en ait à l'infini.
3: Vous avez vu les usines comme Christine, tout ça? En fait, eux, ils gaspillent l'eau. Ils fabriquent de l'eau qui se périme, donc ça se fait pas.
6: Et aussi, l'eau, c'est censé pas d'être périmé, parce que l'eau, dès qu'il y avait personne dans ce monde, il y avait déjà l'eau. Et cristalline, maintenant, c'est comme si leur but, c'était de construire de l'eau et après, de mettre des dates pour la périmation.
4: En fait, non, les usines cristallines, c'est en fait, ils récupèrent, je pense, de l'eau de mer et après, ils la filtrent, ils enlèvent le sel pour pouvoir en faire de l'eau minérale. De l'eau de source un peu. Pour
2: et, alors chez vous, vous prenez l'eau du robinet ou vous avez des bouteilles d'eau?
5: Moi, je pense que je bois plus au robinet parce que en fait, on a 3 bouteilles et après, on remplit à l'infini.
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8: Et dans le 7-9 France Bleu Paris, tous les week-ends, Thierry Boeuf vous donne ses bons conseils de bistrot parisien et vous présente aujourd'hui un établissement qui a fait des émules un peu partout en France avec ses fameux bouillons, direction Chartier ce matin.
9: Et le cocktail américain, c'est quoi?
10: C'est un cocktail grillé avec une sauce américaine, tomate, échalote, une pointe de cognac, du vin blanc. C'est un peu relevé.
11: Un décarin.
12: Pâté, jambon, c'est du cornet, gruyère, chantal, rosbif, jambon de pays.
13: Eh ben, tout ça, ça va aller dans la blanquette.
10: Bon appétit.
14: Chartier, le temple vénéré de la gastronomie populaire à Paris, appelé Bouillon, a fait des émules ces dernières années. Pas moins de 12 bouillons se sont créés depuis 2019. Des indépendants, des groupes, Pigalle et République, Julien, Faramond et autres. Mais c'est bel et bien Chartier qui tire son épingle du jeu en ajoutant 2 bouillons à la maison mère du 7 de la rue du Faubourg Montmartre, à Montparnasse et Gare de l'Est, avec l'assurance de trouver dans les 3 établissements le même menu à prix mini doux.
15: Aujourd'hui, nous aurons un saucisson à l'ail ou alors une salade de tomates pour 2 euros, un rôti de porc pomme normande ou bien une semainette sauce poivre vert à 9,60 euros, une mousse au chocolat ou une coupe vanille chocolat, une glace, pour 2,80 euros.
14: Et c'est bien ça qui fait le succès des bouillons depuis 130 ans. Prenons l'exemple du navire amiral, le Chartier des Grands Boulevards. 325 places, 6 à 800 repas servis chaque jour dans un décor 1900. Rien n'a bougé sauf l'ajout du chauffage central. Imaginez il y a 100 ans, dans la salle de 25 mètres de long et 6 mètres de hauteur sous plafond, un énorme poêle à charbon au centre brûlait les clients qui en étaient proches et laissait geler tous ceux qui en étaient éloignés. Pour le reste, c'est de l'authentique et dès la porte à tambour franchi, la magie opère.
16: Alors nous approchons, vous voyez, pour entrer, on va être obligé de pousser cette porte à tambour qui était posée en 1912 et qui a vu tous les clients depuis. Poussez fort, allez-y, nous allons entrer.
14: Et si l'on est bien dans ce premier quart 21e siècle, grâce à Chartier, on entre chez Balzac ou Maupassant. Et on doit ce privilège à Camille Chartier. Il suffit de se balader rue Racine, admirer la devanture du grand bouillon Camille Chartier, un joyau de l'Art Nouveau.
11: Vous êtes au premier étage du Bouillon Chartier, aux 3 rue Racine. C'est historiquement un bouillon Camille Chartier, ouvert en 1906. On est allé jusqu'à environ 200 bouillons sur Paris à une époque. Ils ont été à l'origine très populaires et puis après sont devenus un petit peu plus bourgeois. Il y a eu différentes variantes qui ont été créées. Toujours avec un souci du décor et un soin amené à l'esthétique. Hein. Le début du siècle, c'était l'apogée de l'Art Nouveau.
14: La devise de la maison Chartier, souvent copiée, jamais égalée. Pour preuve, cette altercation en 1900 entre Camille Chartier et Alexandre Duval, un autre grand patron de bouillon parisien. Chartier, un jour, va déjeuner chez son concurrent. Duval, le voyant rentrer chez lui, l'apostrophe d'un ton ironique. « Alors, Chartier, vous venez manger chez moi parce que c'est meilleur que chez vous ?» Et Camille Chartier de répondre « Eh non, parce que chez moi, c'est complet. »
8: Merci beaucoup Thierry Boeuf. 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
17: Pays Basque tous les jours, ce sont des rencontres grâce à Valérie Delos qui part quelque part dans une ville, un village du Pays Basque. Aujourd'hui à Ustaritz, elle est avec Mickaël.
18: Bonjour, je m'appelle Mickaël, j'ai 36 ans et je viens d'Ustaritz.
19: Mickaël, vous produisez quelque chose qu'on produit plutôt en général dans les pays asiatiques. On va pas dire tout de suite ce que c'est, tiens. Moi je vous propose qu'on commence par remonter le fil du temps. Il y a eu un basculement, ça se passe quand et où?
18: Ce basculement, il démarre vraiment en 2019, lors d'un séjour touristique sur l'île de São Miguel. C'est une île de l'archipel des Açores. Mmh. Voilà, où comme tout bon touriste, je découvre une plantation. Et donc, il s'agit d'une plantation de thé. Puis amoureux des plantes, amoureux de l'agriculture, du travail de la terre, ma curiosité m'a amené à découvrir cette plante qui est le Camellia sinensis, de son nom scientifique, mais c'est le théier finalement. Mmh. La famille des camélias, les camélias dits japonais, eux, poussent très très bien ici au Pays Basque ou sur la côte atlantique en général. Et le théier est un camélia donc chinois, c'est son cousin. Et c'est ainsi en fait que petit à petit, la curiosité m'a amené à découvrir la plante, à trouver un pépiniériste qui en produisait. Puis le confinement, cette très belle période est passée par là, donc m'a fait beaucoup réfléchir. Et puis la découverte de cette parcelle ici, qui était idéale pour le thé finalement, avec une exposition parfaite à l'est, de l'humidité grâce à toute la forêt qui m'entoure, et un sol très acide aussi.
19: On entend là les petits oiseaux qui chantent, on est au milieu du pollen qui nous tombe dessus parce qu'on est en plein printemps. On a les cueilleuses qui sont là dans les rangs de thé avec leurs petit panier en osier accroché à la ceinture. Donc on a vraiment l'impression d'être seul au monde ici.
18: Oui, donc on est sur les hauteurs du quartier d'Arrons, sur la route de Saint-Pé-sur-Nivelle, et vraiment au milieu, comme vous l'avez dit, au milieu d'une forêt de chênes et de saules, d'où tout le pollen en ce moment, c'est les saules qui sont en fleurs.
19: La nature, on sent que c'est quelque chose qui est hyper important pour vous. Pour preuve, quand je suis arrivée, j'ai remarqué cette petite marque que vous avez créée, laissée un petit peu pour évoluer de façon naturelle.
18: Oui, j'ai travaillé dans l'environnement, j'ai incité les particuliers à l'époque, les agriculteurs à installer des choses en faveur de la biodiversité. Et donc la mare est un des éléments les plus importants, je trouve, dans un jardin pour attirer la biodiversité. C'est un havre de vie, en fait. C'est dans les semaines qui viennent, on va commencer à voir les premières libellules qui vont arriver. Il y a des tritons, des ditiques, il y a plein d'insectes. Très peu de moustiques. Quand une mare est bien faite, eh bien, finalement, c'est plus un lieu de prédation du moustique qu'autre chose. Ensuite, le soir, à la tombée de la nuit, c'est les chauves-souris ici qui viennent danser presque au-dessus de la mare. Donc oui, ça fait partie des aménagements avec la plantation d'arbres aussi, le maintien des haies sauvages pour essayer de maintenir un minimum de biodiversité.
19: On sait que l'agriculture est là, particulièrement du thé, c'est difficile, notamment économiquement.
18: Exactement, ça fait 5 ans et pour l'instant on n'arrive toujours pas à se verser un salaire digne de ce nom.
19: C'est le fait qu'il y ait du sens dans ce que vous faites qui vous fait tenir aussi, c'est ça?
18: Oui. Bon, y a le goût du défi. Quand j'ai commencé, personne ne le faisait. Puis il y avait ce goût de proposer quelque chose de sain aussi à la population. Parce que je me suis vite rendu compte que les thés importés d'Asie en général, ou d'Afrique, sont souvent très chargés ou en pesticides ou en produits chimiques. Et bon, j'avais envie de proposer quelque chose de biologique, ou en tout cas de sain à la population locale.
19: Je vous propose qu'on conclue par un petit proverbe que vous m'avez appris, que j'adore.
18: C'est un proverbe chinois qui est un des plus répandus, les plus connus, et qui dit que la sagesse de l'univers se trouve dans une tasse de thé.

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